0: te rappelleras.
1: Catherine. Bonne chance.
2: La chance n'a rien à voir là-dedans, mademoiselle. Juste le talent.
3: Et juste le travail aussi.
2: Ah, ouais. Et la santé.
3: Ah oui. Et la chance.
2: La chance. T'as dit
3: vous
2: la,
3: avez,
2: la
3: c'est
2: chance.
3: Qui l'a dit
2: la chance.
3: Ah d'accord.
2: La chance, vous avez raison.
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0: T'as besoin d'autre chose, toi?
1: Oui. Vous aurez rien contre les cauchemars?
0: Les cauchemars?
1: Ah, en ce moment, je fais toujours le même rêve. Je nage dans la Seine, tout d'un coup, j'avale un rat. Alors j'étouffe et puis je coule. Et en bas, il y a des huîtres, elles m'attrapent les chevilles. Alors je vomis le rat sur les huîtres, le rat, il attaque les huîtres, je remonte à la surface, je prends une péniche dans la tête et là, je me réveille.
0: Putain, c'est pas à peine que je te file des trucs à toi.
1: C'est vrai? Super.

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0: crains qu'aujourd'hui le choix de monsieur ne soit pas des plus judicieux. Si je peux juste me permettre,
1: Tu ne te permets juste rien du tout. Tu vas d'abord me soigner cette mauvaise peau et ensuite tu te permets. Hein?

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0: et Bialès a le profil type du serial killer, exactement comme le décrivent toutes les études du FBI.
1: C'est-à-dire ?
0: C'est-à-dire tout. Petit costume cintré, ses airs supérieurs, ses espèces de petites mains manucurées, sa manière de dire « Oui, c'est la police, faire son travail !»
1: Mais calmez-vous, Cara !
0: Je suis très calme. Simon, t'as un bout de pomme de terre sur toi.

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0: 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Une nouvelle édition du journal. Gaëtan Plenet, bonjour.
1: Bonjour Edouard, bonjour à tous.
0: Avec d'abord l'OTAN au chevet de l'Ukraine.
1: C'est en tout cas ce qu'espère Kiev, alors que l'Alliance transatlantique se réunit en sommet aujourd'hui et demain. Volodymyr Zelensky y sera et il est bien décidé à faire pression sur ses alliés pour obtenir des armes et faire face à la Russie. Dans ce journal, on va parler de la visite en cours du président français Emmanuel Macron en Syrie. Il est arrivé hier soir. Tandis que la justice française doit-elle trancher ce mardi en appel dans le procès dit des assistants parlementaires du Front National au Parlement européen. Marine Le Pen joue sa candidature à la présidentielle. Reportage à suivre au Venezuela, où la vie reprend un petit peu à Caracas après le double séisme dévastateur du 24 juin dernier. On va parler aussi de cette rencontre hier à Bujumbura entre le président burundais et l'opposition congolaise. Et puis Belgique-Espagne, ce sera l'une des affiches des quarts de finale du mondial masculin de football. Après la qualification des deux équipes, elles ont éliminé respectivement les États-Unis et le Portugal. Au moins 28 morts hier en Ukraine, une grande majorité à Kiev et dans sa région, mais aussi à Soumy, dans le nord-est du pays. Une centaine de blessés également déplorés. Après d'intenses frappes russes, 68 missiles, plus de 350 drones, selon les forces aériennes ukrainiennes qui ne sont pas parvenues à tous les abattre. Alors le président ukrainien Volodymyr Zelensky devrait s'appuyer sur ce constat d'échec tout à l'heure pour réclamer davantage d'aide à ses alliés. Il est attendu à Ankara, en Turquie, où s'ouvre le sommet de l'OTAN qui se poursuivra demain. Correspondance à Kiev de Luc Alazo.
2: Le président Zelensky l'a reconnu quelques heures à peine après cette nouvelle attaque. L'armée ukrainienne n'a pas été capable d'intercepter les missiles balistiques qui ont visé Kiev dans la nuit de dimanche à lundi. L'Ukraine fait face à une pénurie critique et inédite d'intercepteurs pour ses systèmes Patriot. Aujourd'hui, les seuls capables de protéger son ciel contre ce type de missiles russes. À la veille du sommet de l'OTAN, Volodymyr Zelensky a donc décidé de mettre la pression sur ses alliés tant que les munitions pour armer les Patriotes restent dans les entrepôts occidentaux, affirme-t-il. Cela ne fera qu'encourager la Russie à poursuivre ses frappes contre des immeubles résidentiels. Les Patriotes, c'est donc la priorité ukrainienne à Ankara, mais Kiev attend aussi une confirmation plus large, celle d'une aide militaire de 70 milliards d'euros pour 2026. Un engagement qui devrait inclure des équipements, de l'assistance et de la formation, mais auquel Washington ne devrait pas contribuer directement. Le président ukrainien devrait également rappeler le prix payé par son pays pour la sécurité euro-atlantique, tout en maintenant la perspective d'une adhésion future à l'Alliance. À Kiev, Luc Alazo, RFI.
1: À noter que la Russie, elle, affirme que l'Ukraine a lancé cette nuit plus de 430 drones vers Moscou. Pas de victimes signalées, mais une personne aurait été tuée quelques heures plus tôt, cette fois dans la région de Belgorod. En tout cas, Volodymyr Zelensky devrait rencontrer, aujourd'hui ou demain, son homologue américain, Donald Trump, qui sera lui aussi à Ankara, à l'heure où les États-Unis menacent de se désengager de l'OTAN et font pression sur les Européens pour qu'ils investissent davantage dans leur propre sécurité. C'est en cours et le secrétaire général de l'Alliance, Mark Rutte, assure d'ailleurs que des contrats d'armement d'un montant total de plusieurs dizaines de milliards de dollars devraient être conclus tout à l'heure lors d'un forum sur l'industrie de défense en marge donc de ce sommet de l'OTAN. On aura l'occasion d'en parler avec notre grand invité du jour, l'amiral Pierre Vandier, commandant suprême allié pour la transformation de l'OTAN. Il répondra à Arnaud Pontus. Ce sera après le journal de 6h en temps universel. Des accords, la France et la Syrie devraient en signé aussi tout à l'heure à Damas, où le président français Emmanuel Macron est arrivé dans la soirée. C'est une première pour un chef d'État occidental depuis la chute de Bachar al-Assad en décembre 2024. Il réaffirmera l'attachement de la France à l'unité de la Syrie et à une transition politique inclusive, nous dit le service de presse de l'Élysée. Emmanuel Macron doit s'entretenir dans la matinée avec celui qui a pris la tête du pays, Ahmed al-Shara, avec qui il devrait même donner une conférence de presse commune en début d'après-midi. En Iran, après un long cortège funèbre dans les rues de Téhéran hier, le cercueil de l'ayatollah Ali Khamenei est arrivé dans la soirée dans la ville sainte de Qom, au sud de la capitale. L'inhumation, elle, est prévue jeudi à Mashhad, ville d'origine du guide suprême tué au premier jour de la guerre avec les États-Unis et Israël. Et si un cessez-le-feu a été décrété et un protocole d'accord signé entre Washington et Téhéran, eh bien on apprend qu'un tanker a été frappé hier dans la région du détroit d'Ormuz. Alors on ignore concrètement exactement par quel type de missile, mais selon le site américain Axios, qui cite deux responsables américains, et c'est l'Iran qui serait derrière cette attaque. Un deuxième navire pourrait même avoir été touché. 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Et plus que quelques heures avant la décision de la Cour d'appel de la capitale française, une décision qui pourrait rebattre les cartes de la présidentielle de l'an prochain. C'est l'affaire dite des assistants parlementaires d'eurodéputés du Front National, devenu depuis le Rassemblement National. Marine Le Pen et 10 autres prévenus sont accusés d'avoir mis en place pendant 12 années un système de détournement de fonds européens destiné à rémunérer des assistants qui, en réalité, travaillaient pour le parti d'extrême droite. Baptiste Coulon.
3: Contrairement au premier procès, Marine Le Pen a infléchi sa défense en appel. Exit les attaques frontales contre les juges et le déni en bloc de toute infraction. La chef de file du RN a admis à demi-mot qu'il était possible qu'il y ait eu délit, mais sans intention de le commettre. Elle a par exemple reconnu des mutualisations d'assistants parlementaires, travaillant donc pour plusieurs députés à la fois, ce qui est interdit, tout en plaidant l'erreur et la bonne foi. Un argumentaire qui n'a pas empêché son avocat de demander la relaxe, comme en première instance, contestant ainsi la thèse de l'accusation, celle d'un détournement de fonds publics européens destiné à soulager les finances du parti, accusation qui engageait de fait la responsabilité de sa cliente à titre personnel et en tant que présidente à l'époque du Front National. Or, pour le parquet général, Marine Le Pen a bien été l'instigatrice de ce système, initié par son père, Jean-Marie Le Pen, et qu'elle est accusée d'avoir professionnalisé. 4 ans de prison, dont un enferme sous bracelet électronique, ont été requis à son encontre, ainsi qu'une peine de 5 ans d'inéligibilité.
1: Une peine, si elle était confirmée, qui la priverait de candidature à la présidentielle de 2027. Et c'est alors Jordan Bardella, l'actuel chef du parti, qui se lancerait officiellement dans la course à l'Élysée. Le destin politique de Marine Le Pen est donc entre les mains de la justice, comme on vous l'explique dans un article sur RFI.fr. Sachez aussi que nous avons contacté l'avocat de Marine Le Pen et qu'il nous a fait savoir qu'il ne s'exprimerait pas avant le jugement en appel de sa cliente. La France qui transpire à nouveau, les 3/4 du pays sont en vigilance orange canicule, qui transpire et qui brûle aussi. Près de 5000 hectares partis en fumée dans les Pyrénées-Orientales, dans le sud du pays, où des centaines de pompiers luttent toujours contre un incendie qui s'est déclenché samedi soir et qui a déjà entraîné l'évacuation de 10 000 personnes. D'autres incendies ont touché l'Espagne ces derniers jours, mais aussi le Portugal, à Vouzela, dans le nord, 13 000 hectares de végétation ravagée. Mais les autorités affirment désormais que le feu devrait bientôt être éteint. Au Venezuela, la terre n'a pas brûlé, mais elle a tremblé très fort le 24 juin dernier. Plus de 3500 corps sans vie déjà retrouvés, mais encore potentiellement des dizaines de milliers de personnes portées disparues. Si les recherches se poursuivent sous les décombres de nombreux habitants effondrés, la vie reprend petit à petit quand même si tout le monde en est conscient, ça ne va pas aider l'économie d'un pays qui était déjà en souffrance. Surtout que si l'État prend parfois en charge les grosses œuvres, les réparations du quotidien, elles, sont à financer avec le portefeuille désespérément vide des particuliers. Reportage à Caracas de nos envoyés spéciaux, Mélissa Barra et Jadel Koury.
4: Clients et personnel de ce restaurant de Caracas tentent de retrouver un semblant de normalité. Après le double séisme du 24 juin, l'inquiétude est aussi d'ordre économique. Comment financer les réparations à la maison? Gaetano Tancredi est serveur ici depuis l'âge de 20 ans. Il en a aujourd'hui 80, mais il n'est toujours pas question d'arrêter de travailler pour lui. Sa retraite serait insuffisante.
5: Le carrelage a sauté dans la cuisine et la salle de bain. Il faut refaire le crépi d'un mur. Des ingénieurs nous ont dit qu'il fallait renforcer 2 colonnes de l'immeuble. Ça va chiffrer 7 ou 8 000 dollars.
4: L'État a envoyé des experts pour sécuriser des bâtiments endommagés, mais les dégâts les plus légers sont à la charge des particuliers. Florani Torin est allé manifester dans les rues de Caracas. Sa retraite de 130 bolivars ne vaut plus que 20 centimes de dollars.
6: Le dollar grimpe tous les jours. Je vis grâce à mes enfants et on s'en sort très mal. Je suis asthmatique, je me soigne au jus de canne parce que la ventoline coûte 5000 bolivars.
4: Au Venezuela, le panier de courses mensuel est estimé à 770 dollars, 3 fois le salaire moyen. Mélissa Barra, Jadel Koury, Caracas, RFI.
1: Au Burundi, la rencontre entre le président et l'opposition congolaise s'est achevée hier à Bujumbura. Évariste Ndayishimiye, également président en exercice de l'Union africaine, a d'abord reçu séparément les différentes confessions religieuses et les responsables politiques congolais avant une séance commune. C'est lui qui avait lancé l'invitation après l'annonce du report d'une mobilisation prévue à Kinshasa. L'opposition la maintient d'ailleurs, la marche est prévue le 22 juillet. Les explications de Patient Ligoli.
7: Selon plusieurs participants reçus séparément à Bujumbura, le président Burundi Burundais a organisé sa journée en trois temps. D'abord, Ejiba Yamapia, responsable de la plateforme des églises de réveil, puis l'église du Christ au Congo et la Senco, puis les cinq présidents de la C64 avant une réunion d'ensemble. Selon ces mêmes participants, Evariste Ndayishimiye leur a indiqué avoir reçu l'accord préalable de Félix Tshisekedi pour mener ces consultations. D'après nos sources, le président burundais a justifié sa démarche en expliquant que la situation sécuritaire et politique congolaise lui tenait à cœur, qu'il entendait, en tant que président de l'Union africaine, contribuer à une solution et qu'un dialogue était, selon lui, nécessaire. La seule demande formulée par le président burundais, selon nos sources, a porté sur un seul point, accepter le principe du dialogue. Cependant, le format de ce dialogue n'a, selon plusieurs participants, pas été abordé. Ces mêmes sources indiquent que l'opposition a exprimé sa méfiance envers Félix Tshisekedi et réclamé des garanties de sa part. Et Evariste Ndayishimiye a promis de s'entretenir avec le président congolais à l'issue de ces échanges. Il a par ailleurs cherché à rassurer ses interlocuteurs sur son propre positionnement en rappelant son opposition à la FM23 et au Rwanda de Paul Kagame et en se présentant comme allié du Congo, non de la seule personne de Félix Tshisekedi.
1: Précision de Patien Ligoli. La Belgique qualifiée pour les quarts de finale du mondial masculin de football. Les Diables Rouges ont corrigé les hôtes américains 4-1. Et ce, malgré la présence sur la pelouse de l'attaquant des États-Unis, Folarin Balogun, à l'origine d'un scandale. Il avait écopé d'un carton rouge lors du match précédent, synonyme de suspension. Suspension finalement levée par la FIFA, le tout après un coup de téléphone du président américain Donald Trump, ce qui a fait gonfler les accusations d'ingérence. Rien de tout ça entre l'Espagne et le Portugal, pas de scandale, mais il fallait bien un vainqueur quand même. Et bien, ce sont les Espagnols qui l'ont emporté hier soir grâce à un but inscrit dans le temps additionnel. Victoire 1-0 et à Madrid, on s'en contente. Reportage de François Musso.
8: Nous sommes sur la Grande Via, en plein centre de Madrid. La victoire vient juste d'être arrachée face au Portugal, dont l'équipe a su crânement défendre sa chance. Le match a été rude, tendu, très équilibré. Juan Miguel fait partie de ceux qui ont souffert, lui comme les trois amis avec qui il a assisté à la rencontre.
9: Je suis très ému, le match a été très dur. Moi, je ne pensais pas qu'on allait gagner, en vérité.
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11: La météo de ce mardi, il va continuer à faire très chaud aujourd'hui avec un ciel sans nuages et 34 degrés cet après-midi à Langogne, 37 à Mende et Marvejols et 38 à la Canourgue. Demain et jeudi, le temps n'évoluera pas. Quelques averses pourraient toucher le département à partir de vendredi après-midi, voire ce week-end. Enfin aujourd'hui, nous souhaitons une bonne fête à tous les Raoul.
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1: Bonjour à toutes et à tous et bienvenue dans votre agenda de l'été du mardi 7 juillet. Et on commence par une visite guidée. Dès ce matin, à 10h au Malzieu, la guide conférencière Marie-Hélène Astrug vous fera visiter la cité médiévale et ses monuments cachés. C'est aujourd'hui donc à 10h, tarif de 3 à 5 euros sur réservation. À la même heure, si vous êtes amant, de pénétrer au cœur de la cathédrale Notre-Dame et Saint-Privat et grimper, si le cœur vous en dit, jusqu'au sommet du clocher. 2 heures de visite, 7 euros avec le clocher et 5,100 €. Départ de l'office de tourisme de Mende. Et à 15h, faites un saut dans le temps en visitant l'ancienne pharmacie du 19e siècle. Des objets insolites et des substances étonnantes vous attendent. Durée 1h30, 5 € plein tarif. Départ également de l'office de tourisme. Autre visite bien différente et à l'autre bout du département, celle de l'usine hydroélectrique de Pied-de-Borne. Chaque mardi et vendredi après-midi, le barrage ouvre ses portes pour une visite guidée, une occasion de plonger dans l'histoire industrielle de la région. C'est aujourd'hui à 14h, inscription auprès de l'office de tourisme du Mont-Lozère. Et puis, retour à Mende à 17h, une visite express au musée du Gévaudan autour de l'exposition « Bergère et son troupeau ». Une visite de 0 à 2 euros. À Langogne, sinon, le cinéma fait son festival pour les tout-petits. À 10h30, c'est l'avant-première du film d'animation « Le monde à l'envers ». Venez découvrir la magie du cinéma en douceur dès 3 ans. Tarif unique de 4,50 €, c'est au cinéma René Rénal. Et toujours dans la même commune, du cirque à 18h, un spectacle familial d'1h40 qui émerveillera petits et grands avec les mascottes de la Pat Patrouille et de nombreux numéros visuels. Billetterie à partir de 13 €, ça se passe auprès de la foire. Dans les Cévennes, plus précisément à Saint-Julien-d'Arpaon, venez découvrir le ciel étoilé lozérien. Un médiateur scientifique en astronomie vous invite à contempler le cosmos avec un matériel professionnel. Une soirée qui comprend également un apéritif, un repas et donc la soirée d'observation. Tarif de 55 € pour adultes et 30 € pour les enfants. Ça commence à 18h et ça se termine à minuit. Et puis pour la fin de journée, on vous propose également un concert ce mardi. Dès 17h, le Rude Boy Crew vous invite à la chapelle du Mont-Lozère pour une balade guidée nature. Et puis 2 heures plus tard, à 19h, au même endroit, le concert sauvage du batteur Michel Blanc qui interprétera ses compositions dans un décor magique. Une soirée gratuite. C'était l'agenda du jour sur 48FM. Pour retrouver le programme complet, rendez-vous sur les sites web des différentes offices de tourisme du département.
2: Pouh, je m'ennuie. 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

0: Bonjour, je suis Géraldine Chopin, je suis directrice du musée du Gévaudan à Mende.
1: Alors, merci pour cette présentation. En juillet-août, le musée est ouvert, bien sûr, c'est la forte saison. On a aussi des vacanciers qui ne sont pas lausériens, qui ne connaissent peut-être pas le musée, ou même des lausériens qui peut-être encore ne connaissent pas le musée. Avant d'arriver sur le programme de la saison à venir, c'est quoi le musée du Gévaudan, Amande ?
0: Alors c'est un musée qui a plusieurs facettes. Au rez-de-chaussée du musée, vous découvrez le centre d'interprétation de l'architecture et du patrimoine qui met en avant les caractéristiques architecturales, historiques, paysagères donc de ce coin de la vallée du Lot aux alentours de Mende. Au premier étage, vous avez le musée proprement dit qui, à travers des collections lausériennes, nous fait voyager dans les paysages de la Lozère, des strates géologiques qui nous parlent également voilà, de tout ce qui a été découvert en termes de paléontologie. Vous voyagez également dans les paysages des arts et des traditions populaires et puis sur l'histoire également de notre département qu'on appelait autrefois le Gévaudan avec des collections historiques, des collections de beaux-arts également, jusqu'à l'art contemporain.
1: Donc ça, c'est pour effectivement le premier étage qui est en plus gratuit, l'exposition permanente, mais chaque année, il y a forcément aussi une grande exposition temporaire. On peut en parler justement, là on est dans une des salles cette année, là qui va ouvrir en tout début, toute fin juin. C'est quoi cette expo temporaire ?
0: Alors l'exposition temporaire que tout le monde pourra aller visiter, les Lozériens, les visiteurs de la Lozère, les personnes de passage, elle est dédiée à une partie de l'œuvre du grand photographe Raymond Depardon. Et l'exposition a été baptisée Raymond Depardon Rural. Et Rural, c'est le nom de la série photographique qu'il a réalisée sur plus de deux décennies. Et qui représente des paysages, des fermes, et également les protagonistes de la série, hein, ce sont des paysans, des territoires de moyenne montagne, territoires qu'il a parcourus d'abord au hasard, et puis au fur et à mesure de ses rencontres, il y est revenu au fil des saisons, au fil des ans, pour aller rencontrer, visiter ses amis. Des amis de Lozère, de Haute-Loire, d'Ardèche, de Dordogne, de départements qui ont été qualifiés à une époque de départements de la France dite du vide.
1: Justement, on dirait qu'il a un vrai amour pour cette diagonale du vide et aussi il y a un mot qui revient beaucoup dans l'exposition, c'est le mot errance. Vous pouvez un peu l'expliquer ?
0: Alors, goût pour la diagonale du vide, oui. Alors, ce goût, il a été développé parce qu'il a reçu des commandes de la part de magazines Pèlerin, Libération, pour aller, enquêter dans les années 80 sur ce sujet. Et ensuite, la série rurale, elle a été réalisée dans un autre contexte, une démarche totalement personnelle, qui est d'aller saisir des situations réelles de personnes paysans dont l'activité allait disparaître, en fait, sous les coups de la modernisation de l'agriculture, qui est dans un essor, une modernisation, une intensification depuis la Seconde Guerre mondiale. L'autre aspect de la démarche de Depardon, c'est une démarche personnelle, parce que lui-même, il est fils d'agriculteur. Ses parents vivaient à la ferme du Garret, une exploitation familiale sur les bords de la Saône, à Villefranche-sur-Saône. Et l'exploitation, dans les années 60, elle a été démantelée. Des terres ont été expropriées parce que aménagement d'autoroutes, de darses, de zones d'activité économique. C'est son frère qui a repris l'exploitation. Et quant à Raymond Depardon, dès tout jeune homme, il ne montrait pas de disposition, d'intérêt pour reprendre la ferme. Il était assez rêveur et ce qu'il voulait faire, c'était de la photo. Et une fois que sa carrière est lancée, eh bien, il continue d'aller visiter sa famille. Mais c'est dans les années 70 qu'il y a comme un déclic qui est qu'il faut, Il ressent le besoin d'aller montrer, de témoigner de quelque chose qui est en train de disparaître. Et ça, ça va être le moteur de sa démarche. C'est à l'origine de la jeunesse rurale. Et pour répondre à votre question sur l'errance, qu'est-ce que c'est l'errance ? Eh bien, c'est cette capacité, cette disposition d'aller un peu au hasard pour aller chercher le sujet qu'on ne connaît pas. Toutes ces personnes, tous ces visages que l'on voit dans l'exposition, eh bien, Raymond Depardon ne savait pas qu'il figurerait dans sa série rurale. Il a clairement erré sur les routes, parfois avec un peu de l'inquiétude de se dire... est-ce que je vais aboutir à mon projet ? Et le projet, en fait, il se forme, il se conçoit en faisant, j'ai envie de dire. Il y a des rencontres, un maire de village, un facteur qui le recommande auprès de paysans, chez qui il va débouler, mais pas tout de suite, parce qu'on ne rentre pas comme ça chez les gens, dans leur cour déjà, et puis dans leur salle à vivre ensuite. Et donc voilà, cette notion d'errance, c'est pas savoir à l'avance ce que sera le résultat, c'est cheminer, c'est accepter ce que le hasard et les rencontres donneront.
1: Il y a d'ailleurs beaucoup de photos avec juste des paysages, des routes, et puis après on a les moments de scène, les scènes de vie à la ferme, on a l'impression qu'on le suit un peu dans son road trip. D'ailleurs, il avait sa petite camionnette aménagée, voilà, on est un peu avec lui sur ce voyage en Lozère notamment.
0: Exactement. Vous avez vraiment bien cerné la chose, c'est-à-dire qu'il y a des photos de route, c'est les routes sur lesquelles il erre. On a parfois des paysages, des points de vue, et on ne sait pas s'il ira au bout de l'horizon. Il y a aussi, voilà, cette progression, elle est montrée par des photos de hameaux, puis d'une rue, puis d'une cour, puis d'un intérieur, puis du visage d'un habitant de ces hameaux. Et comme vous le dites, voilà, il a circulé en camion. Il avait de quoi dormir dans son camion parce que voilà, c'était comme un road trip. Je trouve que l'expression que vous avez employée, elle convient bien.
1: Et je voulais également parler d'une... Pour vous, c'est vous qui avez utilisé une expression qui m'a plu tout à l'heure dans la présentation presse. C'était de dire que si les photos pouvaient avoir un son, elles seraient, elles, en tout cas, silencieuses. Il y a un certain calme, un certain vide quand on vient visiter l'exposition de Pardon Rural, une certaine apaisement.
0: Oui, alors en effet, moi, voilà, peut-être que chaque visiteur pourra avoir un ressenti différent. Moi, je trouve qu'il y a quelque chose d'assez paisible, quelque chose de silencieux, de ouais, comme s'il y avait le temps était un peu suspendu. En effet, dans les photographies.
1: On vient de parler donc de l'exposition rurale de Pardon, donc qui sera visible bien sûr tout l'été, l'exposition temporaire au Musée du Gévaudan. Mais il y a aussi plein d'autres activités. Voilà, c'est quoi un peu justement les autres temps forts de cette saison estivale au musée ? J'imagine qu'il y a également des visites. On parlera après peut-être des nouveautés à l'exposition permanente. Mais voilà, qu'est-ce qu'on peut aussi présenter pour les visiteurs qui voudraient venir cet été ?
0: Alors, comme vous le disiez, autour de Depardon, il y a une programmation culturelle qui va constituer en visite guidée de l'exposition pour le tout public. Il y a quelques visites qui sont également prévues spécialement pour les enfants, des ateliers de pratique artistique également, autour du noir et blanc notamment. Et à cette programmation dédiée à l'exposition temporaire s'ajoute celle qui valorise les collections permanentes du musée. Donc il y aura des propositions de visites, de découvertes des collections et aussi de paysages. De la découverte des paysages lozériens à travers les collections. Par ailleurs, on est toujours en 2026, année qui a été proclamée par l'ONU année du pastoralisme. Et ce week-end, donc dimanche 28, on accueille Corinne Echen, qui est une photographe de l'Université de Toulouse et qui vient nous parler du pastoralisme aujourd'hui, donc à travers une conférence. Qu'elle mène sur intitulée joliment La revanche des brebis. Et cette conférence va être suivie d'un échange avec elle, puis d'une projection d'un film qu'elle a co-réalisé avec une bergère qui fait paître des troupeaux qui ne sont pas forcément les siens sur des territoires classés Natura 2000, des territoires sensibles avec une haute valeur naturelle et patrimoniale. Et pour compléter, pour vous parler là du parcours permanent, ce parcours permanent depuis le début du mois d'avril, il est agrémenté, il est presque pimpé, j'ai envie de dire, par le prêt d'un tableau du musée d'Orsay qui s'intitule, donc c'est le prêt d'un tableau de Jean-François Millet qui s'intitule « Bergère avec son troupeau ». Et donc le musée d'Orsay a organisé cette année une opération qui s'appelle « 100 œuvres qui racontent le travail » et il a dressé une liste dans laquelle le musée du Gévaudan a pu choisir ce très beau tableau de Millet qui est dans la même veine que les célébrissimes Angélus glaneuses et qui nous montre une bergère gardant son troupeau. Pas une bergère de Lozère, mais une bergère quand même.
1: Et pour nous, on peut dire qu'on peut s'imaginer qu'elle est en Lozère, justement, elle est visible depuis avril, cette œuvre un peu, ce chef-d'œuvre qu'on a la chance d'avoir au musée du Gévaudan. C'est quoi un peu le retour des premiers, mais depuis 2-3 mois, des visiteurs, visiteuses, ils sont subjugués devant cette œuvre, effectivement, de Millet?
0: Oui, alors il y a des personnes qui viennent au musée exprès pour la voir. Elle est dans le parcours qui est gratuit en plus, donc on peut lui dire un petit bonjour et puis revenir ultérieurement même. Moi, j'ai senti des visiteurs avec qui j'ai pu discuter, pour qui j'ai fait des visites, des présentations de ce tableau, qui avaient une sorte de fierté à ce que voilà, cette œuvre de maître soit exposée chez nous. Et puis que son exposition était propice à la contemplation. Et voilà, il y a des personnes qui la regardent un peu silencieusement pour percevoir le moment du jour qu'a représenté l'artiste, la finesse des détails de la végétation qui sont représentés dans le pré où la bergère est en train de tricoter tout en gardant son troupeau.
1: Il y a aussi un autre élément peut-être que je voulais aborder avec vous sur cette saison, mais vous l'avez dit, il y a des visites guidées, des visites pour enfants. Je pense aussi au fait qu'au rez-de-chaussée, je pense à, bon c'était l'année dernière, mais l'exposition sur les ours. J'ai l'impression qu'il y a une, et peut-être faut le dire aussi aux auditeurs, auditrices de Passage en Lozère, que c'est un musée qui est vraiment fait aussi pour les enfants. Il y a plein d'activités, voilà, faut pas se dire avec nos trois enfants, ils vont peut-être s'ennuyer. Ça c'est un vrai point d'attention pour vous, de se dire, il nous faut un musée pour toute la famille.
0: Oui, le musée se veut vraiment comme un musée ouvert sur le monde, sur le territoire, sur toutes les personnes qui vont y passer. Et l'équipe du musée a vraiment l'attention, le souhait vraiment déterminé que ce soit un musée qui puisse parler à tous et à tous les âges. Et les enfants, comme les grands, moi je suis un enfant encore dans l'âme, et la première fois que j'avais visité ce musée, j'avais trouvé que le rez-de-chaussée, justement, qui parle des paysages de la vallée du Lot, qui parle des caractéristiques architecturales. Donc on a les établis, qui sont un peu ces postes de manipulation, où à travers l'activation d'espèces de boules à neige, on peut comprendre ce que sont les clochers de tourmente, en appuyant sur la peau de vache qui fait meuh, avoir un peu une vision de tous les types de troupeaux qui circulent dans la région, et puis voilà des systèmes de type plats qui permettent de reconstituer une voûte et voir comment nos charpentes à la filibère soit tiennent, soit étaient particulièrement efficaces pour stocker, pour faire office de lieu de stockage. Donc voilà, il y a du puzzle, de la manip, des petits trains, des choses à observer, à toucher. Donc tout ce qu'on a envie de faire dans un musée, mais qu'on n'a pas forcément le droit de faire. Voilà, ça peut être exprimé dans la partie du SIAP, comme on dit, du centre d'interprétation, de l'architecture et du patrimoine que vous évoquez.
1: Et peut-être aussi une dernière question, mais c'est plutôt une remarque. On a eu déjà très chaud au mois de mai. En ce moment même, je ne sais pas quand sortira l'interview, dans quelques jours, quelques semaines, mais on a très chaud là, fin juin, avec une canicule. Il risque d'avoir encore des moments de chaleur en juillet et en août. C'est un avantage. C'est vrai que là, on est au frais ici. C'est aussi quelque chose à dire. Il n'y a pas beaucoup de lieux en Lozère où, quand il fait 35 degrés, si on ne peut pas aller à la rivière, par exemple, on peut venir ici au musée. C'est assez agréable. D'ailleurs, il y a des visiteurs aussi, peut-être, qui viennent à ce moment-là sur des moments de chaleur, c'est plus agréable de venir ici que se balader en centre-ville.
0: À Cagnard, tout à fait. Alors, comme je suis assez nouvelle au musée, je n'ai pas encore le recul, mais vous avez raison. Le musée a été rénové il y a 3 ans et demi et il bénéficie d'un équipement moderne en termes de rafraîchissement de l'air. Ça sert à la fois à la conservation des collections et ça sert aussi à la conservation de nos visiteurs. Et ce qui signifie qu'en effet, de fait, l'été, comme d'autres musées climatisés, on est un petit oasis de fraîcheur et donc les visiteurs peuvent parfaitement couper une après-midi sous le cagnard en venant faire un petit tour au musée. On a également une petite cafétéria qui est en accès libre et un salon qu'on appelle le salon voûté où on peut venir bouquiner, prendre des livres dans la boîte à livres, emprunter des jeux pour souffler un peu au frais un instant. Et vraiment, les visiteurs sont vraiment les bienvenus pour venir bénéficier de notre climat tempéré. Voilà, qu'ils viennent visiter le musée ou pas.
1: Merci beaucoup Géraldine Jopin et puis bon été ici au musée du Gévaudan.
0: Merci à vous 48FM.

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1: La météo de ce mardi, il va continuer à faire très chaud aujourd'hui avec un ciel sans nuages et 34 degrés cet après-midi à Langogne, 37 à Mende-et-Marvejols et 38 à la Canourgue. Demain et jeudi, le temps n'évoluera pas. Quelques averses pourraient toucher le département à partir de vendredi après-midi, voire ce week-end. Enfin aujourd'hui, nous souhaitons une bonne fête à tous les Raoul.
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0: Bonjour à toutes et à tous. RFI Matin commence. C'est maintenant le début de 3 heures d'infos, de chroniques, de reportages et d'invités. On sera dans une heure à Damas où Emmanuel Macron est en visite et on parle aussi du début du sommet de l'OTAN. Notre invité à 8h20 ce matin, l'amiral Pierre Vendier, chargé de piloter la transformation de l'Alliance. D'abord à 7h, c'est le journal présenté par Julien Coquel-Rohem. Bonjour Julien.
2: Bonjour Andréane. À la une, un possible coup de tonnerre dans le ciel politique français. Marine Le Pen sera-t-elle tout à l'heure déclaré inéligible pour de bon à l'élection présidentielle de l'an prochain? On part dans un instant à la cour d'appel de Paris qui doit rendre son jugement dans l'affaire des assistants parlementaires de son parti au Parlement européen. L'actualité également, c'est l'Iran où derrière la vitrine des obsèques d'Ali Khamenei, la répression ne fait qu'empirer, vous l'entendrez. Dans ce journal aussi, l'Ukraine au cœur du sommet de l'OTAN aujourd'hui en Turquie. Et puis les États-Unis battus à domicile et à plate couture. Cette nuit, l'élimination des Américains en Coupe du monde de foot, 4 buts à 1 contre la Belgique.
0: Rarement une décision de justice aura été aussi attendue.
2: Elle qui pourrait, pour la première fois en France, empêcher une candidature à l'élection présidentielle dans moins d'un an. La chef de file de l'extrême droite, Marine Le Pen, sera fixée cet après-midi sur son sort judiciaire et politique, et plus précisément sur son inéligibilité après 3 candidatures à l'Élysée. Le jugement de la cour d'appel de Paris dans l'affaire des assistants parlementaires d'eurodéputés du Rassemblement National, ex-Front National, 25 prévenus dont le parti avait été condamné en première instance pour avoir détourné plusieurs millions d'euros de fonds européens. Bonjour Laura Martel.
3: Bonjour.
2: En direct avec nous de la cour d'appel de Paris, où à plus de 6 heures du jugement, les journalistes patientent déjà.
3: Oui, et les juges ont eu 5 mois pour trancher. D'un côté, le parquet qui estime que Marine Le Pen a été l'instigatrice d'un système de détournement organisé et durable. De l'autre, la position de la chef de file du RN qui a concédé en appel qu'un délit a pu être commis, mais dans ce cas, ce n'était pas intentionnel, plaidant la bonne foi et ses avocats la relaxent. C'est l'idée d'un délit commis à l'insu de son plein gré, a ironisé le parquet qui a mis en avant dans ses réquisitions des échanges internes au parti et notamment ce mail dans lequel un eurodéputé alerte le trésorier. Ce que Marine nous demande équivaut qu'on signe des emplois fictifs. Réponse, je crois bien que Marine sait tout cela. 4 ans de prison dont un fer, mais 5 ans d'inéligibilité ont été requis.
2: Et après cette décision attendue cet après-midi, Laura, quels sont les scénarios possibles quant à la candidature de Marine Le Pen ?
3: Eh bien, la relaxe écarterait évidemment tous les obstacles à sa candidature, mais en cas de condamnation, le chemin serait étroit. Première chose à prendre en compte, la peine complémentaire d'inéligibilité. Si elle est inférieure à 2 ans, Marine Le Pen serait éligible du fait, paradoxalement, de l'exécution provisoire qu'elle avait contestée en première instance et qui a fait démarrer la période d'inéligibilité au 31 mars dernier. Mais il faudra prendre en compte aussi l'éventuelle peine de prison ferme. Si elle est inférieure à 2 ans, Marine Le Pen pourrait avoir une peine aménagée sous bracelet qui n'empêcherait pas sa candidature. Mais là, elle-même a déjà fait connaître son choix. Pas question de faire campagne sous bracelet. Enfin, Marine Le Pen, comme le parquet, pourrait se pourvoir en cassation, ce qui suspendrait l'éventuelle peine de prison. Par contre, sur la suspension de l'inéligibilité, il y a un débat juridique qu'il n'est pas besoin de détailler, car là encore, Marine Le Pen a déjà dit que la décision de la Cour de cassation interviendrait trop tard pour faire campagne. Dans ce cas, c'est donc Jordan Bardella qui serait le candidat du RN.
2: Laura Martel, en direct de la Cour d'appel de Paris, on suit cette décision de justice avec vous tout au long de la journée.
0: C'est une visite historique selon l'agence officielle syrienne.
2: La première d'un chef d'État occidental depuis la chute du régime de Bachar al-Assad en Syrie en décembre 2024. Emmanuel Macron est arrivé hier soir à Damas pour rencontrer son homologue Ahmed al-Shara et pour soutenir, dit-il, une Syrie souveraine, unie dans sa pluralité et en paix avec ses voisins. Après déjà la levée des sanctions contre le pays, cette visite est-elle un signe que la Syrie revient dans le jeu des nations? C'est en tout cas ce qu'espérait hier ces Damasènes rencontrés par Sophie Guignon.
4: Sur la route de l'aéroport de Damas, des drapeaux français ont été hissés pour accueillir Emmanuel Macron. Cette visite présidentielle donne de l'espoir à Imad Badel, épicier.
5: La visite de Macron à Damas nous donne de l'optimisme pour l'avenir. On était isolés de tous les pays du monde et maintenant on avance pas à pas. On sort de 15 ans de guerre, notre pays est très détruit. On va reconstruire la Syrie, mais j'espère que ça ne se fera pas sur le dos des citoyens.
4: Une reconstruction estimée à plusieurs centaines de milliards d'euros. Maya, médecin, rêve, elle, de pouvoir voyager avec moins de restrictions.
6: J'espère qu'il y aura plus de coopération entre les deux pays et plus de facilité de visa pour que les Syriens puissent voyager plus facilement en France. Que les Français reviennent en Syrie aussi, comme c'était avant.
4: Pour les jeunes, comme Akram El Hayek, 28 ans, c'est avant tout le travail qui compte.
7: Moi, je suis ingénieur et je travaille comme vendeur. Que ce soit moi ou mes amis, on pense tous à partir car il y a trop peu d'opportunités de travail. J'espère qu'il y aura plus d'opportunités d'emploi, que le pays soit plus facile pour nous.
4: Un jeune Syrien sur trois est sans emploi, d'après la Banque mondiale. Sophie Guignon, Damas RFI.
2: L'espoir des Syriens, notamment sur le plan économique, alors qu'Emmanuel Macron est à Damas, accompagné notamment des patrons de l'armateur CMA-CGM, Rodolphe Saadé, et de Total Energy, Patrick Pouyanné, le président syrien Ahmed Al-Shara, a vanté hier soir les énormes opportunités d'investissement en Syrie.
0: Dans la région, Julien, l'Iran, à nouveau accusé d'avoir frappé des navires dans le détroit d'Ormuz.
2: Des responsables américains interrogés par le site d'information Axios imputent aux gardiens de la révolution des tirs de missiles contre plusieurs navires. Téhéran continue de revendiquer le contrôle du détroit d'Ormuz dans ses négociations avec les États-Unis. Et hier, Donald Trump a de nouveau menacé de finir le travail par la force, faute d'un accord avec Téhéran.
0: Le risque de nouvelles tensions alors que l'Iran se livre depuis samedi à un important exercice de propagande.
2: Les obsèques nationales d'Ali Khamenei, l'ancien guide suprême tué au premier jour de la guerre et dont la dépouille a traversé les rues de Téhéran hier avant d'arriver dans la ville sainte de Qom. Des foules immenses se sont rassemblés pour lui rendre hommage et afficher leur soutien au régime. Mais la réalité vécue par les Iraniens est tout autre. Une répression qui ne fait qu'empirer et qui devient de plus en plus difficile à raconter, Oriane Verdier.
8: Nos derniers échanges remontent au massacre de janvier dernier. Celle que nous appellerons Azadeh pour sa sécurité était alors sous le choc après le bain de sang mené par les autorités contre les manifestations anti-régime. Et puis il y a eu la guerre et rapidement la mort du guide suprême. La jeune femme a alors cru à un changement. J'étais heureuse, dit-elle, mais nous ignorions qu'il y avait autant de commandants chez les gardiens de la révolution, poursuit-elle. Les États-Unis et Israël en ont tué beaucoup, mais eux sont toujours au pouvoir. Aujourd'hui, elle avoue être désespérée entre la destruction, un possible retour de la guerre, l'inflation, le chômage, la répression et l'abandon de la communauté internationale. Les gens disent que les Iraniens doivent changer eux-mêmes leur régime. Mais comment voulez-vous qu'on fasse, lance-t-elle. Ils ont tué plus de 40 000 personnes en janvier. Mais eux, ils sont toujours là. Azadeh accuse le régime de chercher à créer la division au sein même de la population iranienne en choyant leur soutien et en oppressant les autres. Elle prend l'exemple de ses collègues, professeurs, 20 sont opposants et 2 soutiens du régime. Mais ils ont le pouvoir, explique-t-elle. Ils peuvent facilement nous faire arrêter ou même nous faire pendre. Notre interlocutrice prend soin de supprimer chaque message après réception. Cet échange pourrait lui coûter la vie.
2: Oriane Verdier.
0: Plus de 430 drones ukrainiens lancés vers Moscou et un mort dans une attaque sur la région russe de Belgorod cette nuit.
2: Alors qu'hier, des frappes russes sur l'Ukraine ont fait au moins 28 morts, le conflit sera de nouveau aujourd'hui au cœur du sommet de l'OTAN qui s'ouvre à Ankara. Volodymyr Zelensky est attendu en Turquie pour un dîner de travail avec ses homologues et une rencontre avec Donald Trump, avec une priorité, obtenir la garantie de nouvelles livraisons de munitions pour la défense antiaérienne ukrainienne, Lucas Lazo.
9: Le président Zelensky l'a reconnu quelques heures à peine après cette nouvelle attaque. L'armée ukrainienne n'a pas été capable d'intercepter les missiles balistiques qui ont visé Kiev dans la nuit de dimanche à lundi. L'Ukraine fait face à une pénurie critique et inédite d'intercepteurs pour ses systèmes Patriot, aujourd'hui les seuls capables de protéger son ciel contre ce type de missiles russes. À la veille du sommet de l'OTAN, Volodymyr Zelensky a donc décidé de mettre la pression sur ses alliés tant que les munitions pour armer les Patriotes restent dans les entrepôts occidentaux, affirme-t-il. Cela ne fera qu'encourager la Russie à poursuivre ses frappes contre des immeubles résidentiels. Les Patriotes, c'est donc la priorité ukrainienne à Ankara, mais Kiev attend aussi une confirmation plus large, celle d'une aide militaire de 70 milliards d'euros pour 2026, un engagement qui devrait inclure des équipements, de l'assistance et de la formation, mais auquel Washington ne devrait pas contribuer directement. Le président ukrainien devrait également rappeler le prix payé par son pays pour la sécurité euro-atlantique, tout en maintenant la perspective d'une adhésion future. futur à l'Alliance. À Kiev, Lucas Lazo, RFI.
2: Et le sommet de l'OTAN où les Européens vont à nouveau tenter de montrer à Donald Trump leurs efforts pour augmenter comme il le veut leurs dépenses de défense. Des contrats d'armement se comptant en dizaines de milliards de dollars selon le secrétaire général de l'Alliance, Mark Rutte. Le président américain estimait encore jeudi dernier qu'il était ridicule pour les États-Unis de maintenir une relation unilatérale avec l'Alliance Atlantique.
0: C'est une étape de plus dans le divorce entre la France et le Burkina Faso.
2: Après la rupture unilatérale des relations diplomatiques entre les deux pays annoncée le 26 juin par la junte à Ouagadougou, elle prend désormais forme. Des deux côtés, plus aucun diplomate français n'est présent au Burkina Faso depuis la semaine dernière. Et les diplomates burkinabés en France avaient jusqu'à hier soir pour plier bagages. Eva Massy.
10: Le rappel des diplomates burkinabés présents en France et celui des diplomates français au Burkina Faso était prévu et suit la feuille de route initiée par Ouagadougou. Le 26 juin, le régime du capitaine Ibrahim Traoré avait annoncé de façon unilatérale la rupture des relations diplomatiques avec la France en accusant Paris d'activisme incessant contre ses intérêts et de soutien à des réseaux subversifs. Suite à cette annonce, le chargé d'affaires du Burkina Faso à Paris avait été convoqué, le Quai d'Orsay lui signifiant dans un esprit de réciprocité que le personnel diplomatique burkinabé devrait également quitter la France sous 7 jours, soit jusqu'à ce lundi soir. Les autorités de Ouagadougou accusent la France de soutenir des groupes terroristes, ce que Paris dément et qualifie d'allégations complètement fausses. Le Quai d'Orsay ajoute « Nous condamnons fermement toutes les attaques terroristes et réitérons notre plein soutien aux populations qui sont les premières victimes de la crise en cours ». Cette rupture intervient après le départ des forces françaises du Burkina Faso, le rappel de l'ambassadeur de France à Ouagadougou et le rapprochement des autorités burkinabées avec de nouveaux partenaires, notamment la Russie.
2: Eva Massy.
0: Et puis la Coupe du Monde de foot et les États-Unis écrasés cette nuit par la Belgique.
2: Malgré la présence sur le terrain de leur meilleur buteur, Folarin Balogun, après l'annulation polémique de son carton rouge par la FIFA à la demande de Donald Trump, il aurait fallu cette fois plus qu'un coup de fil du président américain pour échapper à la réalité du terrain. Le naufrage de la sélection américaine battue 4 buts à 1 par les Diables Rouges. Cédric de Oliveira était sur place.
11: Une gifle, presque une humiliation à domicile. Team USA rêvait très grand dans cette Coupe du Monde. Et après ce duel contre les Belges, Mauricio Pochettino et ses hommes doivent se rendre à l'évidence. Ils n'ont jamais vraiment eu les moyens de se qualifier.
12: Ça a été dur dès le début. Il faut le dire, la Belgique a été meilleure que nous. Ce n'était pas notre jour. L'équipe n'a pas réussi à montrer ce qu'elle est capable de faire d'habitude. C'est la réalité.
11: Contrairement à leur début de tournoi, les Américains ont été timorés et leurs supporters comme Steven étaient tout simplement dépités après la rencontre.
13: On aurait dû gagner ce match. Ce n'est pas une bonne Coupe du Monde, c'est un échec. Il y avait une super ambiance avant le match, vraiment. On aurait dû en profiter, mais on ne l'a pas fait. C'est décevant de savoir qu'ils ont été bien meilleurs que nous.
11: Symbole de l'échec américain, Folarin Balogun, qui n'aurait pas dû jouer ce match, a été invisible, comme si le poids de sa présence était trop lourd à porter. Pour Giannis, il aurait peut-être fallu que sa suspension soit respectée par la FIFA.
14: Tout ça pour ça, il n'a pas réussi à faire grand-chose. Il aurait pu aider un peu plus. Mais vous vous rendez compte? Vous pouvez imaginer toute cette agitation autour de lui et il n'a même pas marqué.
11: Balayé par une équipe belge pas si talentueuse mais beaucoup plus expérimentée, les Américains quittent donc le tournoi comme le Canada et le Mexique en huitième de finale. Il n'y a plus de pays organisateur encore en lice. Cédric d'Oliveira, Seattle, RFI.
2: Et la Belgique qui retrouvera en quart de finale l'Espagne, victorieuse hier soir contre le Portugal 1-0.
0: Julien Coquel-Rohem. La Coupe du Monde de foot au cœur de notre matinée et de la soirée prochaine alors que l'Égypte affronte l'Argentine pour une place en quart de finale de cette Coupe du Monde. Ce sera à suivre sur les antennes africaines d'RFI. Aujourd'hui aussi, vous l'entendiez dans le journal, la Cour d'appel de Paris doit rendre sa décision concernant Marine Le Pen dans une affaire de détournement de fonds au Parlement européen. Et cette décision en entraînera une autre en cas d'inéligibilité, celle de la candidature de l'extrême droite à la prochaine présidentielle française. Ce sera elle ou Jordan Bardella. Un dénouement scruté de près à l'international. Rendez-vous dans nos journaux et dans la Fabrique du Monde avant 8h, ainsi que sur notre site RFI.fr. Au programme ce matin, Emmanuel Macron en Syrie. On appelle Damas à 8h. Aussi, l'évolution de la situation au Mali et principalement à Anéfis à la une. Également, les alliés de l'OTAN qui se retrouvent à Ankara. Arnaud Pontus, vous en parlez avec votre invité ce matin, l'amiral Pierre Vandier, commandant suprême allié pour la transformation de l'OTAN.
15: Oui, le sommet de l'OTAN s'ouvre tout à l'heure à Ankara et notre invité commande et travaille à l'adaptation des armées de l'Alliance. C'est lui qui est chargé de piloter la transformation de l'OTAN. En tirant les leçons des 4 années de guerre en Ukraine, il s'agit d'imaginer les meilleures façons de faire face aux menaces de demain.
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17: La météo de ce mardi, il va continuer à faire très chaud aujourd'hui avec un ciel sans nuages et 34 degrés cet après-midi à Langogne, 37 à Mende-et-Marvejols et 38 à la Canourgue. Demain et jeudi, le temps n'évoluera pas. Quelques averses pourraient toucher le département à partir de vendredi après-midi, voire ce week-end. Enfin aujourd'hui, nous souhaitons une bonne fête à tous les Raoul.
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1: Bonjour à toutes et à tous et bienvenue dans votre agenda de l'été du mardi 7 juillet. Et on commence par une visite guidée. Dès ce matin, à 10h au Malzieux, la guide conférencière Marie-Hélène Astruc vous fera visiter la cité médiévale et ses monuments cachés. C'est aujourd'hui donc à 10h, tarif de 3 à 5 euros sur réservation. À la même heure, si vous êtes amant, de pénétrer au cœur de la cathédrale Notre-Dame et Saint-Privat et grimper, si le cœur vous en dit, jusqu'au sommet du clocher. 2 heures de visite, 7 euros avec le clocher et 5,100 €. Départ de l'office de tourisme de Mende. Et à 15h, faites un saut dans le temps en visitant l'ancienne pharmacie du 19e siècle. Des objets insolites et des substances étonnantes vous attendent. Durée 1h30, 5 € plein tarif. Départ également de l'office de tourisme. Autre visite bien différente et à l'autre bout du département, celle de l'usine hydroélectrique de Pied-de-Borne. Chaque mardi et vendredi après-midi, le barrage ouvre ses portes pour une visite guidée, une occasion de plonger dans l'histoire industrielle de la région. C'est aujourd'hui à 14h, inscription auprès de l'Office de tourisme du Mont-Lozère. Et puis, retour à Mende à 17h, une visite express au musée du Gévaudan autour de l'exposition « Bergère et son troupeau ». Une visite de 0 à 2 euros. À Langogne, sinon, le cinéma fait son festival pour les tout-petits. À 10h30, c'est l'avant-première du film d'animation « Le monde à l'envers ». Venez découvrir la magie du cinéma en douceur dès 3 ans. Tarif unique de 4,50 €, c'est au cinéma René Rénal. Et toujours dans la même commune, du cirque à 18h, un spectacle familial d'1h40 qui émerveillera petits et grands avec les mascottes de la Patte Patrouille et de nombreux numéros visuels. Billetterie à partir de 13 €, ça se passe auprès de la foire. Dans les Cévennes, plus précisément à Saint-Julien-d'Arpaon, venez découvrir le ciel étoilé lozérien. Un médiateur scientifique en astronomie vous invite à contempler le cosmos avec un matériel professionnel. Une soirée qui comprend également un apéritif, un repas et donc la soirée d'observation. Tarif de 55 € pour adultes et 30 € pour les enfants. Ça commence à 18h et ça se termine à minuit. Et puis pour la fin de journée, on vous propose également un concert ce mardi. Dès 17h, le Rude Boy Crew vous invite à la chapelle du Mont-Lozère pour une balade guidée nature. Et puis 2 heures plus tard, à 19h, au même endroit, le concert sauvage du batteur Michel Blanc qui interprétera ses compositions dans un décor magique. Une soirée gratuite. C'était l'agenda du jour sur 48FM. Pour retrouver le programme complet, rendez-vous sur les sites web des différentes offices de tourisme du département.
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6: Bonjour, je suis Géraldine Chopin, je suis directrice du musée du Gévaudan à Mende.
1: Merci pour cette présentation. En juillet-août, le musée est ouvert, bien sûr, c'est la forte saison. On a aussi des vacanciers qui ne sont pas lozériens, qui ne connaissent peut-être pas le musée, ou même des lozériens qui peut-être encore ne connaissent pas le musée. Avant d'arriver sur le programme de la saison à venir, c'est quoi le musée du Gévaudan à Mende?
6: Alors c'est un musée qui a plusieurs facettes. Au rez-de-chaussée du musée, vous découvrez le centre d'interprétation de l'architecture et du patrimoine qui met en avant les caractéristiques architecturales, historiques, paysagères donc de ce coin de la vallée du Lot aux alentours de Mende. Au premier étage, vous avez le musée proprement dit qui, à travers des collections lozériennes, nous fait voyager dans les pays paysages de la Lozère, des strates géologiques qui nous parlent également, voilà, de tout ce qui a été pu, ce qui a été découvert en termes de paléontologie. Vous voyagez également dans les paysages des arts et des traditions populaires, et puis sur l'histoire également de notre département qu'on appelait autrefois le Gévaudan, avec des collections historiques, des collections de beaux-arts également, jusqu'à l'art contemporain.
1: Donc ça, c'est pour effectivement le premier étage qui est en plus gratuit, l'exposition permanente, mais chaque année il y a forcément aussi une grande exposition temporaire. On peut en parler justement, là on est dans une des salles cette année là qui va ouvrir en tout début, toute fin juin. C'est quoi cette expo temporaire ?
6: Alors l'exposition temporaire que les personnes pourront, que tout le monde pourra aller visiter, les Lozériens, les visiteurs de la Lozère, les personnes de passage, elle est dédiée à une partie de l'œuvre du grand photographe Raymond Depardon. Et l'exposition a été baptisée Raymond Depardon Rural. Et Rural, c'est le nom de la série photographique qu'il a réalisée sur plus de deux décennies, et qui représente des paysages, des fermes, et également les protagonistes de la série, hein, ce sont des paysans, des territoires de moyenne montagne, territoires qu'il a parcourus d'abord au hasard, et puis au fur et à mesure de ses rencontres, il y est revenu au fil des saisons, au fil des ans, pour aller rencontrer, visiter ses amis. Des amis de Lozère, de Haute-Loire, d'Ardèche, de Dordogne, de départements qui ont été qualifiés à une époque de départements de la France dite du vide.
1: Justement, on dirait qu'il a un vrai amour pour cette diagonale du vide, et aussi il y a un mot qui revient beaucoup dans l'exposition, c'est le mot errance. Vous pouvez un peu l'expliquer ?
6: Alors, goût pour la diagonale du vide, oui. Alors, ce goût, il a été développé parce qu'il a reçu des commandes de la part de magazines Pèlerin, Libération, pour aller, enquêter dans les années 80 sur ce sujet. Et ensuite, la série rurale, elle a été réalisée dans un autre contexte, une démarche totalement personnelle, qui est d'aller saisir des situations réelles de personnes paysans dont l'activité allait disparaître, en fait, sous les coups de la modernisation de l'agriculture, qui est dans un essor, une modernisation, une intensification depuis la Seconde Guerre mondiale. L'autre aspect de la démarche de Depardon, c'est une démarche personnelle, parce que lui-même, il est fils d'agriculteur. Ses parents vivaient à la ferme du Garret, une exploitation familiale sur les bords de la Saône, à Villefranche-sur-Saône. Et l'exploitation, dans les années 60, elle a été démantelée. Des terres ont été expropriées parce que aménagement d'autoroutes, de darses, de zones d'activité économique. C'est son frère qui a repris l'exploitation. Et quant à Raymond Depardon, dès tout jeune homme, il ne montrait pas de disposition, d'intérêt pour reprendre la ferme. Il était assez rêveur, et ce qu'il voulait faire, c'était de la photo. Et une fois que sa carrière est lancée, il continue d'aller visiter sa famille. Mais c'est dans les années 70 qu'il y a comme un déclic, qui est qu'il ressent le besoin d'aller montrer, de témoigner de quelque chose qui est en train de disparaître. Et ça va être le moteur de sa démarche. C'est à l'origine de la jeunesse de Rural. Et pour répondre à votre question sur l'errance, qu'est-ce que c'est l'errance ? Eh bien, c'est cette capacité, cette disposition d'aller un peu au hasard pour aller chercher le sujet qu'on ne connaît pas. Toutes ces personnes, tous ces visages que l'on voit dans l'exposition, eh bien, Raymond Depardon ne savait pas qu'il figurerait dans sa série rurale. Il a clairement erré sur les routes, parfois avec un peu de l'inquiétude de se dire... est-ce que je vais aboutir à mon projet ? Et le projet, en fait, il se forme, il se conçoit en faisant, j'ai envie de dire, il y a des rencontres, un maire de village, un facteur qui le recommande auprès de paysans, chez qui il va débouler, mais pas tout de suite, parce qu'on rentre pas comme ça chez les gens, dans leur cour déjà, et puis dans leur salle à vivre ensuite. Et donc voilà, cette notion d'errance, c'est pas savoir à l'avance ce que sera le résultat, c'est cheminer, c'est accepter ce que le hasard et les rencontres donneront.
5: Il y a d'ailleurs beaucoup de photos avec juste des paysages, des routes, et puis après on a les moments de scène, les scènes de vie à la ferme. On a l'impression qu'on le suit un peu dans son road trip. D'ailleurs, il avait sa petite camionnette aménagée. Voilà, on est un peu avec lui sur ce voyage en Lozère, notamment.
6: Exactement. Vous avez vraiment bien cerné la chose, c'est-à-dire qu'il y a des photos de routes, c'est les routes sur lesquelles il erre. On a parfois des paysages, des points de vue, et on ne sait pas s'il ira au bout de l'horizon. Il y a aussi, voilà, cette progression, elle est montrée par des photos de hameaux, puis d'une rue, puis d'une cour, puis d'un intérieur, puis du visage d'un habitant de ces hameaux. Et comme vous le dites, voilà, il a circulé en camion. Il avait de quoi dormir dans son camion parce que voilà, c'était comme un road trip. Je trouve que l'expression que vous avez employée, elle convient bien.
5: Et je voulais également parler d'une... Pour vous, c'est vous qui avez utilisé une expression qui m'a plu tout à l'heure dans la présentation presse. C'est de dire que si les photos pouvaient avoir un son, elles seraient, elles, en tout cas, silencieuses. Il y a un certain calme, un certain vide quand on vient visiter l'exposition de Pardon Rural, un certain apaisement.
6: Oui, alors en effet, moi, voilà, peut-être que chaque visiteur pourra avoir un ressenti différent. Moi, je trouve qu'il y a quelque chose d'assez paisible, quelque chose de silencieux, comme s'il y avait le temps était un peu suspendu. En effet, dans les photographies.
5: On vient de parler donc de l'exposition rurale de Pardon, donc qui sera visible bien sûr tout l'été, l'exposition temporaire au Musée du Gévaudan. Mais il y a aussi plein d'autres activités. Voilà, c'est quoi un peu justement les autres temps forts de cette saison estivale au musée? J'imagine qu'il y a également des visites. On parlera après peut-être des nouveautés à l'exposition permanente. Mais voilà, qu'est-ce qu'on peut aussi présenter pour les visiteurs qui voudraient venir cet été?
6: Alors, comme vous le disiez, autour de Pardon, il y a une programmation culturelle qui va constituer en visite guidée de l'exposition pour le tout public. Il y a quelques visites qui sont également prévues spécialement pour les enfants, des ateliers de pratique artistique également, autour du noir et blanc notamment. Et à cette programmation dédiée à l'exposition temporaire s'ajoute celle qui valorise les collections permanentes du musée. Donc il y aura des propositions de visites, de découvertes des collections et aussi de paysages. De la découverte des paysages lozériens à travers les collections. Par ailleurs, on est toujours en 2026, année qui a été proclamée par l'ONU année du pastoralisme. Et ce week-end, donc dimanche 28, on accueille Corinne Echen, qui est une photographe de l'Université de Toulouse et qui vient nous parler du pastoralisme aujourd'hui, donc à travers une conférence. Qu'elle mène sur intitulée joliment La revanche des brebis. Et cette conférence va être suivie d'un échange avec elle, puis d'une projection d'un film qu'elle a co-réalisé avec une bergère qui fait paître des troupeaux qui ne sont pas forcément les siens sur des territoires classés Natura 2000, des territoires sensibles avec une haute valeur naturelle et patrimoniale. Et pour compléter, pour vous parler là du parcours permanent, ce parcours permanent depuis le début du mois d'avril, il est agrémenté, il est presque pimpé, j'ai envie de dire, par le prêt d'un tableau du musée d'Orsay qui s'intitule, donc c'est le prêt d'un tableau de Jean-François Millet qui s'intitule « Bergère avec son troupeau ». Et donc le musée d'Orsay a organisé cette année une opération qui s'appelle « 100 œuvres qui racontent le travail » et il a dressé une liste dans laquelle le musée du Gévaudan a pu choisir ce très beau tableau de Millet qui est dans la même veine que les célébrissimes Angélus glaneuse et qui nous montre une bergère gardant son troupeau. Pas une bergère de Lozère, mais une bergère quand même.
5: Et pour nous, on peut dire qu'on peut s'imaginer qu'elle est en Lozère, justement, elle est visible depuis avril, cette œuvre un peu, ce chef-d'œuvre qu'on a la chance d'avoir au musée du Gévaudan. C'est quoi un peu le retour des premiers, mais depuis 2-3 mois, des visiteurs, visiteuses, ils sont subjugués devant cette œuvre, effectivement, de Millet?
6: Oui, alors il y a des personnes qui viennent au musée exprès pour la voir. Elle est dans le parcours qui est gratuit en plus, donc on peut lui dire un petit bonjour et puis revenir ultérieurement même. Moi, j'ai senti des visiteurs avec qui j'ai pu discuter, pour qui j'ai fait des visites, des présentations de ce tableau, qui avaient une sorte de fierté à ce que voilà, cette œuvre de maître soit exposée chez nous. Et puis que son exposition était propice à la contemplation. Et voilà, il y a des personnes qui la regardent un peu silencieusement pour percevoir le moment du jour qu'a représenté l'artiste, la finesse des détails de la végétation qui sont représentés dans le pré où la bergère est en train de tricoter tout en gardant son troupeau.
5: Il y a aussi un autre élément peut-être que je voulais aborder avec vous sur cette saison, mais vous l'avez dit, il y a des visites guidées, des visites pour enfants. Je pense aussi au fait qu'au rez-de-chaussée, je pense à, bon c'était l'année dernière, mais l'exposition sur les ours. J'ai l'impression qu'il y a une, et peut-être faut le dire aussi aux auditeurs, auditrices de Passage en Lozère, que c'est un musée qui est vraiment fait aussi pour les enfants. Il y a plein d'activités, voilà, faut pas se dire avec nos trois enfants, ils vont peut-être s'ennuyer. Ça c'est un vrai point d'attention pour vous, de se dire, il nous faut un musée pour toute la famille.
6: Oui. Le musée se veut vraiment comme un musée ouvert sur le monde, sur le territoire, sur toutes les personnes qui vont y passer. Et l'équipe du musée a vraiment l'attention, le souhait vraiment déterminé que ce soit un musée qui puisse parler à tous et à tous les âges. Et les enfants, comme les grands, moi je suis un enfant encore dans l'âme, et la première fois que j'avais visité ce musée, j'avais trouvé que le rez-de-chaussée, justement, qui parle des paysages de la vallée du Lot, qui parle des caractéristiques architecturales. Donc on a les établis, qui sont un peu ces postes de manipulation, où à travers l'activation d'espèces de boules à neige, on peut comprendre ce que sont les clochers de tourmente, en appuyant sur la peau de vache qui fait meuh, avoir un peu une vision de tous les types de troupeaux qui circulent dans la région, et puis voilà des systèmes de type plat qui permettent de reconstituer une voûte et voir comment nos charpentes à la filibère soit tiennent, soit étaient particulièrement efficaces pour stocker, pour faire office de lieu de stockage. Donc voilà, il y a du puzzle, de la manip, des petits trains, des choses à observer, à toucher. Donc tout ce qu'on a envie de faire dans un musée, mais qu'on n'a pas forcément le droit de faire. Voilà, ça peut être exprimé dans la partie du SIAP, comme on dit, du centre d'interprétation de l'architecture et du patrimoine que vous évoquez.
5: Et peut-être aussi une dernière question, mais c'est plutôt une remarque. On a eu déjà très chaud au mois de mai. En ce moment même, je ne sais pas quand sortira l'interview, dans quelques jours, quelques semaines, mais on a très chaud là, fin juin, avec une canicule. Il risque d'avoir encore des moments de chaleur en juillet et en août. C'est un avantage. C'est vrai que là, on est au frais ici. C'est aussi quelque chose à dire. Il n'y a pas beaucoup de lieux en Lozère où, quand il fait 35 degrés, si on ne peut pas aller à la rivière, par exemple, on peut venir ici au musée. C'est assez agréable. D'ailleurs, il y a des visiteurs aussi, peut-être, qui viennent à ce moment-là. Sur des moments de chaleur, c'est plus agréable de venir ici que se balader en centre-ville.
6: À Cagnard, tout à fait. Alors, comme je suis assez nouvelle au musée, je n'ai pas encore le recul, mais vous avez raison. Le musée a été rénové il y a 3 ans et demi et il bénéficie d'un équipement moderne en termes de rafraîchissement de l'air. Ça sert à la fois à la conservation des collections et ça sert aussi à la conservation de nos visiteurs. Et ce qui signifie qu'en effet, de fait, l'été, comme d'autres musées climatisés, on est un petit oasis de fraîcheur. Et donc les visiteurs peuvent parfaitement couper une après-midi sous le Cagnard en venant faire un petit tour au musée. On a également une petite cafétéria qui est en accès libre et un salon qu'on appelle le salon voûté où on peut venir bouquiner, prendre des livres dans la boîte à livres, emprunter des jeux pour souffler un peu au frais un instant. Et vraiment, les visiteurs sont vraiment les bienvenus pour venir bénéficier de notre climat tempéré. Voilà, qu'ils viennent visiter le musée ou pas.
5: Merci beaucoup Géraldine Jopin et puis bon été ici au musée du Gévaudan.
6: Merci à vous 48FM.

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1: La météo de ce mardi, il va continuer à faire très chaud aujourd'hui avec un ciel sans nuages et 34 degrés cet après-midi à Langogne, 37 à Mandé-Marvejols et 38 à la Canourgue. Demain et jeudi, le temps n'évoluera pas. Quelques averses pourraient toucher le département à partir de vendredi après-midi, voire ce week-end. Enfin aujourd'hui, nous souhaitons une bonne fête à tous les Raouls.

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1: Andréane Mélard.
0: Et Gaëtan Plenet pour Le Journal. Bonjour Gaëtan.
2: Bonjour Andréane, bonjour à tous.
0: Emmanuel Macron est en Syrie.
2: Le président français est arrivé hier soir et il doit notamment participer à un forum économique consacré à la reconstruction du pays. Après ça, il ira à Ankara, au sommet de l'OTAN, pour lequel la Turquie n'a pas hésité à brandir des mesures sécuritaires particulièrement draconiennes. On va y revenir. On va revenir aussi sur cette décision judiciaire attendue aujourd'hui en France, où Marine Le Pen pourrait bien être privée de candidature à la présidentielle de l'an prochain. En RDC, c'est la barre des 500 morts franchie. L'épidémie d'Ebola gagne du terrain dans l'est du pays. On parlera ensuite d'Israël qui construit une base militaire en Cisjordanie occupée dans une zone pourtant sous administration de l'autorité palestinienne. De la canicule qui frappe une fois de plus une partie de l'Europe. Et puis la Belgique et l'Espagne qualifiées pour les quarts de finale de la Coupe du Monde masculine de football. Ça, on en parle dans le Journal des Sports juste après cette édition.
0: La dernière visite d'un président français en Syrie, c'était en 2009.
2: Sous Nicolas Sarkozy, et c'était encore au temps de Bachar al-Assad. Mais ce dernier a été chassé du pouvoir fin 2024. Et depuis, aucun chef d'État d'une puissance occidentale n'était venu. Jusqu'à hier, Emmanuel Macron est arrivé à Damas dans la soirée, accompagné d'une délégation d'hommes d'affaires. Sophie Guignon, vous suivez cette visite présidentielle depuis la capitale syrienne. Dites-nous un petit peu, quel est le programme du jour?
3: Alors, c'est une visite qui se veut historique. Emmanuel Macron est le premier chef d'État européen à se rendre en Syrie depuis 2024, depuis la chute du régime Assad. Il est arrivé hier soir aux alentours de 20h. Il s'est rendu pour un dîner dans la vieille ville de Damas avec le président par intérim syrien, Ahmad al-Shara. Ensemble, ils ont été visiter la mosquée des Omeyyades. C'était dans cette mosquée, lieu hautement symbolique, que l'ancien djihadiste repenti avait annoncé sa prise de pouvoir à la chute du régime de Bachar al-Assad. Le chef d'État français est venu avec une délégation d'hommes d'affaires importante. J'ai pu apercevoir Rodolphe Saadé, le PDG de CMA-CGM, des représentants d'Airbus et de Thales également. Au programme aujourd'hui, en ce moment a lieu une rencontre entre Emmanuel Macron et des acteurs de la société civile syrienne. Puis aura lieu une rencontre entre Emmanuel Macron et Ahmad al-Shara au palais présidentiel. Et ensuite, un forum économique sur la reconstruction. La journée se terminera par la signature d'accords dans les volets économiques et culturels. En fin de journée, Emmanuel Macron s'envolera vers la Turquie pour le sommet de l'OTAN.
2: Merci Sophie Guignon, envoyée spéciale de RFI à Damas. Emmanuel Macron, vous le disiez, qui ira ensuite à Ankara au sommet de l'OTAN. C'est jusqu'à demain dans la capitale turque. Il devrait être assez largement question du soutien à l'Ukraine après la mort de 28 personnes hier dans des frappes russes, en particulier à Kiev et dans sa région. D'ailleurs, le président ukrainien sera lui aussi présent au sommet de l'Alliance transatlantique, tout comme le locataire de la Maison-Blanche, Donald Trump. Alors forcément, accueillir tous ces dignitaires nécessitait quelques ajustements sécuritaires, même si à Ankara, on n'en est plus vraiment à des ajustements. On aurait plutôt tendance à parler de mesures draconiennes. Ces dernières semaines, les autorités turques ont procédé à des vagues d'arrestations, largement dénoncées par l'opposition. Correspondance à Ankara d'Anne Lauer.
4: Choisi pour accueillir le sommet de l'OTAN, Ankara n'a pas l'habitude d'une telle attention internationale d'ordinaire réservée à sa grande sœur d'Istanbul. Pendant deux jours, 32 chefs d'État et de gouvernement, une centaine de ministres et les milliers de membres des différentes délégations sont réunis dans la capitale, soumise à un impressionnant dispositif de sécurité. Près de 49 000 policiers, plus de 7 000 gendarmes et quelques 600 personnels de cybersécurité sont mobilisés, avec une surveillance maximale autour du palais présidentiel qui accueille l'événement. La plupart des axes routiers sont bloqués, des voitures de police installées à tous les carrefours, des équipes avec chiens et certaines à cheval patrouillent sur les principaux sites. Survolée en permanence par des hélicoptères, Ankara semble à l'arrêt. De nombreux fonctionnaires ont été mis en congé et les concerts, remises de diplômes et autres manifestations interdits du 28 juin au 10 juillet. Les autorités turques ont aussi procédé à plusieurs centaines d'arrestations ces deux dernières semaines, dont celles de journalistes, avocats et syndicalistes. Des mesures fustigées par l'opposition et des ONG de défense des droits humains qui dénoncent, je cite, un état d'urgence officieux. Anne-Laure Ankara, RFI.
2: Et on reparle de ce sommet de l'OTAN et de ce qu'on peut en attendre avec le grand invité de la rédaction, l'amiral Pierre Vandier, commandant suprême allié pour la transformation de l'Alliance transatlantique. Il répond à Arnaud Pontus juste après de journal.
0: C'est le grand jour en France pour la chef de file du Rassemblement National, ou peut-être le jour tant redouté.
2: La Cour d'appel de Paris doit rendre son jugement dans l'affaire des assistants d'eurodéputés du FN, l'ancêtre du parti d'extrême droite. Et si c'est aussi important, c'est que ça pourrait bien priver Marine Le Pen d'une candidature à la présidentielle l'an prochain, si la peine de première instance venait à être confirmée. Comment en est-on arrivé là? On rembobine avec vous, Raphaël Delvolvé.
1: C'était en 2017, au tout début de l'enquête, en pleine campagne présidentielle.
5: Il n'y a évidemment absolument rien de fictif, ni rien de tout cela dans ce dossier.
1: Comme sur cette radio locale, Marine Le Pen minimise d'abord la portée de l'affaire. Entre réponses tardives aux convocations et multiplication des recours, elle retarde la procédure mais n'empêche pas un premier procès fin 2024. Très offensive et impliquée, Marine Le Pen échoue à prouver son innocence. 2 ans de prison ferme et 5 ans d'inéligibilité immédiatement appliquée. La chef des députés RN dénonce un jugement politique le soir de la décision sur TF1.
6: Dans le pays des droits de l'homme, des juges ont mis en place des pratiques que l'on croyait réservées au régime autoritaire.
1: Le climat se tend, les menaces contre les magistrats se mêlent à la stupeur au sein de la classe politique. Les juges d'appel convoquent rapidement un second procès. Et cette fois, Marine Le Pen admet avoir peut-être commis involontairement un délit. Le réquisitoire reste sévère et dans les 4 mois qui le séparent de la décision de ce mardi, Marine Le Pen montre des signes de résignation.
6: Non, j'ai pas peur. Ça ne dépend plus de moi. Mais je continuerai à me battre. Et si je ne suis que militante, je serai que militante.
1: Si les demandes du parquet sont suivies, elle passera le relais à Jordan Bardella. Elle l'a dit, elle n'attendra pas la Cour de cassation pour la sérénité d'une campagne d'ores et déjà marquée par cette affaire.
2: Raphaël Delvolvé du service politique de RFI et lecture de la décision judiciaire prévue à partir de 13h30, heure de Paris. Le Conseil des droits de l'homme des Nations Unies réclame l'ouverture d'une enquête urgente sur les violences commises contre les civils à Al Obeid, au Soudan, la capitale du Kordofan du Nord. Une ville assiégée depuis 3 semaines par les paramilitaires des forces de soutien rapide. Le Conseil s'inquiète d'atrocités de grande ampleur, notamment de violences sexuelles.
0: Le cap des 500 morts franchis en République démocratique du Congo.
2: Oui, 500 décès dus à l'épidémie d'Ebola. Sa propagation continue dans l'est du pays, dans les provinces de l'Ituri, du Nord et du Sud Kivu aussi. Alexandra Brangeon.
7: Le nombre de cas confirmés est désormais de 1561 selon les autorités congolaises, dont 506 décès. C'est surtout dans la province de l'Ituri que l'épidémie progresse, avec 24 zones de santé sur 36 affectées. Parmi les dernières zones touchées, Nyanya, la frontière avec la province de la Tchopo, Lita, Drodro, dans le territoire de Djougou, et surtout Nizi, où se trouve une importante concentration de population, explique Dieudonné Lossa de la société civile.
8: Dans la zone de santé de Nizi, qui est située à environ 25 km de la ville de Bounia, on a 34 sites de déplacés. Il y a également l'exploitation de l'or qui se fait. Une activité qui attire beaucoup de gens. Et malheureusement, les interventions ont commencé tardivement à Nizi.
7: Dans le Nord Kivu, le nombre de zones de santé touchées est stable, 11. Un deuxième centre de traitement d'Ebola est d'ailleurs opérationnel depuis ce week-end à Beni. Quant à la province du Sud Kivu, seule une zone de santé est affectée, Miti-Muresa, avec 3 cas confirmés, dont un décès. Aucun nouveau cas n'a été détecté dans cette province depuis fin mai. Enfin, les derniers chiffres montrent également que 253 malades ont été guéris.
2: Alexandra Brangeon. En Guinée-Bissau, un scrutin organisé le 30 août prochain. La date a été publiée dans un décret présidentiel. Ce sera un référendum pour demander aux habitants s'ils sont d'accord ou non avec l'entrée en vigueur d'une nouvelle constitution qui a été adoptée par la junte en janvier dernier et qui fait passer le pays d'un régime parlementaire à un régime présidentiel. Les rues de Qom en Iran, noires de monde ce matin. Les habitants sont sortis de chez eux pour apercevoir le cercueil de l'ayatollah Ali Khamenei. Après une immense parade hier dans les rues de Téhéran, les obsèques du guide suprême iranien se poursuivent jusqu'à jeudi, date de son inhumation. Il a été tué le 28 février dernier, au premier jour de la guerre avec les États-Unis et Israël. À noter que si un protocole d'accord a depuis été signé entre Washington et Téhéran, eh bien on apprend qu'un tanker a été frappé hier dans la région du détroit d'Ormuz. 2 responsables américains cités par le média Axios accusent directement Téhéran.
0: C'est une première, Gaëtan, depuis les accords d'Oslo. Une base militaire israélienne est en cours de construction à Jenin.
2: En zone A de la Cisjordanie occupée, c'est-à-dire celle pourtant censée être sous le contrôle de l'autorité palestinienne. Mais dans les faits, ça n'empêche ni les incursions militaires israéliennes, ni les destructions opérées par l'armée de l'État hébreu. Et c'est une fois de plus le cas pour permettre les travaux de cette base à Jenin. Jénine. Reportage d'Alice Moreno.
9: Expulsé une première fois du camp de réfugiés de Jénine, Mohamed Rahal, 62 ans, avait reconstruit sa maison sur un terrain voisin. Mais une fois de plus, il a dû abandonner son foyer.
10: Vers 23h, le 18 mai dernier, un officier de l'armée israélienne a frappé à ma porte. Il m'a dit, sur ordre militaire, vous devez malheureusement évacuer votre maison. Vous avez 10 minutes.
9: Désormais, au pied de sa maison, les bulldozers israéliens effectuent des travaux de terrassement pour construire une base militaire.
10: Je n'ai entendu aucun responsable s'élever contre ce projet sur nos terres, ni même en parler dans une conférence de presse, malgré le fait qu'on est en zone A.
9: La zone A est sous contrôle de l'autorité palestinienne. Cela empêche normalement la construction d'une telle base militaire israélienne. Jamal Zobeidi est un autre réfugié du camp de Jénine.
11: L'offensive israélienne est particulièrement intense dans plusieurs localités du nord. Ils l'exploitent pour leur propagande avant les élections d'octobre. La souffrance du peuple palestinien est devenue un outil pour gagner des votes.
9: Pour lui, cette base militaire en zone A est une provocation supplémentaire. L'armée israélienne dit pour sa part avoir reçu toutes les autorisations nécessaires pour la construction. Alice Moreno, de retour de Jénine, RFI.
2: 34 degrés attendus à Paris cet après-midi, 37 à Lyon, 38 à Nantes, 40 à Bordeaux. Les trois quarts de la France sont en vigilance rouge, en vigilance orange pour une canicule qui frappe une grande partie de l'Europe à nouveau. Et c'est dans ce contexte qu'on attend possiblement cette semaine un premier décaissement, une première salve de financement pour les pays qui subissent le plus de dégâts dus au changement climatique. Ça s'appelle le fonds pertes et préjudices. 2 ans et demi après sa création, son conseil d'administration se réunit à partir d'aujourd'hui et toute la semaine. 4 premiers projets de réparation de dégâts climatiques devraient ainsi être acceptés dans les Caraïbes et en Afrique. C'est un sujet signé Jérôme Bosman et Simon Rosé.
12: C'était une demande de longue date des pays en développement. Ils ne sont pas responsables du changement climatique, mais en subissent le plus les dégâts. Dégâts qu'il faut réparer. Et l'argent manque alors pour d'autres investissements. Le fonds pertes et préjudices est donc censé répondre à ce problème, alimenté par les pays riches pour financer des projets de réparation à la suite de catastrophes climatiques. Ces premiers versements devraient être validés cette semaine pour des projets en Haïti, en Jamaïque, en Côte d'Ivoire et au Nigeria. Seuls 4 projets, c'est peu. Brenda Moelle est membre de la collaboration sur les pertes et préjudices, une organisation de la société civile.
13: Le grand nombre de demandes qui ont été déposées, il y en a eu 198, illustre bien les besoins du terrain. L'enveloppe actuellement attribuée ne s'élève cependant qu'à 250 millions de dollars. 250 millions disponibles, alors qu'il faudrait près de 3 milliards si on additionne les besoins de toutes les demandes reçues. On doit donc trouver un moyen d'abonder ce fonds, sans quoi on ne pourra pas répondre aux besoins des pays en développement.
12: Car les pays riches rechignent à mettre la main à la poche. Un peu plus de 800 millions de dollars ont été promis depuis la création du fonds il y a 2 ans et demi. Et seule la moitié a effectivement été versée.
2: Un sujet signé Jérôme Bosman et Simon Rosé.
0: Et un journal fait par Gaëtan Plenet. Merci Gaëtan, on passe au sport.
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15: La météo de ce mardi, il va continuer à faire très chaud aujourd'hui avec un ciel sans nuages et 34 degrés cet après-midi à Langogne, 37 à Mende et Marvejols et 38 à la Canourgue. Demain et jeudi, le temps n'évoluera pas. Quelques averses pourraient toucher le département à partir de vendredi après-midi, voire ce week-end. Enfin aujourd'hui, nous souhaitons une bonne fête à tous les Raouls.

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1: Bonjour à toutes et à tous et bienvenue dans votre agenda de l'été du mardi 7 juillet. Et on commence par une visite guidée. Dès ce matin, à 10h au Malzieu, la guide conférencière Marie-Hélène Astrug vous fera visiter la cité médiévale et ses monuments cachés. C'est aujourd'hui donc à 10h, tarif de 3 à 5 euros sur réservation. À la même heure, si vous êtes amant, de pénétrer au cœur de la cathédrale Notre-Dame et Saint-Privat et grimper, si le cœur vous en dit, jusqu'au sommet du clocher. 2 heures de visite, 7 euros avec le clocher et 5,100 €. Départ de l'Office de tourisme de Mende. Et à 15h, faites un saut dans le temps en visitant l'ancienne pharmacie du 19e siècle. Des objets insolites et des substances étonnantes vous attendent. Durée 1h30, 5 € plein tarif. Départ également de l'Office de tourisme. Autre visite bien différente et à l'autre bout du département, celle de l'usine hydroélectrique de Pied-de-Borne. Chaque mardi et vendredi après-midi, le barrage ouvre ses portes pour une visite guidée, une occasion de plonger dans l'histoire industrielle de la région. C'est aujourd'hui à 14h, inscription auprès de l'Office de tourisme du Mont-Lozère. Et puis, retour à Mende à 17h, une visite express au musée du Gévaudan autour de l'exposition « Bergère et son troupeau ». Une visite de 0 à 2 euros. À Langogne, sinon, le cinéma fait son festival pour les tout-petits. À 10h30, c'est l'avant-première du film d'animation « Le monde à l'envers ». Venez découvrir la magie du cinéma en douceur dès 3 ans. Tarif unique de 4,50 €, c'est au cinéma René Rénal. Et toujours dans la même commune, du cirque à 18h, un spectacle familial d'1h40 qui émerveillera petits et grands avec les mascottes de la Pat' Patrouille et de nombreux numéros visuels. Billetterie à partir de 13 €, ça se passe auprès de la foire. Dans les Cévennes, plus précisément à Saint-Julien-d'Arpaon, venez découvrir le ciel étoilé lozérien. Un médiateur scientifique en astronomie vous invite à contempler le cosmos avec un matériel professionnel. Une soirée qui comprend également un apéritif, un repas et donc la soirée d'observation. Tarif de 55 € pour adultes et 30 € pour les enfants. Ça commence à 18h et ça se termine à minuit. Et puis pour la fin de journée, on vous propose également un concert ce mardi. Dès 17h, le Rude Boy Crew vous invite à la chapelle du Mont-Lozère pour une balade guidée nature. Et puis 2 heures plus tard, à 19h, au même endroit, le concert sauvage du batteur Michel Blanc qui interprétera ses compositions dans un décor magique. Une soirée gratuite. C'était l'agenda du jour sur 48FM. Pour retrouver le programme complet, rendez-vous sur les sites web des différentes offices de tourisme du département.
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6: Bonjour, je suis Géraldine Chopin, je suis directrice du musée du Gévaudan à Mende.
1: Merci pour cette présentation. En juillet-août, le musée est ouvert, bien sûr, c'est la forte saison. On a aussi des vacanciers qui ne sont pas lozériens, qui ne connaissent peut-être pas le musée, ou même des lozériens qui peut-être encore ne connaissent pas le musée. Avant d'arriver sur le programme de la saison à venir, c'est quoi le musée du Gévaudan à Mende?
6: Alors c'est un musée qui a plusieurs facettes. Au rez-de-chaussée du musée, vous découvrez le centre d'interprétation de l'architecture et du patrimoine qui met en avant les caractéristiques architecturales, historiques, paysagères donc de ce coin de la vallée du Lot aux alentours de Mende. Au premier étage, vous avez le musée proprement dit qui, à travers des collections lozériennes, nous fait voyager dans les paysages de la Lozère, des strates géologiques qui nous parlent également, voilà, de tout ce qui a été pu, ce qui a été découvert en termes de paléontologie. Vous voyagez également dans les paysages des arts et des traditions populaires, et puis sur l'histoire également de notre département qu'on appelait autrefois le Gévaudan, avec des collections historiques, des collections de beaux-arts également, jusqu'à l'art contemporain.
1: Donc ça, c'est pour effectivement le premier étage qui est en plus gratuit, l'exposition permanente, mais chaque année il y a forcément aussi une grande exposition temporaire. On peut en parler justement, là on est dans une des salles cette année là qui va ouvrir en tout début, toute fin juin. C'est quoi cette expo temporaire ?
6: Alors l'exposition temporaire que tout le monde pourra aller visiter, les Lozériens, les visiteurs de la Lozère, les personnes de passage, elle est dédiée à une partie de l'œuvre du grand photographe Raymond Depardon. Et l'exposition a été baptisée Raymond Depardon Rural. Et Rural, c'est le nom de la série photographique qu'il a réalisée sur plus de deux décennies, et qui représente des paysages, des fermes, et également les protagonistes de la série, ce sont des paysans, des territoires de moyenne montagne, territoires qu'il a parcourus d'abord au hasard, et puis au fur et à mesure de ses rencontres, il y est revenu au fil des saisons, au fil des ans, pour aller rencontrer, visiter ses amis. Des amis de Lozère, de Haute-Loire, d'Ardèche, de Dordogne, de départements qui ont été qualifiés à une époque de départements de la France dite du vide.
1: Justement, on dirait qu'il a un vrai amour pour cette diagonale du vide, et aussi il y a un mot qui revient beaucoup dans l'exposition, c'est le mot errance. Vous pouvez un peu l'expliquer ?
6: Alors, goût pour la diagonale du vide, oui. Alors, ce goût, il a été développé parce qu'il a reçu des commandes de la part de magazines Pèlerin, Libération, pour aller, enquêter dans les années 80 sur ce sujet. Et ensuite, la série rurale, elle a été réalisée dans un autre contexte, une démarche totalement personnelle, qui est d'aller saisir des situations réelles de personnes paysans dont l'activité allait disparaître, en fait, sous les coups de la modernisation de l'agriculture, qui est dans un essor, une modernisation, une intensification depuis la Seconde Guerre mondiale. L'autre aspect de la démarche de Depardon, c'est une démarche personnelle, parce que lui-même, il est fils d'agriculteur. Ses parents vivaient à la ferme du Garret, une exploitation familiale sur les bords de la Saône, à Villefranche-sur-Saône. Et l'exploitation, dans les années 60, elle a été démantelée. Des terres ont été expropriées parce que aménagement d'autoroutes, de darses, de zones d'activité économique. C'est son frère qui a repris l'exploitation. Et quant à Raymond Depardon, dès tout jeune homme, il ne montrait pas de disposition, d'intérêt pour reprendre la ferme. Il était assez rêveur, et ce qu'il voulait faire, c'était de la photo. Et une fois que sa carrière est lancée, il continue d'aller visiter sa famille. Mais c'est dans les années 70 qu'il y a comme un déclic, qui est qu'il ressent le besoin d'aller montrer, de témoigner de quelque chose qui est en train de disparaître. Et ça va être le moteur de sa démarche. C'est à l'origine de la jeunesse de Rural. Et pour répondre à votre question sur l'errance, qu'est-ce que c'est l'errance ? Eh bien, c'est cette capacité, cette disposition d'aller un peu au hasard pour aller chercher le sujet qu'on ne connaît pas. Toutes ces personnes, tous ces visages que l'on voit dans l'exposition, eh bien, Raymond Depardon ne savait pas qu'il figurerait dans sa série rurale. Il a clairement erré sur les routes, parfois avec un peu de l'inquiétude de se dire est-ce que je vais aboutir à mon projet ? Et le projet, en fait, il se forme, il se conçoit en faisant, j'ai envie de dire, il y a des rencontres, un maire de village, un facteur qui le recommande auprès de paysans, chez qui il va débouler, mais pas tout de suite, parce qu'on ne rentre pas comme ça chez les gens, dans leur cour déjà, et puis dans leur salle à vivre ensuite. Et donc voilà, cette notion d'errance, c'est pas savoir à l'avance ce que sera le résultat, c'est cheminer, c'est accepter ce que le hasard et les rencontres donneront.
1: Il y a d'ailleurs beaucoup de photos avec juste des paysages, des routes, et puis après on a les moments de scène, les scènes de vie à la ferme. On a l'impression qu'on le suit un peu dans son road trip. D'ailleurs, il avait sa petite camionnette aménagée. Voilà, on est un peu avec lui sur ce voyage en Lozère, notamment.
6: Exactement. Vous avez vraiment bien cerné la chose, c'est-à-dire qu'il y a des photos de routes, c'est les routes sur lesquelles il erre. On a parfois des paysages, des points de vue, et on ne sait pas s'il ira au bout de l'horizon. Il y a aussi, cette progression, elle est montrée par des photos de hameaux, puis d'une rue, puis d'une cour, puis d'un intérieur, puis du visage d'un habitant de ces hameaux. Et comme vous le dites, il a circulé en camion. Il avait de quoi dormir dans son camion parce que c'était comme un road trip. Je trouve que l'expression que vous avez employée, elle convient bien.
1: Et je voulais également parler d'une... Pour vous, c'est vous qui avez utilisé une expression qui m'a plu tout à l'heure dans la présentation presse. C'était de dire que si les photos pouvaient avoir un son, elles seraient, elles, en tout cas, silencieuses. Il y a un certain calme, un certain vide quand on vient visiter l'exposition de Pardon Rural, un certain apaisement.
6: Oui, alors en effet, moi, peut-être que chaque visiteur pourra avoir un ressenti différent. Moi, je trouve qu'il y a quelque chose d'assez paisible, quelque chose de silencieux, comme s'il y avait le temps était un peu suspendu. En effet, dans les photographies.
1: On vient de parler donc de l'exposition rurale de Pardon, donc qui sera visible bien sûr tout l'été, l'exposition temporaire au Musée du Gévaudan. Mais il y a aussi plein d'autres activités. Voilà, c'est quoi un peu justement les autres temps forts de cette saison estivale au musée? J'imagine qu'il y a également des visites. On parlera après peut-être des nouveautés à l'exposition permanente. Mais qu'est-ce qu'on peut aussi présenter pour les visiteurs qui voudraient venir cet été?
6: Alors, comme vous le disiez, autour de Depardon, il y a une programmation culturelle qui va constituer en visite guidée de l'exposition pour le tout public. Il y a quelques visites qui sont également prévues spécialement pour les enfants. Des ateliers de pratique artistique également, autour du noir et blanc notamment. Et à cette programmation dédiée à l'exposition temporaire s'ajoute celle qui valorise les collections permanentes du musée. Donc il y aura des propositions de visite, de découverte des collections et aussi de paysages. De la découverte des paysages lozériens à travers les collections. Par ailleurs, on est toujours en 2026, année qui a été proclamée par l'ONU année du pastoralisme. Et ce week-end, donc dimanche 28, on accueille Corinne Echen, qui est une photographe de l'Université de Toulouse et qui vient nous parler du pastoralisme aujourd'hui, donc à travers une conférence. Qu'elle mène sur intitulée joliment La revanche des brebis. Et cette conférence va être suivie d'un échange avec elle, puis d'une projection d'un film qu'elle a co-réalisé avec une bergère qui fait paître des troupeaux qui ne sont pas forcément les siens sur des territoires classés Natura 2000, des territoires sensibles avec une haute valeur naturelle et patrimoniale. Et pour compléter, pour vous parler là du parcours permanent, ce parcours permanent depuis le début du mois d'avril, il est agrémenté, il est presque pimpé, j'ai envie de dire, par le prêt d'un tableau du musée d'Orsay qui s'intitule, donc c'est le prêt d'un tableau de Jean-François Millet qui s'intitule « Bergère avec son troupeau ». Et donc le musée d'Orsay a organisé cette année une opération qui s'appelle « 100 œuvres qui racontent le travail » et il a dressé une liste dans laquelle le musée du Gévaudan a pu choisir ce très beau tableau de Millet qui est dans la même veine que les célébrissimes Angélus glaneuses et qui nous montre une bergère gardant son troupeau. Pas une bergère de Lozère, mais une bergère quand même.
5: Et pour nous, on peut dire qu'on peut s'imaginer qu'elle est en Lozère, justement, elle est visible depuis avril, cette œuvre un peu, ce chef-d'œuvre qu'on a la chance d'avoir au musée du Gévaudan. C'est quoi un peu le retour des premiers, enfin, c'est pas premier, mais depuis 2-3 mois, des visiteurs, visiteuses, ils sont subjugués devant cette œuvre, effectivement, de Millet.
6: Oui, alors il y a des personnes qui viennent au musée exprès pour la voir. Elle est dans le parcours qui est gratuit en plus, donc on peut lui dire un petit bonjour et puis revenir ultérieurement même. Moi, j'ai senti des visiteurs avec qui j'ai pu discuter, pour qui j'ai fait des visites, des présentations de ce tableau, qui avaient une sorte de fierté à ce que voilà, cette œuvre de maître soit exposée chez nous. Et puis que son exposition était propice à la contemplation. Et voilà, il y a des personnes qui la regardent un peu silencieusement pour percevoir le moment du jour qu'a représenté l'artiste, la finesse des détails de la végétation qui sont représentés dans le pré où la bergère est en train de tricoter tout en gardant son troupeau.
5: Il y a aussi un autre élément peut-être que je voulais aborder avec vous sur cette saison, mais vous l'avez dit, il y a des visites guidées, des visites pour enfants. Je pense aussi au fait qu'au rez-de-chaussée, je pense à, bon c'était l'année dernière, mais l'exposition sur les ours. J'ai l'impression qu'il y a une, et peut-être faut le dire aussi aux auditeurs, auditrices de Passage en Lozère, que c'est un musée qui est vraiment fait aussi pour les enfants. Il y a plein d'activités, voilà, faut pas se dire avec nos trois enfants, ils vont peut-être s'ennuyer. Ça c'est un vrai point d'attention pour vous de se dire, il nous faut un musée pour toute la famille.
6: Oui. Le musée se veut vraiment comme un musée ouvert sur le monde, sur le territoire, sur toutes les personnes qui vont y passer. Et l'équipe du musée a vraiment l'attention, le souhait vraiment déterminé que ce soit un musée qui puisse parler à tous et à tous les âges. Et les enfants, comme les grands, moi je suis un enfant encore dans l'âme, et la première fois que j'avais visité ce musée, j'avais trouvé que le rez-de-chaussée, justement, qui parle des paysages de la vallée du Lot, qui parle des caractéristiques architecturales. Donc on a les établis, qui sont un peu ces postes de manipulation, où à travers l'activation d'espèces de boules à neige, on peut comprendre ce que sont les clochers de tourmente, en appuyant sur la peau de vache qui fait avoir un peu une vision de tous les types de troupeaux qui circulent dans la région, et puis des systèmes de type Kaplan qui permettent de reconstituer une voûte et voir comment nos charpentes à la filibère soit tiennent, soit étaient particulièrement efficaces pour stocker, pour faire office de lieu de stockage. Donc voilà, il y a du puzzle, de la manip, des petits trains, des choses à observer, à toucher. Donc tout ce qu'on a envie de faire dans un musée, mais qu'on n'a pas forcément le droit de faire. Voilà, ça peut être exprimé dans la partie du SIAP, comme on dit, du centre d'interprétation, de l'architecture et du patrimoine que vous évoquez.
5: Et peut-être aussi une dernière question, mais c'est plutôt une remarque. On a eu déjà très chaud au mois de mai. En ce moment même, je ne sais pas quand sortira l'interview dans quelques jours, quelques semaines, mais on a très chaud là, fin juin avec une canicule. Il risque d'avoir encore des moments de chaleur en juillet et en août. C'est un avantage. C'est vrai que là, on est au frais ici. C'est aussi quelque chose à dire. Il n'y a pas beaucoup de lieux en Lozère où, quand il fait 35 degrés, si on ne peut pas aller à la rivière, par exemple, on peut venir ici au musée. C'est assez agréable. D'ailleurs, il y a des visiteurs aussi, peut-être, qui viennent à ce moment-là. Sur des moments de chaleur, c'est plus agréable de venir ici que se balader en centre-ville.
6: Un cagnard, tout à fait. Alors, comme je suis assez nouvelle au musée, je n'ai pas encore le recul, mais vous avez raison. Le musée a été rénové il y a 3 ans et demi et il bénéficie d'un équipement moderne en termes de rafraîchissement de l'air. Ça sert à la fois à la conservation des collections et ça sert aussi à la conservation de nos visiteurs. Et ce qui signifie qu'en effet, de fait, l'été, comme d'autres musées climatisés, on est un petit oasis de fraîcheur. Et donc les visiteurs peuvent parfaitement couper une après-midi sous le cagnard en venant faire un petit tour au musée. On a également une petite cafétéria qui est en accès libre et un salon qu'on appelle le salon voûté où on peut venir bouquiner, prendre des livres dans la boîte à livres, emprunter des jeux pour souffler un peu au frais un instant. Et vraiment, les visiteurs sont vraiment les bienvenus pour venir bénéficier de notre climat tempéré. Voilà, qu'ils viennent visiter le musée ou pas.
5: Merci beaucoup Géraldine Jopin et puis bon été ici au musée du Gévaudan.
6: Merci à vous 48FM.

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1: La météo de ce mardi, il va continuer à faire très chaud aujourd'hui avec un ciel sans nuages et 34 degrés cet après-midi à Langogne, 37 à Mende-Marvejols et 38 à la Canourgue. Demain et jeudi, le temps n'évoluera pas. Quelques averses pourraient toucher le département à partir de vendredi après-midi, voire ce week-end. Enfin aujourd'hui, nous souhaitons une bonne fête à tous les Raoul.

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0: Et 7h en temps universel, l'heure de retrouver Julien Coquerel-Rohem pour le journal.
2: Et à la une des promesses sonnantes et trébuchantes pour tenter de contenir la colère de Donald Trump, les pays européens de l'OTAN vont sortir à nouveau le carnet de chèques aujourd'hui pour montrer à Donald Trump qu'ils tiennent leurs engagements sur leurs dépenses militaires. On retrouve dans un instant notre envoyé spécial au sommet d'Ankara. Dans l'actualité également, Marine Le Pen bientôt fixée sur son avenir politique. La triple candidate de l'extrême droite à l'Elysée connaîtra aujourd'hui la décision de la Cour d'appel de Paris sur son inéligibilité dans l'affaire des assistants parlementaires du Rassemblement National au Parlement européen. L'info ce matin, c'est aussi l'Iran, accusé de nouvelles frappes dans le détroit d'Ormuz, alors que les obsèques d'Ali Khamenei se poursuivent aujourd'hui. Un signe de détente entre Madagascar et les Comores, la liaison aérienne va bientôt reprendre entre les deux pays. Et puis, c'en est fini pour les États-Unis, éliminés cette nuit de leur propre Coupe du Monde de foot par la Belgique.
0: Des promesses pour tenter encore une fois d'amadouer Donald Trump.
2: Lui qui disait encore jeudi dernier trouver ridicule que les États-Unis maintiennent une relation unilatérale, selon lui, avec l'OTAN. Lui qui menace régulièrement de quitter l'Alliance Atlantique. Le président américain attendu à Ankara aujourd'hui pour un sommet de l'OTAN dont l'ordre du jour va beaucoup ressembler à celui de l'an dernier. Bonjour Julien Chavanne.
3: Bonjour à tous.
2: Envoyé spécial de RFI pour suivre ce sommet en Turquie où Donald Trump sera une nouvelle fois au centre de l'attention et où les Européens vont encore une fois lui parler d'argent.
3: Exactement, parce que depuis un an, Donald Trump met la pression sur ses alliés pour qu'ils dépensent plus et vite, et il vient en quelque sorte relever les compteurs à Ankara. L'objectif affiché, c'était les fameux 5%, 5% du PIB fixé l'an dernier aux Pays-Bas. Alors Mark Rutte, le secrétaire général de l'ONU, éternel optimiste, assure que tout va bien se passer, que les alliés des États-Unis ont mis la main au portefeuille comme jamais, plus de 120 milliards d'euros en plus en seulement un an. Mis à part l'Espagne qui résiste, tous ont joué le jeu, des dizaines de milliards de dollars de contrats sont annoncés. Mais pas sûr que cela suffise à contenter le président américain, toujours vexé de ne pas avoir été suivi dans sa guerre contre l'Iran, d'autant plus qu'il promet des annonces ici, une OTAN 3.0, selon les mots de son ministre de la guerre, Pete Hegseth. Les Européens angoissent déjà à l'idée que la Maison-Blanche accélère encore son désengagement.
2: Et tout ceci, Julien, va se jouer chez Recep Tayyip Erdogan, le président turc et hôte de ce sommet, que les Européens regardent toujours avec méfiance, mais qui est peu à peu devenu incontournable.
3: D'autant plus que la Turquie, c'est la deuxième force de l'OTAN derrière les États-Unis. Ce n'est donc pas vraiment le moment de s'en passer alors que Washington s'en détourne. Puissance militaire, acteur diplomatique de taille, la Turquie soutient militairement l'Ukraine, mais garde toujours des relations avec la Russie. En plus, Donald Trump aime bien Recep Tayyip Erdogan. Le président turc qui veut profiter à fond de ce sommet pour mettre un pied dans la défense européenne et aussi pour en faire la vitrine de son pouvoir. Les rues d'Ankara sont couvertes d'affiches aux couleurs de l'OTAN. La police aussi est omniprésente.
2: Et à l'image de la répression menée par le pouvoir ces derniers jours.
3: Des centaines d'arrestations dans les rangs de l'opposition, des journalistes interdits d'accès au sommet. Deux journalistes turcs ont encore été interpellés et placés en garde à vue ces dernières heures, dans le silence pesant des pays invités qui ne veulent surtout pas brusquer leur hôte. Mark Rutte, le chef de l'OTAN, a osé un léger rappel à l'ordre hier en conférence de presse.
4: La démocratie ne se résume pas aux élections. Elle implique aussi, bien entendu, que les citoyens puissent organiser des manifestations s'ils le souhaitent. C'est donc bien plus que de simples élections libres.
3: Et c'est dans une ville donc sous cloche que les dirigeants de l'OTAN sont attendus dans les prochaines heures ici à Ankara.
2: Julien Chavanne, merci beaucoup. Vous suivez sur place ce sommet de l'OTAN où est attendu aussi Volodymyr Zelensky, le président ukrainien, qui doit rencontrer ses homologues ce soir et s'entretenir demain avec Donald Trump pour tenter notamment d'obtenir la garantie de nouvelles livraisons de munitions pour la défense antiaérienne ukrainienne. Les frappes de l'armée russe ont encore tué 28 personnes au moins hier en Ukraine. De son côté, l'armée ukrainienne qui continue son offensive aérienne contre le territoire russe. Le maire de Moscou annonce que plus de 430 drones ont été lancés vers la capitale russe dans la nuit. Le gouverneur de la région de Belgorod annonce de son côté que des frappes répétées de missiles ukrainiens ont fait au moins un mort et provoqué l'incendie d'une infrastructure.
0: En France, Julien, c'est un événement judiciaire mais surtout politique aujourd'hui.
2: Et un possible coup de tonnerre à moins d'un an de l'élection présidentielle. Marine Le Pen pourrait-elle être empêchée de s'y présenter? Elle le saura cet après-midi quand la Cour d'appel de Paris rendra son jugement dans l'affaire des assistants parlementaires du Rassemblement national au Parlement européen. 25 prévenus, dont le parti d'extrême droite, avaient été reconnus coupables en première instance d'avoir mis en place un système pour détourner des millions d'euros d'argent public. La triple candidate à l'Élysée avait été condamnée en mars 2025 à 4 ans de prison, dont 2 ans ferme, 100 000 euros d'amende et surtout 5 ans d'inéligibilité. Raphaël Delvolvé, c'est donc l'heure de vérité.
5: Ce sera soit noir, soit blanc. Marine Le Pen a en tout cas tout fait pour que la situation soit connue dès ce soir, quitte à réduire ses chances de candidater. Une peine d'inéligibilité de 2 ans maximum assortie d'une peine de prison ne nécessitant pas de bracelet électronique. Et elle se présente un scénario génial dans l'esprit d'un haut responsable de la campagne du RN. Il ajoute, on aurait ainsi l'effet porteur phénix renaissant de ses cendres. En revanche, toute autre décision plus sévère disqualifierait Marine Le Pen. Cette issue très possible a été anticipée et impliquerait un rapide passage de relais à Jordan Bardella et un rôle inédit à assumer pour la leader naturelle du RN. Outre faire campagne pour son dauphin, elle devra aussi veiller à la cohésion du parti, au sein duquel des fissures entre les entourages bardellistes et marinistes sont apparues sur le fond et sur la forme pendant la séquence judiciaire. Bref, l'enjeu est important et les conséquences devraient atteindre en réalité tout le spectre politique. Et à cette heure, cette décision lourde n'est connue que par les seuls 3 juges de la Cour d'appel.
2: Raphaël Delvolvé, le jugement de la Cour d'appel attendu cet après-midi et le verdict politique prévu ce soir. Marine Le Pen tranchera la question de son avenir dans le journal de 20h de TF1. Jordan Bardella, qui pourrait devoir la remplacer, se dit serein et prêt à assumer les conséquences de la décision d'aujourd'hui.
0: À la une également, l'Iran, à nouveau accusé d'avoir frappé des navires dans le détroit d'Ormuz.
2: L'agence maritime britannique évoque un tir de projectile non identifié sur un navire de transport de carburant au large d'Oman. Des responsables américains interrogés par le site d'information Axios vont plus loin et imputent aux gardiens de la révolution des tirs de missiles contre plusieurs navires. Le risque de nouvelles tensions en marge des négociations avec les États-Unis. Et alors que l'Iran se livre depuis samedi à un immense exercice de propagande, les obsèques nationales de l'ancien guide suprême Ali Khamenei, pour lesquelles Téhéran a autorisé plusieurs médias étrangers, dont RFI, à entrer dans le pays après plusieurs mois de refus de visa. Il fallait, pour la République islamique, pouvoir montrer au monde entier les images de foules immenses venues rendre hommage à Ali Khamenei, tué au premier jour de la guerre, le 28 février. Montrer aussi la colère des partisans du régime, qui appellent désormais à la vengeance, avec des propos particulièrement radicaux. Reportage à Téhéran, Sami Bourlifa.
6: Au nom de Dieu, je m'appelle Doudaki et je suis citoyenne iranienne.
7: Je vois que vous avez entre les mains cette pancarte qui représente Donald Trump avec un viseur sur la tête et il y a écrit « There will be blood », donc le sang sera versé. Donc c'est ça votre message? Vous voulez que Donald Trump soit tué?
6: Tous les gens ici sont les soldats du martyr Khamenei et les soldats n'abandonnent jamais leur commandant. C'est Trump qui a tué Khamenei, alors nous souhaitons sa mort. Les propos sont radicaux. Non, ce qui est radical, c'est d'avoir bombardé une école au premier jour de la guerre et d'avoir tué près de 160 personnes, dont 120 enfants, rappelle avec amertume Doudaki. La colère est immense, brûlante. Elle surprend même Farshid. En 2020, ce partisan de la République islamique a participé aux funérailles de Qassem Soleimani, commandant des gardiens de la Révolution, lui aussi tué par une frappe américaine. À l'époque, les gens étaient dans le chagrin, mais aujourd'hui, les slogans scandés sont différents. Ils traduisent un sentiment profond, ça sort des tripes. Certains réclament la vengeance, et ce ne sont pas des slogans de circonstance, ils sont l'expression profonde de la société. Mais sont-ils représentatifs de la société iranienne ou uniquement des partisans de la République islamique?
7: Let's say of the Islamic Republic supporters.
6: You see the crowd. Ils sont surtout représentatifs des partisans de la République islamique. Mais regardez autour de vous, ils ne sont pas peu nombreux. Conclut Farshid. Sami Bourlifa, Téhéran. RFI.
2: Et une foule nombreuse encore ce matin dans la ville sainte de Qom, au sud de Téhéran, où la dépouille d'Ali Khamenei est arrivée hier après un long cortège dans les rues de la capitale. Le cercueil prendra aujourd'hui la route de l'Irak avant de retrouver la ville iranienne de Mashhad, où il sera inhumé jeudi.
0: RFI 8h10 à Dublin, l'Irlande est à Strasbourg aujourd'hui.
2: Dublin assure depuis le 1er juillet et jusqu'au 1er janvier la présidence tournante du Conseil de l'Union européenne. Et le Premier ministre du pays est au Parlement européen ce mardi pour présenter le programme de ces 6 mois. Bonjour Sofia Katsenkova.
8: Bonjour.
2: Envoyé spécial de RFI à Strasbourg, où un dossier embarrassant risque de s'inviter dans l'hémicycle, les exportations d'alumine d'une raffinerie irlandaise vers la Russie, soupçonnée d'alimenter l'industrie militaire de Moscou.
8: Oui, c'est une entrée en scène délicate pour l'Irlande, car dans les couloirs du Parlement européen, ici à Strasbourg, un sujet domine déjà, celui de Hogginish Alumina. C'est la plus grande raffinerie d'alumine d'Europe, située dans l'ouest de l'Irlande et détenue par le groupe russe Rusal. Une partie importante de sa production continue d'être exportée vers la Russie. Or, l'alumine sert à produire de l'aluminium, un métal utilisé aussi dans les drones, les missiles ou encore les avions de combat, notamment sur le front en Ukraine. Pour l'instant, ces exportations ne violent pas les sanctions européennes. L'aluminium russe est visé, mais pas l'alumine. Et c'est cette faille que plusieurs eurodéputés veulent fermer. Un vote non contraignant est prévu mercredi pour demander l'interdiction des exportations d'alumine vers la Russie. Dublin temporise en attendant les conclusions d'une enquête nationale prévue dans les prochaines semaines. Mais pour l'Irlande, le symbole est mauvais. Au moment même où elle promet de renforcer le soutien européen à Kiev, elle est accusée de laisser passer une matière première potentiellement utile à l'effort de guerre russe.
2: Sofia Katsenkova à Strasbourg pour RFI. Merci beaucoup.
0: Et à présent, ce signe de détente, Julien, entre les Comores et Madagascar.
2: Après plusieurs années de crispation diplomatique provoquée notamment par la saisie de 49 kilos d'or aux Comores en 2021, avant leur reddition l'an dernier après un accord mutuel entre les deux pays, un nouveau signe donc de réchauffement. La liaison aérienne entre Moroni et Antananarive devrait reprendre du service dans les prochains jours, comme l'a confirmé hier le président comorien. Les vols étaient suspendus depuis 4 ans et c'est peu dire que leur retour était attendu. Abdallah Zembaba.
9: En juillet 2022, Madagascar suspendait les vols avec les Comores, invoquant officiellement des raisons sanitaires. Selon Swalihi Mohamed Junaïd, secrétaire général adjoint du gouvernement, le rapprochement engagé lors de la récente visite d'Azali Assoumani à Madagascar pour la fête nationale a permis de débloquer le dossier.
10: On peut dire qu'il y a eu un réchauffement des relations de coopération, d'amitié et de fraternité avec les nouvelles autorités de Madagascar. Parmi les points convenu entre les deux parties, c'est l'ouverture immédiate des liaisons. Les autorités malgaches confirment que ce sera le mois de juillet, j'ai pas de date encore.
9: Pour de nombreux Comoriens, cette reprise devrait faciliter les déplacements et réduire les coûts des voyages, jusqu'ici rallongés par des escales obligatoires. Nourdine Saïd a vécu 4 ans à Madagascar et se réjouit de cette nouvelle.
11: C'est une bonne nouvelle car on était obligé de passer par Addis Abeba pour aller à côté de chez nous. Bien sûr, ça va impacter les billets d'avion car faire des escales pareilles, ça coûte beaucoup d'argent. Par rapport à un vol direct, il y a des échanges commerciaux, tout le monde est gagnant.
9: Une reprise désormais acquise sur le plan politique, mais dont les modalités restent encore à préciser sur la date exacte et la compagnie aérienne. Abdallah Zembaba Moroni, RFI.
0: Et puis la suite de la Coupe du Monde de football est le dernier des 3 pays organisateurs éliminés cette nuit.
2: C'en est fini pour les États-Unis, sortis par la petite porte et pas vraiment avec les honneurs. La défaite de Team USA en 8e de finale face à la Belgique, 4-1 et sur fond de polémique. Alors que la FIFA avait annoncé la veille la levée de la suspension de son attaquant star Folarin Balogun à la demande de Donald Trump, sa présence sur le terrain n'a pas sauvé les Américains, mais elle a alimenté les critiques. Le sélectionneur Mauricio Pochettino aurait-il dû, pour le principe, le laisser sur le banc? Il n'a affiché à l'issue du match aucun regret.
12: Je pense qu'on n'a pas été assez bon, c'est tout. Inutile de se chercher d'autres excuses. On n'a tout simplement pas été à la hauteur, ce n'était pas notre jour. Quant à tout ce qui s'est passé autour, je ne pense pas que cela ait affecté particulièrement le groupe. Sur l'affaire en elle-même, je crois que la FIFA a déjà donné des explications à tout le monde. La situation est claire, ce qui s'est passé découle de l'application des règles. Je n'ai donc aucun commentaire à faire à ce sujet. La seule chose que je peux ajouter, c'est que la Belgique a été meilleure que nous, c'est tout.
2: Et pour la Belgique qui poursuit son parcours, prochaine étape vendredi à Los Angeles en quart de finale face à l'Espagne qui a battu hier soir le Portugal 1-0. Deux matchs à suivre aujourd'hui dans cette Coupe du Monde pour une place en quart. Suisse-Colombie à 20h, temps universel. Et juste avant, Argentine-Égypte, match à suivre sur RFI à partir de 17h50, temps universel si vous nous écoutez en Afrique.
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14: La météo de ce mardi, il va continuer à faire très chaud aujourd'hui avec un ciel sans nuages et 34 degrés cet après-midi à Langogne, 37 à Mende et Marvejols et 38 à la Canourgue. Demain et jeudi, le temps n'évoluera pas. Quelques averses pourraient toucher le département à partir de vendredi après-midi, voire ce week-end. Enfin aujourd'hui, nous souhaitons une bonne fête à tous les Raouls.

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1: Bonjour à toutes et à tous et bienvenue dans votre agenda de l'été du mardi 7 juillet. Et on commence par une visite guidée. Dès ce matin, à 10h au Malzieux, la guide conférencière Marie-Hélène Astruc vous fera visiter la cité médiévale et ses monuments cachés. C'est aujourd'hui donc à 10h, tarif de 3 à 5 euros sur réservation. À la même heure, si vous êtes amant, de pénétrer au cœur de la cathédrale Notre-Dame et Saint-Privat et grimper, si le cœur vous en dit, jusqu'au sommet du clocher. 2 heures de visite, 7 euros avec le clocher et 5,100 €. Départ de l'office de tourisme de Mende. Et à 15h, faites un saut dans le temps en visitant l'ancienne pharmacie du 19e siècle. Des objets insolites et des substances étonnantes vous attendent. Durée 1h30, 5 € plein tarif. Départ également de l'office de tourisme. Autre visite bien différente et à l'autre bout du département, celle de l'usine hydroélectrique de Pied-de-Borne. Chaque mardi et vendredi après-midi, le barrage ouvre ses portes pour une visite guidée, une occasion de plonger dans l'histoire industrielle de la région. C'est aujourd'hui à 14h, inscription auprès de l'office de tourisme du Mont-Lozère. Et puis, retour à Mende à 17h, une visite express au musée du Gévaudan autour de l'exposition « Bergère et son troupeau ». Une visite de 0 à 2 euros. À Langogne, sinon, le cinéma fait son festival pour les tout-petits. À 10h30, c'est l'avant-première du film d'animation « Le monde à l'envers ». Venez découvrir la magie du cinéma en douceur dès 3 ans. Tarif unique de 4,50 €, c'est au cinéma René Rénal. Et toujours dans la même commune, du cirque à 18h, un spectacle familial d'1h40 qui émerveillera petits et grands avec les mascottes de la Patte Patrouille et de nombreux numéros visuels. Billetterie à partir de 13 €, ça se passe auprès de la foire. Dans les Cévennes, plus précisément à Saint-Julien-d'Arpaon, venez découvrir le ciel étoilé lozérien. Un médiateur scientifique en astronomie vous invite à contempler le cosmos avec un matériel professionnel. Une soirée qui comprend également un apéritif, un repas et donc la soirée d'observation. Tarif de 55 € pour adultes et 30 € pour les enfants. Ça commence à 18h et ça se termine à minuit. Et puis, pour la fin de journée, on vous propose également un concert ce mardi. Dès 17h, le Rude Boy Crew vous invite à la chapelle du Mont-Lozère pour une balade guidée nature. Et puis, 2 heures plus tard, à 19h, au même endroit, le concert sauvage du batteur Michel Blanc qui interprétera ses compositions dans un décor magique. Une soirée gratuite. C'était l'agenda du jour sur 48FM. Pour retrouver le programme complet, rendez-vous sur les sites web des différentes offices de tourisme du département.
2: Pouh, je m'ennuie! 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

0: Bonjour, je suis Géraldine Chopin, je suis directrice du musée du Gévaudan à Mende.
1: Merci pour cette présentation. En juillet-août, le musée est ouvert, bien sûr, c'est la forte saison. On a aussi des vacanciers qui ne sont pas lausériens, qui ne connaissent peut-être pas le musée, ou même des lausériens qui peut-être encore ne connaissent pas le musée. Avant d'arriver sur le programme de la saison à venir, c'est quoi le musée du Gévaudan, Amande ?
0: Alors c'est un musée qui a plusieurs facettes. Au rez-de-chaussée du musée, vous découvrez le centre d'interprétation de l'architecture et du patrimoine qui met en avant les caractéristiques architecturales, historiques, paysagères donc de ce coin de la vallée du Lot aux alentours de Mende. Au premier étage, vous avez le musée proprement dit qui, à travers des collections lausériennes, nous fait voyager dans les paysages de la Lozère, des strates géologiques qui nous parlent également voilà, de tout ce qui a été découvert en termes de paléontologie. Vous voyagez également dans les paysages des arts et des traditions populaires et puis sur l'histoire également de notre département qu'on appelait autrefois le Gévaudan, avec des collections historiques, des collections de beaux-arts également, jusqu'à l'art contemporain.
1: Donc ça, c'est pour effectivement le premier étage qui est en plus gratuit, l'exposition permanente, mais chaque année il y a forcément aussi une grande exposition temporaire. On peut en parler justement, là on est dans une des salles cette année là qui va ouvrir toute fin juin. C'est quoi cette expo temporaire ?
0: Alors l'exposition temporaire que tout le monde pourra aller visiter, les Lozériens, les visiteurs de la Lozère, les personnes de passage, elle est dédiée à une partie de l'œuvre du grand photographe Raymond Depardon. Et l'exposition a été baptisée Raymond Depardon Rural. Et Rural, c'est le nom de la série photographique qu'il a réalisée sur plus de deux décennies. Et qui représente des paysages, des fermes et également les protagonistes de la série, hein, ce sont des paysans, des territoires de moyenne montagne, territoires qu'il a parcourus d'abord au hasard et puis au fur et à mesure de ses rencontres, il y est revenu au fil des saisons, au fil des ans pour aller rencontrer, visiter ses amis. Des amis de Lozère, de Haute-Loire, d'Ardèche, de Dordogne, de départements qui ont été qualifiés à une époque de départements de la France dite du vide.
1: Justement, on dirait qu'il a un vrai amour pour cette diagonale du vide et aussi il y a un mot qui revient beaucoup dans l'exposition, c'est le mot errance. Vous pouvez un peu l'expliquer ?
0: Alors, goût pour la diagonale du vide, oui. Alors, ce goût, il a été développé parce qu'il a reçu des commandes de la part de magazines Pèlerin, Libération, pour aller, enquêter dans les années 80 sur ce sujet. Et ensuite, la série rurale, elle a été réalisée dans un autre contexte, une démarche totalement personnelle, qui est d'aller saisir des situations réelles de personnes paysans dont l'activité allait disparaître, en fait, sous les coups de la modernisation de l'agriculture, qui est dans un essor, une modernisation, une intensification depuis la Seconde Guerre mondiale. L'autre aspect de la démarche de Depardon, c'est une démarche personnelle, parce que lui-même, il est fils d'agriculteur. Ses parents vivaient à la ferme du Garret, une exploitation familiale sur les bords de la Saône, à Villefranche-sur-Saône. Et l'exploitation, dans les années 60, elle a été démantelée. Des terres ont été expropriées parce que aménagement d'autoroutes, de darses, de zones d'activité économique. C'est son frère qui a repris l'exploitation. Et quant à Raymond Depardon, dès tout jeune homme, il ne montrait pas de disposition, d'intérêt pour reprendre la ferme. Il était assez rêveur et ce qu'il voulait faire, c'était de la photo. Et une fois que sa carrière est lancée, il continue d'aller visiter sa famille. Mais c'est dans les années 70 qu'il y a comme un déclic qui est qu'il faut, Il ressent le besoin d'aller montrer, de témoigner de quelque chose qui est en train de disparaître. Et ça, ça va être le moteur de sa démarche. C'est à l'origine de la jeunesse rurale. Et pour répondre à votre question sur l'errance, qu'est-ce que c'est l'errance ? Eh bien, c'est cette capacité, cette disposition d'aller un peu au hasard pour aller chercher le sujet qu'on ne connaît pas. Toutes ces personnes, tous ces visages que l'on voit dans l'exposition, eh bien, Raymond Depardon ne savait pas qu'il figurerait dans sa série rurale. Il a clairement erré sur les routes, parfois avec un peu de l'inquiétude de se dire... Est-ce que je vais aboutir à mon projet ? Et le projet, en fait, il se forme, il se conçoit en faisant, j'ai envie de dire. Il y a des rencontres, un maire de village, un facteur qui le recommande auprès de paysans, chez qui il va débouler, mais pas tout de suite, parce qu'on ne rentre pas comme ça chez les gens, dans leur cour déjà, et puis dans leur salle à vivre ensuite. Et donc voilà, cette notion d'errance, c'est pas savoir à l'avance ce que sera le résultat, c'est cheminer, c'est accepter ce que le hasard et les rencontres donneront.
1: Il y a d'ailleurs beaucoup de photos avec juste des paysages, des routes, et puis après on a les moments de scène, les scènes de vie à la ferme, on a l'impression qu'on le suit un peu dans son road trip. D'ailleurs, il avait sa petite camionnette aménagée, voilà, on est un peu avec lui sur ce voyage en Lozère notamment.
0: Bah exactement. Vous avez vraiment bien cerné la chose, c'est-à-dire qu'il y a des photos de routes, c'est les routes sur lesquelles il erre. On a parfois des paysages, des points de vue, et on ne sait pas s'il ira au bout de l'horizon. Il y a aussi, voilà, cette progression, elle est montrée par des photos de hameaux, puis d'une rue, puis d'une cour, puis d'un intérieur, puis du visage d'un habitant de ces hameaux. Et comme vous le dites, voilà, il a circulé en camion. Il avait de quoi dormir dans son camion parce que voilà, c'était comme un road trip. Je trouve que l'expression que vous avez employée, elle convient bien.
1: Et je voulais également parler d'une... Pour vous, c'est vous qui avez utilisé une expression qui m'a plu tout à l'heure dans la présentation presse. C'est de dire que si les photos pouvaient avoir un son, elles seraient, elles, en tout cas, silencieuses. Il y a un certain calme, un certain vide quand on vient visiter l'exposition de Pardon Rural, un certain apaisement.
0: Oui, alors en effet, moi, voilà, peut-être que chaque visiteur pourra avoir un ressenti différent. Moi, je trouve qu'il y a quelque chose d'assez paisible, quelque chose de silencieux, de ouais, comme s'il y avait le temps était un peu suspendu. En effet, dans les photographies.
1: On vient de parler donc de l'exposition rurale de Pardon, donc qui sera visible bien sûr tout l'été, l'exposition temporaire au Musée du Gévaudan. Mais il y a aussi plein d'autres activités. Voilà, c'est quoi un peu justement les autres temps forts de cette saison estivale au musée ? J'imagine qu'il y a également des visites. On parlera après peut-être des nouveautés à l'exposition permanente. Mais voilà, qu'est-ce qu'on peut aussi présenter pour les visiteurs qui voudraient venir cet été ?
0: Alors, comme vous le disiez, autour de Depardon, il y a une programmation culturelle qui va constituer en visite guidée de l'exposition pour le tout public. Il y a quelques visites qui sont également prévues spécialement pour les enfants. Des ateliers de pratique artistique également, autour du noir et blanc notamment. Et à cette programmation dédiée à l'exposition temporaire s'ajoute celle qui valorise les collections permanentes du musée. Donc il y aura des propositions de visites, de découvertes des collections et aussi de paysages. De la découverte des paysages lozériens à travers les collections. Par ailleurs, on est toujours en 2026, année qui a été proclamée par l'ONU année du pastoralisme. Et ce week-end, donc dimanche 28, on accueille Corinne Echen, qui est une photographe de l'Université de Toulouse et qui vient nous parler du pastoralisme aujourd'hui, donc à travers une conférence. Qu'elle mène sur intitulée joliment La revanche des brebis. Et cette conférence va être suivie d'un échange avec elle, puis d'une projection d'un film qu'elle a co-réalisé avec une bergère qui fait paître des troupeaux qui ne sont pas forcément les siens sur des territoires classés Natura 2000, des territoires sensibles avec une haute valeur naturelle et patrimoniale. Et pour compléter, pour vous parler là du parcours permanent, ce parcours permanent depuis le début du mois d'avril, il est agrémenté, il est presque pimpé, j'ai envie de dire, par le prêt d'un tableau du musée d'Orsay qui s'intitule, donc c'est le prêt d'un tableau de Jean-François Millet qui s'intitule « Bergère avec son troupeau ». Et donc le musée d'Orsay a organisé cette année une opération qui s'appelle « 100 œuvres qui racontent le travail » et il a dressé une liste dans laquelle le musée du Gévaudan a pu choisir ce très beau tableau de Millet qui est dans la même veine que les célébrissimes Angélus glaneuses et qui nous montre une bergère gardant son troupeau. Pas une bergère de Lozère, mais une bergère quand même.
1: Et pour nous, on peut dire qu'on peut s'imaginer qu'elle est en Lozère, justement, elle est visible depuis avril, cette œuvre un peu, ce chef-d'œuvre qu'on a la chance d'avoir au musée du Gévaudan. C'est quoi un peu le retour des premiers, enfin, non, c'est pas premier, mais depuis 2-3 mois, des visiteurs, visiteuses, ils sont subjugués devant cette œuvre, effectivement, de Millet?
0: Oui, alors il y a des personnes qui viennent au musée exprès pour la voir. Elle est dans le parcours qui est gratuit en plus, donc on peut lui dire un petit bonjour et puis revenir ultérieurement même. Moi, j'ai senti des visiteurs avec qui j'ai pu discuter, pour qui j'ai fait des visites, des présentations de ce tableau, qui avaient une sorte de fierté à ce que voilà, cette œuvre de maître soit exposée chez nous. Et puis que son exposition était propice à la contemplation. Et voilà, il y a des personnes qui la regardent un peu silencieusement pour percevoir le moment du jour qu'a représenté l'artiste, la finesse des détails de la végétation qui sont représentés dans le pré où la bergère est en train de tricoter tout en gardant son troupeau.
1: Il y a aussi un autre élément peut-être que je voulais aborder avec vous sur cette saison, mais vous l'avez dit, il y a des visites guidées, des visites pour enfants. Je pense aussi au fait qu'au rez-de-chaussée, je pense à, bon c'était l'année dernière, mais l'exposition sur les ours. J'ai l'impression qu'il y a une, et peut-être faut le dire aussi aux auditeurs, auditrices de Passage en Lozère, que c'est un musée qui est vraiment fait aussi pour les enfants. Il y a plein d'activités, voilà, faut pas se dire avec nos trois enfants, ils vont peut-être s'ennuyer. Ça c'est un vrai point d'attention pour vous de se dire, il nous faut un musée pour toute la famille.
0: Oui, le musée se veut vraiment comme un musée ouvert sur le monde, sur le territoire, sur toutes les personnes qui vont y passer. Et l'équipe du musée a vraiment l'attention, le souhait vraiment déterminé que ce soit un musée qui puisse parler à tous et à tous les âges. Et les enfants, comme les grands, moi je suis un enfant encore dans l'âme, et la première fois que j'avais visité ce musée, j'avais trouvé que le rez-de-chaussée, justement, qui parle des paysages de la vallée du Lot, qui parle des caractéristiques architecturales. Donc on a les établis, qui sont un peu ces postes de manipulation, où à travers l'activation d'espèces de boules à neige, on peut comprendre ce que sont les clochers de tourmente, en appuyant sur la peau de vache qui fait meuh, avoir un peu une vision de tous les types de troupeaux qui circulent dans la région, et puis voilà des systèmes de type Kaplan qui permettent de reconstituer une voûte et voir comment nos charpentes à la filibère soit tiennent, soit étaient particulièrement efficaces pour stocker, pour faire office de lieu de stockage. Donc voilà, il y a du puzzle, de la manip, des petits trains, des choses à observer, à toucher. Donc tout ce qu'on a envie de faire dans un musée, mais qu'on n'a pas forcément le droit de faire. Voilà, ça peut être exprimé dans la partie du CIAP, comme on dit, du centre d'interprétation de l'architecture et du patrimoine que vous évoquez.
1: Et peut-être aussi une dernière question, mais c'est plutôt une remarque. On a eu déjà très chaud au mois de mai. En ce moment même, je ne sais pas quand sortira l'interview, dans quelques jours, quelques semaines, mais on a très chaud là, fin juin, avec une canicule. Il risque d'avoir encore des moments de chaleur en juillet et en août. C'est un avantage. C'est vrai que là, on est au frais ici. C'est aussi quelque chose à dire. Il n'y a pas beaucoup de lieux en Lozère où, quand il fait 35 degrés, si on ne peut pas aller à la rivière, par exemple, on peut venir ici au musée. C'est assez agréable. D'ailleurs, il y a des visiteurs aussi, peut-être, qui viennent à ce moment-là sur des moments de chaleur, c'est plus agréable de venir ici que se balader en centre-ville.
0: Un cagnard, tout à fait. Alors, comme je suis assez nouvelle au musée, je n'ai pas encore le recul, mais vous avez raison. Le musée a été rénové il y a 3 ans et demi et il bénéficie d'un équipement moderne en termes de rafraîchissement de l'air. Ça sert à la fois à la conservation des collections et ça sert aussi à la conservation de nos visiteurs. Et ce qui signifie qu'en effet, de fait, l'été, comme d'autres musées climatisés, on est un petit oasis de fraîcheur. Et donc les visiteurs peuvent parfaitement couper un après-midi sous le cagnard en venant faire un petit tour au musée. On a également une petite cafétéria qui est en accès libre et un salon qu'on appelle le salon voûté où on peut venir bouquiner, prendre des livres dans la boîte à livres, emprunter des jeux pour souffler un peu au frais un instant. Et vraiment, les visiteurs sont vraiment les bienvenus pour venir bénéficier de notre climat tempéré. Voilà, qu'ils viennent visiter le musée ou pas.
1: Merci beaucoup Géraldine Jopin et puis bon été ici au musée du Gévaudan.
0: Merci à vous 48FM.
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0: Il est 11h. 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

0: Bonjour à toutes et à tous et bienvenue dans la Minute de la Deal sur 48FM, l'émission qui vous aide à mieux comprendre vos droits en tant que locataire ou propriétaire. Aujourd'hui, un sujet qui fait parfois débat, qui peut entrer chez vous et dans quelles conditions. Pour nous éclairer, nous recevons Morgane Auguy, juriste à la Deal de Lozère. Bonjour Morgane.
1: Bonjour.
0: Alors voilà, la question d'aujourd'hui, c'est celle-ci. Si je suis locataire et que je ferme ma porte à clé, est-ce que ça signifie que plus personne ne peut entrer, même pas mon propriétaire ?
1: Exactement. Une fois que vous avez signé votre bail, le logement devient votre espace privé. Le propriétaire n'a absolument pas le droit d'entrer sans votre accord, que la porte soit verrouillée ou entrebâillée. S'introduire dans un logement occupé sans autorisation est une intrusion et peut lui coûter un an d'emprisonnement et 15 000 euros d'amende.
0: Et si le propriétaire m'écrit et veut juste me dire vérifier si tout va bien dans le logement, ça c'est pas possible?
1: Non, ça n'est pas possible. Il ne peut pas venir spontanément pour jeter un coup d'œil. S'il souhaite intervenir, il doit vous prévenir à l'avance et obtenir votre consentement. Aucune loi ne l'autorise à effectuer des visites surprises. Même si l'intention est bonne, l'entrée doit toujours être discutée et acceptée.
0: Donc d'accord, c'est clair, mais il doit bien exister des cas où le propriétaire a quand même le droit d'entrer, non ?
1: Oui, la loi prévoit des exceptions, notamment pour les travaux obligatoires. Travaux d'entretien courant, travaux nécessaires au maintien en état du logement, travaux d'amélioration, que ce soit dans les parties privatives ou communes, travaux d'amélioration de la performance énergétique. Dans ces cas-là, le locataire doit laisser l'accès, mais uniquement sur rendez-vous. Le propriétaire ne peut pas imposer n'importe quel créneau, il doit respecter votre organisation. Quand votre bail touche à sa fin, le propriétaire doit pouvoir faire visiter le logement au prochain locataire. Mais là encore, il y a des règles strictes. Pas de visite le dimanche, pas de visite les jours fériés, maximum 2 heures par jour pendant les jours ouvrables. L'idée est simple, permettre les visites, oui, mais respecter votre vie privée, toujours.
0: Et alors, pour les doubles de clés, parce que dans 90% des cas, souvent, les propriétaires, ils gardent un exemplaire. Est-ce qu'ils ont le droit de faire ça ?
1: Alors, c'est une question très fréquente et il faut savoir qu'il y a un vide juridique sur ce point. En clair, la loi n'interdit pas aux propriétaires de garder un double des clés. Beaucoup le font pour des raisons pratiques. Intervenir en cas d'urgence, donc notamment pour des incendies, des dégâts des eaux, etc. Ou encore pour dépanner un locataire qui aurait perdu ses clés. Mais attention, même avec un double, il ne peut jamais entrer sans votre autorisation. Avoir un double n'autorise rien du tout sans votre accord. C'est comme avoir une carte de bibliothèque, ça ne donne pas le droit de lire votre journal intime.
0: Ah, c'est une belle métaphore. Et si jamais le propriétaire utilise son double pour rentrer pendant mon absence, qu'est-ce que je peux faire ?
1: Dans ce cas, il s'agit d'une violation de domicile, même sans infraction. Vous pouvez porter plainte et demander réparation pour l'atteinte à votre vie privée. La loi est très claire, le domicile est inviolable, même pour celui qui en est propriétaire. Pour toute question liée à votre logement, n'hésitez pas à venir nous rencontrer à la Deal.
0: Merci Morgane. Et pour venir vous rencontrer à la Deal, si on rencontre ce genre de problème ou d'autres, on peut vous contacter par téléphone au 04 66 49 36 65. Par mail, vous écrire à contact@adeal.org. Également venir vous voir au 12 bis avenue Foch à Mende. Et également venir vous rencontrer pendant les permanences sur tout le territoire. Merci Morgane.
1: Merci.

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0: 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Il est midi à Paris et 10h en temps universel. Le journal, c'est tout de suite avec vous, Karine Bellicha, bonjour.
1: Bonjour Caroline, bonjour à tous. La visite en Syrie d'Emmanuel Macron se poursuit malgré l'explosion de deux bombes à Damas ce matin, à proximité de l'hôtel où le président français a passé la nuit. Il rencontre actuellement son homologue Ahmed Al-Shara au palais présidentiel. La lecture du délibéré à Paris va durer plusieurs heures. Un arrêt de la cour d'appel en forme de premier acte de la présidentielle qui aura lieu l'année prochaine. En France, Marine Le Pen, en tête des sondages, sera fixée sur son sort et saura si elle peut ou non se présenter. Ankara se barricade pour accueillir le sommet de l'OTAN dans la capitale turque. Les Européens sont bien décidés à prouver aux États-Unis de Donald Trump leur volonté de prendre en main la sécurité du vieux continent. La visite en Syrie d'Emmanuel Macron se poursuit donc malgré la double explosion qui a secoué les abords de l'hôtel où séjourne le président français. On retrouve tout de suite Sophie Guignon en direct à Damas. Bonjour Sophie, la visite continue malgré tout.
2: Oui, absolument. Cette visite présidentielle continue presque comme si de rien n'était au palais présidentiel. Les deux présidents, Emmanuel Macron et Ahmed Al-Shara, sont arrivés devant les délégations et viennent à l'instant de faire leur discours. Il a été beaucoup question de la reconstruction, du fait que la Syrie est un pays situé à un endroit stratégique de tous les corridors énergétiques et de transport dans la région. Ce sont des discours qui sont résolument tournés vers l'avenir pour tenter de restabiliser la Syrie après plus de 13 années de guerre. Cette visite présidentielle, elle est très importante pour la Syrie, puisque avec Emmanuel Macron, il y a plusieurs grands chefs d'entreprise françaises. J'ai pu apercevoir notamment Rodolphe Saadé, le patron de CMA. J'ai pu m'entretenir également ce matin avec Patrick Pouyanné, le PDG de Total Energy. Et dans l'après-midi, plusieurs contrats devraient être annoncés.
1: Sophie Guignon en direct de Damas. Marine Le Pen va-t-elle être condamnée comme en première instance pour détournement de fonds du Parlement européen au profit du Front National de l'époque? Condamnation à 4 ans de prison dont 2 fermes en première instance, 100 000 euros d'amende et surtout 5 ans d'inéligibilité avec exécution provisoire. La question sera tranchée cet après-midi par la Cour d'appel de Paris, un événement judiciaire mais surtout politique. Raphaël Delvolvé, c'est donc le jour de vérité pour la patronne de l'extrême droite et sa famille politique.
3: Ce sera soit noir, soit blanc. Marine Le Pen a en tout cas tout fait pour que la situation soit connue dès ce soir, quitte à réduire ses chances de candidater. Une peine d'inéligibilité de 2 ans maximum assortie d'une peine de prison ne nécessitant pas de bracelet électronique. Et elle se présente un scénario génial dans l'esprit d'un haut responsable de la campagne du RN. Il ajoute, on aurait ainsi l'effet porteur phénix renaissant de ses cendres. En revanche, toute autre décision plus sévère disqualifierait Marine Le Pen. Cette issue très possible a été anticipée et impliquerait un rapide passage de relais à Jordan Bardella et un rôle inédit à assumer pour la leader naturelle du RN. Outre faire campagne pour son dauphin, elle devra aussi veiller à la cohésion du parti, au sein duquel des fissures entre les entourages bardellistes et marinistes sont apparues sur le fond et sur la forme pendant la séquence judiciaire. Bref, l'enjeu est important et les conséquences devraient atteindre en réalité tout le spectre politique. Et à cette heure, cette décision lourde n'est connue que par les seuls 3 juges de la Cour d'appel.
1: L'audience commence dans 1h30 maintenant et ce soir, Marine Le Pen sera au journal télévisé de TF1 pour acter sa candidature ou son renoncement. Plusieurs contrats d'armement ont déjà été annoncés par le patron de l'OTAN à l'ouverture du sommet d'Ankara. Un 10e Airbus va notamment rejoindre la flotte de ravitaillement en vol de l'Alliance Atlantique. Des contrats destinés à démontrer l'engagement des Européens à développer leur capacité de défense, comme le réclame à corps et à cri le président américain. Annonce stratégique pour tenter de l'amadouer avant l'ouverture des débats. Les Européens désormais bien conscients de la nouvelle donne depuis depuis le retour de Donald Trump à la Maison-Blanche et les premières annonces américaines de retrait de troupes en Europe. Tous se sont engagés à consacrer au moins 5% du PIB à leurs dépenses de sécurité d'ici 10 ans. Pour accueillir les dirigeants des 32 pays de l'OTAN, la capitale turque est soumise à des mesures de sécurité draconiennes et les autorités ont procédé ces dernières semaines à des arrestations massives dénoncées par l'opposition à Ankara, à Nandlower.
4: Choisi pour accueillir le sommet de l'OTAN, Ankara n'a pas l'habitude d'une telle attention internationale d'ordinaire réservée à sa grande sœur d'Istanbul. Pendant deux jours, 32 chefs d'État et de gouvernement, une centaine de ministres et les milliers de membres des différentes délégations sont réunis dans la capitale, soumise à un impressionnant dispositif de sécurité. Près de 49 000 policiers, plus de 7 000 gendarmes et quelques 600 personnels de cybersécurité sont mobilisés, avec une surveillance maximale autour du palais présidentiel qui accueille l'événement. La plupart des axes routiers sont bloqués, des voitures de police installées à tous les carrefours, des équipes avec chiens et certaines à cheval patrouillent sur les principaux sites. Survolée en permanence par des hélicoptères, Ankara semble à l'arrêt. De nombreux fonctionnaires ont été mis en congé et les concerts, remises de diplômes et autres manifestations interdits du 28 juin au 10 juillet. Les autorités turques ont aussi procédé à plusieurs centaines d'arrestations ces deux dernières semaines, dont celles de journalistes, avocats et syndicalistes, des mesures fustigées par l'opposition et des ONG de défense des droits humains qui dénoncent, je cite, un état d'urgence officieux. Anandleur Ankara, RFI.
1: Comme à Téhéran hier, une marée humaine a envahi les rues de la ville sainte de Qom, au sud de la capitale, au quatrième jour des funérailles du guide suprême Ali Khamenei, tué dès le début de la guerre lancée par les États-Unis et Israël fin février. La dépouille de l'ancien dirigeant iranien passera ensuite par l'Irak voisin, qui rassemble une importante communauté chiite, avant d'être inhumée à Mashhad, dans le nord-est de l'Iran. Des funérailles en grande pompe organisées comme une démonstration de force du régime, mais le fils et successeur d'Ali Khamenei, Mojtaba, n'est toujours pas apparu en public depuis sa nomination. Dans le détroit d'Ormuz, le trafic a repris, mais la situation est loin d'être stabilisée pour autant. Selon le site américain Axios, l'Iran a tiré deux missiles au large d'Oman. Un tanker a été touché sans faire de blessés. La canicule s'installe une nouvelle fois en Europe, conséquence du réchauffement climatique, du Portugal au Royaume-Uni jusqu'au pays de l'Est. En Espagne, l'alerte rouge à la chaleur est déclarée dans plusieurs régions. En France, 61 départements sont placés en vigilance orange canicule. Des chaleurs extrêmes qui s'accompagnent aussi d'incendies, tandis que les effets du réchauffement climatique se renforcent donc un peu partout dans le monde. Une première salve de financement à destination des pays qui en subissent le plus les dégâts pourrait être décaissée cette semaine. Ça s'appelle le Fonds Pertes et préjudices. Deux ans et demi après sa création, son conseil d'administration se réunit à partir d'aujourd'hui et pour toute la semaine. Quatre premiers projets de réparation de dégâts climatiques devraient être ainsi acceptés dans les Caraïbes et en Afrique. Jérôme Bosman et Simon Rosé.
5: C'était une demande de longue date des pays en développement. Ils ne sont pas responsables du changement climatique, mais en subissent le faux réparer. Et l'argent manque alors pour d'autres investissements. Le fonds Pertes et préjudices est donc censé répondre à ce problème, alimenté par les pays riches pour financer des projets de réparation à la suite de catastrophes climatiques. Ces premiers versements devraient être validés cette semaine pour des projets en Haïti, en Jamaïque, en Côte d'Ivoire et au Nigeria. Seuls 4 projets, c'est peu. Brenda Moellet est membre de la collaboration sur les pertes et préjudices, une organisation de la société civile.
6: Le grand nombre de demandes qui ont été déposées, il y en a eu 198, illustre bien les besoins du terrain. L'enveloppe actuellement attribuée ne s'élève cependant qu'à 250 millions de dollars. 250 millions disponibles, alors qu'il faudrait près de 3 milliards si on additionne les besoins de toutes les demandes reçues. On doit donc trouver un moyen d'abonder ce fonds, sans quoi on ne pourra pas répondre aux besoins des pays en développement.
5: Car les pays riches rechignent à mettre la main à la poche. Un peu plus de 800 millions de dollars ont été promis depuis la création du fonds, il y a 2 ans et demi, et seule la moitié a effectivement été versée.
1: La suite de la Coupe du Monde de football, l'élimination des États-Unis hier, Folarin Balogun a joué comme le voulait Donald Trump, mais ça n'a pas suffi. La Belgique s'est imposée, confessant un petit supplément d'âme après la décision controversée de la FIFA. Tout de suite, Emmanuel Bastide, bonjour.
7: Merci, Karine Melicha. Prochain journal dans 50 minutes.
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1: Bonjour à toutes et à tous et bienvenue dans votre agenda de l'été du mardi 7 juillet. Et on commence par une visite guidée. Dès ce matin, à 10h au Malzieux, la guide conférencière Marie-Hélène Astruc vous fera visiter la cité médiévale et ses monuments cachés. C'est aujourd'hui donc à 10h, tarif de 3 à 5 euros sur réservation. À la même heure, si vous êtes amant, de pénétrer au cœur de la cathédrale Notre-Dame et Saint-Privat et grimper, si le cœur vous en dit, jusqu'au sommet du clocher. 2 heures de visite, 7 euros avec le clocher et 5,100 €. Départ de l'office de tourisme de Mende. Et à 15h, faites un saut dans le temps en visitant l'ancienne pharmacie du 19e siècle. Des objets insolites et des substances étonnantes vous attendent. Durée 1h30, 5 € plein tarif. Départ également de l'office de tourisme. Autre visite bien différente et à l'autre bout du département, celle de l'usine hydroélectrique de Pied-de-Borne. Chaque mardi et vendredi après-midi, le barrage ouvre ses portes pour une visite guidée, une occasion de plonger dans l'histoire industrielle de la région. C'est aujourd'hui à 14h, inscription auprès de l'Office de tourisme du Mont-Lozère. Et puis, retour à Mende à 17h, une visite express au musée du Gévaudan autour de l'exposition « Bergère et son troupeau ». Une visite de 0 à 2 euros. À Langogne, sinon, le cinéma fait son festival pour les tout-petits. À 10h30, c'est l'avant-première du film d'animation « Le monde à l'envers ». Venez découvrir la magie du cinéma en douceur dès 3 ans. Tarif unique de 4,50 €, c'est au cinéma René Rénal. Et toujours dans la même commune, du cirque à 18h, un spectacle familial d'1h40 qui émerveillera petits et grands avec les mascottes de la Patte Patrouille et de nombreux numéros visuels. Billetterie à partir de 13 €, ça se passe auprès de la foire. Dans les Cévennes, plus précisément à Saint-Julien-d'Arpaon, venez découvrir le ciel étoilé lozérien. Un médiateur scientifique en astronomie vous invite à contempler le cosmos avec un matériel professionnel. Une soirée qui comprend également un apéritif, un repas et donc la soirée d'observation. Tarif de 55 € pour adultes et 30 € pour les enfants. Ça commence à 18h et ça se termine à minuit. Et puis, pour la fin de journée, on vous propose également un concert ce mardi. Dès 17h, le Rude Boy Crew vous invite à la chapelle du Mont-Lozère pour une balade guidée nature. Et puis, 2 heures plus tard, à 19h, au même endroit, le concert sauvage du batteur Michel Blanc qui interprétera ses compositions dans un décor magique. Une soirée gratuite. C'était l'agenda du jour sur 48FM. Pour retrouver le programme complet, rendez-vous sur les sites web des différentes offices de tourisme du département.
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6: Bonjour, je suis Géraldine Chopin, je suis directrice du musée du Gévaudan à Mende.
1: Merci pour cette présentation. En juillet-août, le musée est ouvert, bien sûr, c'est la forte saison. On a aussi des vacanciers qui ne sont pas lozériens, qui ne connaissent peut-être pas le musée, ou même des lozériens qui peut-être encore ne connaissent pas le musée. Avant d'arriver sur le programme de la saison à venir, c'est quoi le musée du Gévaudan à Mende?
6: Alors c'est un musée qui a plusieurs facettes. Au rez-de-chaussée du musée, vous découvrez le centre d'interprétation de l'architecture et du patrimoine qui met en avant les caractéristiques architecturales, historiques, paysagères donc de ce coin de la vallée du Lot aux alentours de Mende. Au premier étage, vous avez le musée proprement dit qui, à travers des collections lozériennes, nous fait voyager dans les pays paysages de la Lozère, des strates géologiques qui nous parlent également, voilà, de tout ce qui a été pu, ce qui a été découvert en termes de paléontologie. Vous voyagez également dans les paysages des arts et des traditions populaires, et puis sur l'histoire également de notre département qu'on appelait autrefois le Gévaudan, avec des collections historiques, des collections de beaux-arts également, jusqu'à l'art contemporain.
1: Donc c'est pour effectivement le premier étage qui est en plus gratuit, l'exposition permanente, mais chaque année il y a forcément aussi une grande exposition temporaire. On peut en parler justement, là on est dans une des salles cette année là qui va ouvrir en tout début, toute fin juin. C'est quoi cette expo temporaire ?
6: Alors l'exposition temporaire que les personnes pourront, que tout le monde pourra aller visiter, les Lozériens, les visiteurs de la Lozère, les personnes de passage, elle est dédiée à une partie de l'œuvre du grand photographe Raymond Depardon. Et l'exposition a été baptisée Raymond Depardon Rural. Et Rural, c'est le nom de la série photographique qu'il a réalisée sur plus de deux décennies, et qui représente des paysages, des fermes, et également les protagonistes de la série, hein, ce sont des paysans, des territoires de moyenne montagne, territoires qu'il a parcourus d'abord au hasard, et puis au fur et à mesure de ses rencontres, il y est revenu au fil des saisons, au fil des ans, pour aller rencontrer, visiter ses amis. Des amis de Lozère, de Haute-Loire, d'Ardèche, de Dordogne, de départements qui ont été qualifiés à une époque de départements de la France dite du vide.
1: Justement, on dirait qu'il a un vrai amour pour cette diagonale du vide, et aussi il y a un mot qui revient beaucoup dans l'exposition, c'est le mot errance. Vous pouvez un peu l'expliquer ?
6: Alors, goût pour la diagonale du vide, oui. Alors, ce goût, il a été développé parce qu'il a reçu des commandes de la part de magazines Pèlerin, Libération, pour aller, enquêter dans les années 80 sur ce sujet. Et ensuite, la série rurale, elle a été réalisée dans un autre contexte, une démarche totalement personnelle, qui est d'aller saisir des situations réelles de personnes paysans dont l'activité allait disparaître, en fait, sous les coups de la modernisation de l'agriculture, qui est dans un essor, une modernisation, une intensification depuis la Seconde Guerre mondiale. L'autre aspect de la démarche de Depardon, c'est une démarche personnelle, parce que lui-même, il est fils d'agriculteur. Ses parents vivaient à la ferme du Garret, une exploitation familiale sur les bords de la Saône, à Villefranche-sur-Saône. Et l'exploitation, dans les années 60, elle a été démantelée. Des terres ont été expropriées parce que aménagement d'autoroutes, de darses, de zones d'activité économique. C'est son frère qui a repris l'exploitation. Et quant à Raymond Depardon, dès tout jeune homme, il ne montrait pas de disposition, d'intérêt pour reprendre la ferme. Il était assez rêveur, et ce qu'il voulait faire, c'était de la photo. Et une fois que sa carrière est lancée, il continue d'aller visiter sa famille. Mais c'est dans les années 70 qu'il y a comme un déclic, qui est qu'il ressent le besoin d'aller montrer, de témoigner de quelque chose qui est en train de disparaître. Et ça va être le moteur de sa démarche. C'est à l'origine de la jeunesse de Rural. Et pour répondre à votre question sur l'errance, qu'est-ce que c'est l'errance ? Eh bien, c'est cette capacité, cette disposition d'aller un peu au hasard pour aller chercher le sujet qu'on ne connaît pas. Toutes ces personnes, tous ces visages que l'on voit dans l'exposition, eh bien, Raymond Depardon ne savait pas qu'il figurerait dans sa série rurale. Il a clairement erré sur les routes, parfois avec un peu de l'inquiétude de se dire... est-ce que je vais aboutir à mon projet ? Et le projet, en fait, il se forme, il se conçoit en faisant, j'ai envie de dire, il y a des rencontres, un maire de village, un facteur qui le recommande auprès de paysans, chez qui il va débouler, mais pas tout de suite, parce qu'on ne rentre pas comme ça chez les gens, dans leur cour déjà, et puis dans leur salle à vivre ensuite. Et donc voilà, cette notion d'errance, ce n'est pas savoir à l'avance ce que sera le résultat, c'est cheminer, c'est accepter ce que le hasard et les rencontres donneront.
1: Il y a d'ailleurs beaucoup de photos avec juste des paysages, des routes, et puis après on a les moments de scène, les scènes de vie à la ferme. On a l'impression qu'on le suit un peu dans son road trip. D'ailleurs, il avait sa petite camionnette aménagée. Voilà, on est un peu avec lui sur ce voyage en Lozère, notamment.
6: Exactement. Vous avez vraiment bien cerné la chose, c'est-à-dire qu'il y a des photos de routes, c'est les routes sur lesquelles il erre. On a parfois des paysages, des points de vue, et on ne sait pas s'il ira au bout de l'horizon. Il y a aussi, cette progression, elle est montrée par des photos de hameaux, puis d'une rue, puis d'une cour, puis d'un intérieur, puis du visage d'un habitant de ces hameaux. Et comme vous le dites, il a circulé en camion. Il avait de quoi dormir dans son camion parce que c'était comme un road trip. Je trouve que l'expression que vous avez employée, elle convient bien.
1: Et je voulais également parler d'une... Pour vous, c'est vous qui avez utilisé une expression qui m'a plu tout à l'heure dans la présentation presse. C'était de dire que si les photos pouvaient avoir un son, elles seraient, elles, en tout cas, silencieuses. Il y a un certain calme, un certain vide quand on vient visiter l'exposition de Pardon Rural, un certain apaisement.
6: Oui, alors en effet, moi, peut-être que chaque visiteur pourra avoir un ressenti différent. Moi, je trouve qu'il y a quelque chose d'assez paisible, quelque chose de silencieux, comme s'il y avait le temps était un peu suspendu. En effet, dans les photographies.
1: On vient de parler donc de l'exposition rurale de Pardon, donc qui sera visible bien sûr tout l'été, l'exposition temporaire au Musée du Gévaudan. Mais il y a aussi plein d'autres activités. Voilà, c'est quoi un peu justement les autres temps forts de cette saison estivale au musée? J'imagine qu'il y a également des visites. On parlera après peut-être des nouveautés à l'exposition permanente. Mais qu'est-ce qu'on peut aussi présenter pour les visiteurs qui voudraient venir cet été?
6: Alors, comme vous le disiez, autour de Pardon, il y a une programmation culturelle qui va constituer en visite guidée de l'exposition pour le tout public. Il y a quelques visites qui sont également prévues spécialement pour les enfants, des ateliers de pratique artistique également, autour du noir et blanc notamment. Et à cette programmation dédiée à l'exposition temporaire s'ajoute celle qui valorise les collections permanentes du musée. Donc il y aura des propositions de visites, de découvertes des collections et aussi de paysages. De la découverte des paysages lozériens à travers les collections. Par ailleurs, on est toujours en 2026, année qui a été proclamée par l'ONU année du pastoralisme. Et ce week-end, donc dimanche 28, on accueille Corinne Echen, qui est une photographe de l'Université de Toulouse et qui vient nous parler du pastoralisme aujourd'hui, donc à travers une conférence. Qu'elle mène sur intitulée joliment La revanche des brebis. Et cette conférence va être suivie d'un échange avec elle, puis d'une projection d'un film qu'elle a co-réalisé avec une bergère qui fait paître des troupeaux qui ne sont pas forcément les siens sur des territoires classés Natura 2000, des territoires sensibles avec une haute valeur naturelle et patrimoniale. Et pour compléter, pour vous parler là du parcours permanent, ce parcours permanent depuis le début du mois d'avril, il est agrémenté, il est presque pimpé, j'ai envie de dire, par le prêt d'un tableau du musée d'Orsay qui s'intitule, c'est le prêt d'un tableau de Jean-François Millet qui s'intitule « Bergère avec son troupeau ». Et donc le musée d'Orsay a organisé cette année une opération qui s'appelle « 100 œuvres qui racontent le travail » et il a dressé une liste dans laquelle le musée du Gévaudan a pu choisir ce très beau tableau de Millet qui est dans la même veine que les célébrissimes Angélus glaneuses et qui nous montre une bergère gardant son troupeau. Pas une bergère de Lozère, mais une bergère quand même.
5: Mais pour nous, on peut dire qu'on peut s'imaginer qu'elle est en Lozère, justement, elle est visible depuis avril, cette œuvre un peu, ce chef-d'œuvre qu'on a la chance d'avoir au musée du Gévaudan. C'est quoi un peu le retour des premiers, non, c'est pas premier, mais depuis 2-3 mois, des visiteurs, visiteuses, ils sont subjugués devant cette œuvre, effectivement, de Millet.
6: Oui, alors il y a des personnes qui viennent au musée exprès pour la voir. Elle est dans le parcours qui est gratuit en plus, donc on peut lui dire un petit bonjour et puis revenir ultérieurement même. Moi, j'ai senti des visiteurs avec qui j'ai pu discuter, pour qui j'ai fait des visites, des présentations de ce tableau, qui avaient une sorte de fierté à ce que voilà, cette œuvre de maître soit exposée chez nous. Et puis que son exposition était propice à la contemplation. Et voilà, il y a des personnes qui la regardent un peu silencieusement pour percevoir le moment du jour qu'a représenté l'artiste, la finesse des détails de la végétation qui sont représentés dans le pré où la bergère est en train de tricoter tout en gardant son troupeau.
5: Il y a aussi un autre élément peut-être que je voulais aborder avec vous sur cette saison, mais vous l'avez dit, il y a des visites guidées, des visites pour enfants. Je pense aussi au fait qu'au rez-de-chaussée, je pense c'était l'année dernière, mais l'exposition sur les ours. J'ai l'impression qu'il y a et peut-être faut le dire aussi aux auditeurs, auditrices de Passage en Lozère, que c'est un musée qui est vraiment fait aussi pour les enfants. Il y a plein d'activités, faut pas se dire avec nos trois enfants, ils vont peut-être s'ennuyer. Ça, c'est un vrai point d'attention pour vous de se dire, il nous faut un musée pour toute la famille.
6: Oui. Le musée se veut vraiment comme un musée ouvert sur le monde, sur le territoire, sur toutes les personnes qui vont y passer. Et l'équipe du musée a vraiment l'attention, le souhait vraiment déterminé que ce soit un musée qui puisse parler à tous et à tous les âges. Et les enfants, comme les grands, moi je suis un enfant encore dans l'âme, et la première fois que j'avais visité ce musée, j'avais trouvé que le rez-de-chaussée, justement, qui parle des paysages de la vallée du Lot, qui parle des caractéristiques architecturales. Donc on a les établis qui sont un peu ces postes de manipulation où à travers l'activation d'espèces de boules à neige, on peut comprendre ce que sont les clochers de tourmente, en appuyant sur la peau de vache qui fait meuh, avoir un peu une vision de tous les types de troupeaux qui circulent dans la région, et puis des systèmes de type plats qui permettent de reconstituer une voûte et voir comment nos charpentes à la filibère soit tiennent, soit étaient particulièrement efficaces pour stocker, pour faire office de lieu de stockage. Donc voilà, il y a du puzzle, de la manip, des petits trains, des choses à observer, à toucher. Donc tout ce qu'on a envie de faire dans un musée, mais qu'on n'a pas forcément le droit de faire. Voilà, ça peut être exprimé dans la partie du CIAP, comme on dit, du centre d'interprétation de l'architecture et du patrimoine que vous évoquez.
5: Et peut-être aussi une dernière question, mais c'est plutôt une remarque. On a eu déjà très chaud au mois de mai. En ce moment même, je ne sais pas quand sortira l'interview dans quelques jours, quelques semaines, mais on a très chaud là, fin juin avec une canicule. Il risque d'avoir encore des moments de chaleur en juillet et en août. C'est un avantage, c'est vrai que là on est au frais ici, c'est aussi quelque chose à dire. Il n'y a pas beaucoup de lieux en Lozère où quand il fait 35 degrés, si on ne peut pas aller à la rivière par exemple, on peut venir ici au musée, c'est assez agréable. D'ailleurs il y a des visiteurs aussi peut-être qui viennent à ce moment-là, sur des moments de chaleur, c'est plus agréable de venir ici que se balader en centre-ville.
6: À Cagnard, tout à fait. Alors, comme je suis assez nouvelle au musée, je n'ai pas encore le recul, mais vous avez raison. Le musée a été rénové il y a 3 ans et demi et il bénéficie d'un équipement moderne en termes de rafraîchissement de l'air. Ça sert à la fois à la conservation des collections et ça sert aussi à la conservation de nos visiteurs. Et ce qui signifie qu'en effet, de fait, l'été, comme d'autres musées climatisés, on est un petit oasis de fraîcheur. Et donc les visiteurs peuvent parfaitement couper une après-midi sous le cagnard en venant faire un petit tour au musée. On a également une petite cafétéria qui est en accès libre et un salon qu'on appelle le salon voûté où on peut venir bouquiner, prendre des livres dans la boîte à livres, emprunter des jeux pour souffler un peu au frais un instant. Et vraiment, les visiteurs sont vraiment les bienvenus pour venir bénéficier de notre climat tempéré. Voilà, qui viennent visiter le musée ou pas.
5: Merci beaucoup Géraldine Jopin et puis bon été ici au musée du Gévaudan.
6: Merci à vous 48FM.
7: Bonjour à tous, bienvenue pour la première visite radiophonique de l'année 2026. Salut Caro.
8: Salut.
7: Avec Caroline Entrec du Conseil d'architecture, d'urbanisme et de l'environnement de la Lozère. Eh bien Caro, tu es seule aujourd'hui ?
8: Eh oui, Nelly a mal digéré sa croustade, elle sera pas avec nous aujourd'hui.
7: Mais j'imagine que tu vas m'amener quelque part et qu'on va rencontrer d'autres personnes.
8: Mais bien sûr, en ce début d'année, on va faire comme le Père Noël, on va monter sur des toits.
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7: Voilà, Caro, un peu de voiture. On est monté sur les hauteurs de Mende. On est où exactement ?
8: Nous sommes rive droite du Lot. Entre Mende et le Chastel Nouvelle, nous sommes sur le Cosse, dit le Cosse d'Auge, qui est délimité par deux russes, les ruisseaux, le Rio Cross à l'est et le Rio Cross d'Abaïs à l'ouest. Donc la ville, elle est blottie au milieu de différents causses à la ville de Mende, avec le Cosse de Montmirat, la butte de Fontany, le Cosse de Changefège et le Cosse d'Auge où nous sommes, qui au fil du XXe siècle s'est développé et a conquéri d'anciens plateaux agricoles pour créer notamment la zone d'activité du Cosse d'Auge où nous sommes.
7: Et tu vas nous faire visiter une zone d'activité ?
8: Ah, ce serait une bonne idée, peut-être pour une prochaine visite. Mais aujourd'hui, on va quand même parler patrimoine et savoir-faire. Parmi tous ces toits en bac acier, aujourd'hui, on va parler de Loz. Et donc, je t'emmène au centre de formation des artisans loziers couvreurs. Ludo, du coup, je te présente Nicolas, qui est le responsable de l'association et de la formation des artisans loziers couvreurs.
7: Voilà, Nicolas, on se connaît quand même un peu. Bonjour, Nicolas.
15: Bonjour.
7: Mais ça nous fait plaisir d'être ici. Est-ce que pour commencer cette visite radiophonique, peut-être tu peux nous parler un peu de cette association des artisans loziers couvreurs ?
15: Oui, tout à fait. Donc l'association des artisans loziers couvreurs est une association qui a maintenant 12 ans. Elle est née en 2013 avec au départ quelques artisans de la Lozère et de l'Aveyron qui se sont réunis. Et aujourd'hui, c'est une association qui a grandi. On a des membres dans 12 départements qui sont tous loziers donc de métier et qui adhèrent à l'association pour pouvoir fédérer la filière de la couverture en Loz, la structurer, la développer à l'échelle nationale. Et donc cette association a vocation à transmettre les savoir-faire, donc à former des personnes à la couverture en Loz, pour que ce savoir-faire puisse se transmettre dans tous les territoires où on retrouve des couvertures en Loz. On a plus de 50 départements en France qui sont concernés. Et on travaille également à la normalisation, c'est-à-dire à l'encadrement réglementaire de ce type de couverture, pour pouvoir les rendre compatibles avec les exigences d'aujourd'hui.
7: Vous êtes combien au sein de cette association ?
15: Alors, on est 2 salariés permanents et ensuite, on a une quarantaine de membres artisans, plus également des membres associés. Ce sont les amis d'ALC, donc qui peuvent être des personnes physiques comme des personnes morales.
7: Généralement, les formations durent combien de temps ?
15: Alors, les CQP, donc ce sont des certificats de qualification professionnelle, donc qui sont inscrits à France Compétences, sont des formations qui sont étalées sur 6 mois à raison d'une semaine de formation par mois, une semaine complète. Donc, ça fait au total 210 heures de formation et ensuite 3 jours complets d'évaluation.
8: Et puis, il y a aussi tous les jeunes en formation que l'on va voir dans quelques instants.
7: Donc, des jeunes en formation qui, j'imagine, viennent de partout, pas uniquement de Lozère.
15: Exactement. Donc, les jeunes viennent de toutes les régions, jeunes et moins jeunes d'ailleurs, puisqu'on a un public très varié. Ce sont à la fois des personnes qui sont encore en formation initiale, et notamment des compagnons du devoir, mais également des personnes qui sont déjà soit chefs d'entreprise, soit salariés d'entreprise et qui veulent monter en compétences ou se diversifier.
8: Et puis du coup, en formation, on apprend la loze de schiste, bien sûr, la loze calcaire, j'ai envie de dire même les techniques de loze calcaire, parce qu'on va parler de loze calcaire sur pente faible ou sur pente forte, et également récemment la phonolite, qu'on va retrouver plutôt dans la partie massif central. Donc on va voyager à quelques mètres de là.
16: Bonjour. Ah bah,

0: depuis combien de temps du coup, Tanguy ?
1: Eh ben, j'ai démarré la formation en septembre avec ALC, mais sinon, moi, je suis couvreur depuis 8 ans maintenant.
0: Alors Caro, je vais te laisser lui poser des questions, tu es la professionnelle de l'architecture.
2: Oui, bien sûr. Bah, par exemple, Tanguy là, est en train de monter ce qu'on appelle une petite croupe sur cette maquette en schiste. Et ce qui peut être intéressant, c'est qu'il nous explique un peu les différentes lauzes et les différentes parties du toit, les parties un peu plus techniques en fait, qu'on apprend sur un toit en lauzes.
1: Eh bien, pas de souci. Alors là, sur ce versant, là, justement, comme tu l'as dit, qu'on appelle une croupe, toute la technicité, ça va être déjà au départ de bien choisir ses gouttiers et faire une répartition correcte. Ensuite, sur les gouttiers, bah, on va commencer à poser les premiers rangs, donc les couvre-joints et les ardoises entre les couvre-joints. Et ensuite, il va falloir faire attention sur tout ce qui est arêtier, donc les lauzes d'arêtier, choisir et garder celles qui sont les plus grandes, de façon à pouvoir les fixer et en même temps qu'elles dépassent. Et ensuite, tout le centre, c'est du remplissage, quoi.
2: Mais ce qu'on appelle arêtier, c'est celles qui sont sur le côté, hein, qui arrêtent le bord du toit.
1: C'est ça, c'est l'arête du toit.
0: Est-ce qu'il y a des difficultés sur le schiste particulier qu'on ne trouve pas sur d'autres matières ou pas forcément ?
1: Eh bien, la grosse différence avec l'ardoise, car en soi, la méthode de pose est relativement similaire, mais la difficulté, ça va être tout ce qui est taille, calibrage, car on est sur une épaisseur différente, on n'est pas sur quelque chose qui est gabarisé, normé, donc il va falloir s'adapter beaucoup plus aux matériaux.
0: C'est toujours rectangulaire ou pas forcément ?
1: Non, pas forcément, là c'est un choix visuel, en fait on a choisi de les retailler de cette façon, de façon rectangulaire, mais il y a en ogive, en arrondi ou simplement rectangulaire avec des bords légèrement arrondis.
2: Ce qu'on peut signaler, c'est qu'en fait, toutes ces petites méthodes de taille, ou même on va parler du faîtage tout à l'heure, en fait, c'est chaque micro-région, chaque micro-paysage a un peu ses façons de faire. Ces types de lauzes un peu plus carrées, on va les retrouver plus facilement sur les parties cévenoles, par exemple, que ici dans la vallée du Lot. Et puis, si on parle des faîtages, on peut avoir différentes typologies de faîtages. Est-ce que tu sens nous en parler ?
1: Ben, les faîtages, on n'a pas encore abordé le sujet en formation, mais du peu que je sais, on peut faire un faîtage croisé. Donc on a les lauzes qui vont être encochées de façon à s'emboîter et tenir un peu par elles-mêmes sur le versant en pendant des deux côtés.
2: C'est ce qu'on appelle les crêtes de coq ou encore les dos de dragon pour les gens qui ne connaissent pas. Voilà.
1: Alors ça c'est autre chose. Ouais. Là on est plus sur le faîtage croisé, ça va vraiment être la lauzes qui dépasse alors que la crête de coq ça va être un bord fait avec la maçonnerie. Sinon on peut avoir simplement des faîtages plats avec couvre-joint où là on va être sur des pentes beaucoup plus plates et on va beaucoup jouer avec la maçonnerie aussi.
0: On voit que les tailles sont différentes, peut-être même les épaisseurs aussi. Comment on choisit quelle lauzes vient à quel endroit ? C'est au fur et à mesure que ça se décide ?
1: Alors d'abord, ce qu'on fait, en fait, ça commence par l'étape du calibrage. Donc une fois qu'on a récupéré toutes nos lauzes, qu'on les a taillées et qu'elles sont prêtes à être calibrées, on vient justement les calibrer par taille de 2 cm, soit en calibrant au niveau du clou, soit en calibrant directement au niveau de la taille complète de la lauze. Et ensuite, on vient placer en fait les plus grandes en partie basse et décrescendo, on vient réduire les tailles en montant au fur et à mesure.
2: C'est ce qu'on appelle souvent, on le lit dans les avis d'architectes des bâtiments de France, le bureau dégressif. Et quand on parlait de faîtage, on parlait tout à l'heure de la phonolite, là on ne le verra pas cette année parce qu'il n'y a pas de jeunes qui se forment à la phonolite. On peut aussi avoir des faîtages qu'on appelle en rastel ou en bastel, qui sont avec une pierre cylindrique creusée à l'intérieur et qui fait le faîtage, le haut du toit.
1: C'est ça, ça fait un peu comme un gros rondin de pierre qui va être légèrement maçonné et qui tient beaucoup par son poids.
0: Donc là on les pose juste les unes sur les autres, il n'y a pas de colle, d'enduit entre elles.
1: Ah non, il n'y a pas là sur cette pose, il n'y a pas du tout de collage ou d'enduit. On est vraiment sur simplement la fixation au clou.
2: Oui, il pouvait arriver que dans certaines régions où on a de la burle ou du vent ou encore des épisodes cévenoles, on pouvait mettre parfois dessous un petit peu d'argile pour faire une étanchéité un petit peu à l'eau quand l'eau va remonter le long des lauzes. On avait à certains endroits cette tradition sur l'Aubrac et certaines parties cévenoles et puis après dans le massif central, ça se trouvait également.
0: Pour l'instant, tu as travaillé que sur le schiste ou t'es passé également sur l'ardoise, sur d'autres matières ?
1: Dans la formation, moi, j'ai travaillé uniquement le schiste. Après, durant ma carrière, j'ai aussi travaillé l'ardoise classique, Espagne, Angers, voilà.

0: on est sur un format très différent.
1: Du coup, je te demande pas la matière que tu préfères travailler.
0: Oh non, ça c'est... Il y a trop de matières pour pouvoir en choisir une.
2: Et du coup, ce que je te propose, c'est qu'on passe à nos amis en formation calcaire.
1: Allez, allons-y.
2: Donc là, on se positionne devant les maquettes de calcaire. Alors les maquettes calcaire, il y a une spécificité par rapport à la losse, c'est qu'il y a plusieurs manières de la poser. C'est-à-dire qu'on va avoir des toitures en calcaire, ce qu'on appelle sur une, qui font une voûte en tas de charges. C'est-à-dire qu'en fait, on vient poser les losses les unes sur les autres et ça fait par lui-même une voûte. Donc le mur et le toit ne font finalement qu'un. Et ça, on le trouve plutôt pour des petits volumes, ce qu'on appelle chez nous les caselles, mais ce qu'on peut appeler dans d'autres territoires des capitouls, des caselles. Voilà. Et l'autre technique, c'est aussi sur une voûte. Plein scène, c'est tout ce qu'on retrouve sur la partie Loze, sur le territoire Cossenard, où on va avoir une pente un peu plus faible, et là on vient poser les cailloux, les pierres, les unes sur les autres. Et on a encore une autre technique qu'on voit devant nous, c'est sur une charpente, avec des tasseaux. C'est la technique qu'on voit juste là. Et donc je te propose de faire parler à la fois les formateurs et les formés.
1: Allez, on s'approche des pierres calcaires, c'est ça, Caro, avec Kevin qui est apprenti ici. Bonjour.
3: Bonjour.
1: Alors Caro, explique-moi le poste sur lequel on vient d'arriver.
2: Mais du coup, Kevin, il vient de prendre une lose calcaire et il va la regarder avant de la poser sur un toit. Donc il va avoir une période de taille, mais il va tout à fait nous expliquer ce qu'il fait.
3: Bon alors déjà, pour commencer, on sonde de la lose pour voir le son qu'elle produit, quoi, en fonction si elle est bonne ou pas pour être utilisée. Donc là, elle sonne plutôt pas mal. À partir de là, déjà avant que je la pose sur mon établi, j'ai regardé un peu les proportions de ma losse, si elle peut être posée à l'endroit prévu. À partir de là, je peux commencer à tailler mes chefs latéraux, c'est les côtés de losse. Le chef de base, c'est le côté qui est vu, qui vient en aval du toit, quoi. Voilà. D'abord, je vais procéder au traçage de la losse. Donc là, il y a un côté qui est déjà plat qu'on peut éviter de tailler, quoi. Donc il me faut une losse de 35, donc de 35 de large. Donc je trace mes 35. Donc là ici on a les deux chefs latéraux. Et là j'ai mon chef de base. Voilà. Là en gros on visualise la lose avant de la tailler, quoi.

0: Ben, merci beaucoup, Kevin. À côté, il y a Élise qui travaille aussi la pierre. Bonjour, Élise.
1: Bonjour.
0: Caro, un nouvel exercice là à côté, où on est toujours sur la taille. Qu'est-ce qui se passe?
2: Ah bah de toute façon, avant de poser une lauze, il faut toujours la tailler. Donc il y a toujours de la taille quand on fait un toit à n'importe quelle époque. Voilà. Et du coup, Élise, elle peut nous parler un petit peu de la question de la noue qui est très spécifique à la toiture en lauze, et notamment à la lauze calcaire quand on a une architecture avec ce qu'on appelle des lucarnes pignons. Donc c'est ces fameux petits triangles que l'on voit sur les toitures d'Écosse, des grandes maisons et des bergeries. Et du coup, Élise peut nous expliquer comment on fait cette noue, ce que c'est exactement une noue.
1: Alors la noue, c'est la jonction entre deux pans, donc c'est-à-dire que nous allons avoir deux pans de toit différents, donc avec deux pentes différentes, et on va travailler donc en arrondi pour que visuellement aussi ça soit joli et que l'eau puisse suivre son chemin. On va travailler à l'inverse du toit rampant avec des bas de lauze plus étroits que les têtes de lauze qui vont être au niveau de la voûte au plus proche. Et on va remonter en arrondi jusqu'au haut de la lucarne ou de la cape.
2: Ce qu'il faut imaginer pour nos auditeurs, c'est qu'en fait, on vient créer des cercles avec les lauzes à différentes hauteurs. Et donc, il faut tailler chacune des lauzes pour qu'elle ait une forme un petit peu triangulaire, comme le disait Élise, pour venir vraiment chasser l'eau. Donc, c'est quelque chose qui est assez beau à voir sur les toitures et qu'on a du mal à voir quand on est en bas.
1: Ça ne se voit pas du tout du sol, généralement. Le gouttier va bloquer la vue de la noue.
0: Du coup, c'est toi qui as choisi de travailler sur une matière calcaire?
1: Alors, je suis arrivée dans la couverture un peu par hasard et j'ai commencé que sur du technique très compliqué. Donc, des cas d'école où j'ai une noue à une sortie d'abside. Donc, c'est vrai que ça va faire un an et demi que je fais ça et ça fait quasiment un an et demi que je fais de la lauze et que des noues. Voilà.
2: Élise, c'est notre spécialiste de la technicité cette année. Elle a travaillé sur un énorme château de mémoire du 15e.
1: Alors, c'est une maison seigneuriale, l'ancienne maison de chasse du seigneur de Sévrac-le-Château, qui a été un des grands défis de la société pour pouvoir arriver justement avec ses lauzes calcaires à réétanchéifier le toit. Et puis, on a eu quelques débords techniques assez sympathiques à voir. Ouais.
2: Et puis, il y a une autre technique en lauze calcaire qui vient plutôt, elle, de Bourgogne. On peut la trouver aussi un petit peu dans le Lot. On vient poser des lauzes calcaires sur de la charpente. Alors, ça paraît un peu antinomique puisque la lauze calcaire, ça pèse très lourd. Si je ne me trompe pas, mais Johan peut me corriger, on est sur 300 kg au mètre carré. Plus
3: Ça va dépendre de l'épaisseur. Et c'est vrai qu'il y a des grandes variations en fonction des territoires, en fonction des carrières, en fonction des toitures. Et c'est vrai que ça peut varier. Allez, de 2 à presque plus de 8 jusqu'à 10 cm d'épaisseur. Et on compte à peu près 100 kg par centimètre d'épaisseur de la lauze sur certains types de toitures. Et ça peut aller au-delà. Donc, je vous laisse faire le calcul.
0: Voilà, Johan qui est formateur ici.
2: Exactement, et on a des formateurs qui viennent de partout en France. Il y en a qui viennent du Lot, Johan, tu viens de l'Aveyron?
3: Ouais, du sud Aveyron, du plateau du Larzac.
2: Il y a des gens qui viennent également de Haute-Loire, et pas mal aussi de locaux qui sont là 3 jours par semaine.
3: Ça varie en fonction des semaines de formation où on vient chacun transmettre un petit peu nos pratiques régionales en fonction des ouvrages qu'on veut transmettre.
2: Peut-être, Johan, tu peux nous expliquer, on va aller de l'autre côté, comment on fait une toiture en lauze calcaire sur un toit à faible pente, sur voûte?
3: La grande particularité de ces toitures, c'est que, comme tu l'as dit, on est sur une voûte, donc il n'y a pas de charpente, on n'a pas de support bois, on n'a pas quelque chose de linéaire sur lequel on va se poser. Une voûte, c'est courbé, on a de la forme arrondie, et le toit, on va essayer de le rendre linéaire au final. Bon, voilà, ça c'est la grande particularité de ces couvertures qu'on retrouve dans pas mal de régions en France, mais c'est quand même très spécifique en termes de mise en œuvre en tout cas. Et ça va se rapprocher un petit peu des murs en pierre sèche dans les logiques de blocage, puisque comme on n'a pas de charpente et que ça n'est pas scellé, on va les faire tenir uniquement par calage. C'est-à-dire que chaque lauze va avoir des petites cales, des petites pierres plates, des éclats de taille qu'on va poser sous les parties qui font qu'elles ne sont pas stables. Voilà. C'est ce qui fait qu'elles se tiennent entre elles, et c'est aussi en les serrant entre elles au niveau latéral. Et puis, ben, comme c'est très lourd, quand on pose une lose sur une autre dans le sens de la hauteur, ben, c'est pareil, ça la bloque. Donc, ce sont des toitures qui sont auto-bloquées, on va dire, quoi.
2: Il faut savoir qu'il y a ce qu'on appelle le recouvrement. Donc, c'est ce qu'on va retrouver sur toutes les toitures en lose, qui est important. C'est-à-dire la lose dessus, elle recouvre la lose du dessous pour éviter que l'eau s'infiltre, que l'eau remonte. Et donc, on est sur des... un tiers, voire un cinquième, selon les toitures.
3: C'est vrai que là, pour ce qui est de la région des Grands Causses, où on va parler de toitures à faible pente, c'est-à-dire en deçà de 80% de pente, mais au moins au-delà de 45%, on va avoir des proportions de l'ordre du tierce, c'est-à-dire que la partie apparente de la lose, une fois qu'elle est posée, représente seulement à peu près un tiers. Donc pour qu'une toiture soit étanche, il faut, quand on pose un rang de lose, eh ben, c'est seulement le deuxième rang au-dessus, non pas le suivant, mais celui encore d'après, qui va permettre de créer un recouvrement. Et donc c'est la partie du recouvrement qui fait l'étanchéité. Sans ça, ça fuit.
2: Voilà, et la lose calcaire a eu à une époque mauvaise presse sur cette question de fuite, de gélivité. C'est pas du tout le cas. C'est l'intérêt justement de ce CQP et de le travail aussi sur la question des matériaux, des tests de gélivité, etc.
0: Pourquoi elle avait eu mauvaise presse du coup ?
3: C'est vrai qu'il y a eu une période très très sombre qui a failli éteindre complètement la pratique de la pose de lose calcaire du fait d'un mauvais matériau qui est venu principalement d'une carrière. On a eu des gros soucis de sinistres liés au gel. Et c'est vrai que cette grave erreur a failli anéantir la filière, mais elle a permis aussi de vraiment se rebondir sur des questionnements et de mettre en face des moyens pour écarter tant que possible les problématiques liées à la structure de la pierre, à sa nature, et on avance.
2: Oui, pour rebondir sur ce que disait Yuan, il y a eu pas mal d'études et de financements qui venaient d'abord de l'OBAMAC, puis l'OBAPRO, puis l'OBAECO. Tous ces financements, en fait, ont permis à la filière de se structurer, mais également voilà, de faire ces fameux tests de matériaux aussi, de se mettre d'accord sur les règles professionnelles pour avoir des vrais professionnels qui posent des toits et qui savent ce qu'ils font.
0: J'imagine que c'est beaucoup de restauration, où il y a des constructions où on met en place ce type de toiture.
2: Il y a un exemple de construction qui est une architecture contemporaine qui a eu beaucoup de prix, qui s'appelle Super Cairou, qui est le petit bâtiment que tu vois juste là, qui est une aire de bivouac sur le chemin de Compostelle, le GER 65, qui a été portée par une association qui s'appelle Fenêtre sur le paysage, avec un architecte, encore heureux architecte, et un artisan, il me semble que c'est Vincent Cossanel.
3: Oui, c'est vrai que c'est très très surprenant, parce qu'il y a non seulement un travail de réalisation de toiture avec des formes peu communes, que je trouve très esthétiques, et il y a aussi tout un bâti en pierre sèche avec des formes relativement modernes. C'est à voir. Vraiment, je trouve ça très chouette. Et ça reste une exception, puisque je pourrais pas prétendre qu'il n'en existe pas d'autres. Il peut y avoir des commandes exceptionnelles, mais c'est vrai que ça reste un matériau qu'on pratique quasiment exclusivement en rénovation de patrimoine.
0: Merci beaucoup, Johan.
3: Avec plaisir. C'est toujours chouette de pouvoir parler de ce qu'on fait, parce qu'on aime ce qu'on fait. Voilà.
0: Allez, pour terminer cette émission, j'imagine qu'il y a des actualités peut-être avec Nicolas concernant l'association. Est-ce qu'il y a une actualité prochainement ?
4: Alors oui, on a de l'actualité. En 2026, on va mettre en place des petits modules de formation, soit directement chez nous au centre de formation. Donc on va communiquer sur ces petits modules d'une journée ou d'une demi-journée, ainsi qu'une initiation de 3 jours en partenariat avec le CFA de la Lozère pour pouvoir initier des personnes intéressées à la couverture en lauze.
2: J'ai pas une actu, mais c'est toujours bon à savoir. Si vous voulez refaire vos toits en lauze, il y a des aides possibles, notamment l'aide de la Fondation du patrimoine, qui est soit une aide directe, soit une aide fiscale. Vous pouvez les contacter sur leur site internet. Et également, quand on est en abord de monuments historiques, on peut avoir une aide de la DRAC sur les abords de monuments historiques. Donc, n'hésitez pas à en profiter. Et également, quand on est en cœur de parc national des Cévennes, on a également une aide spécifique pour les toitures en lauze.
0: Et une anecdote ?
2: Alors j'en ai même deux, comme Nelly n'est pas là. Sais-tu, Ludo, comment on appelle un lausier en Bourgogne ?
0: J'en ai aucune idée, mais tu vas me le dire.
2: Voilà, en fait on appelle ça un lavier, rien à voir avec la pierre de lave, puisqu'il pose quand même du calcaire, mais c'est le nom historique des losiers sur le territoire de la Bourgogne, quand même une association qui s'appelle les losiers en Bourgogne. Et puis notre anecdote, sais-tu comment s'appelle l'instrument fait à base de pierre?
0: Quel instrument?
2: Un véritable instrument de musique qui s'appelle un lithophone. Le lithophone, on présume que c'est un instrument qui date de la préhistoire, qui a été daté à moins 22 000 années avant notre ère. Donc c'est formé d'un ensemble de petites pierres qui sonnent de différentes manières. Elles sont posées soit au sol, soit suspendues. Et on appelle ça de la paléomusique.
0: Voilà, qu'on peut entendre en fond.
2: Voilà, exactement. Merci, Nico.
0: Et du coup, Caron, on va aller où le mois prochain?
2: Donc, on va aller sur un des territoires du Pays d'Arrêt d'Histoire qui s'appelle maintenant, et c'est l'actualité, Mende, Gévaudan et Mont-Lozère.
5: Même si le site est quand même en ruine, il est extrêmement bien conservé. Parce qu'on a tous les éléments qu'on va retrouver systématiquement dans les châteaux à cette époque-là.
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2: La chapelle, le logis et chaque bâtiment est positionné, non pas forcément sur une volonté de composition architecturale, mais vraiment en fonction de la place qu'on avait.
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0: Vous êtes bien à l'écoute de RFI, il est 17h à Paris, 15h en temps universel. Le journal vous est présenté par Karine Bellichat. Bonjour Karine.
1: Bonjour Caroline, bonjour à tous. Condamné mais éligible à la présidentielle l'an prochain, le suspense continue en France. La chef de file de l'extrême droite en tête dans les sondages va s'exprimer ce soir. Après la décision de la Cour d'appel de Paris, Marine Le Pen pourrait mener sa campagne, mais sous bracelet électronique. Nous irons au siège du RN où elle se trouve actuellement avant de s'exprimer à 20h à la télévision. Raphaël Delvolvé nous y attend. Nous irons aussi à l'Assemblée nationale. Grande effervescence pour l'ensemble de la classe politique, suspendue à la décision de Marine Le Pen. Et puis direction enfin le Mondial et Atlanta, précisément à 1h du match entre l'Égypte et l'Argentine. La Cour d'appel de Paris dit avoir pris en compte la liberté des candidatures et de choix de l'électeur. Voici la teneur d'un communiqué de la première présidence de la Cour d'appel après l'arrêt rendu qui condamne la chef de file de l'extrême droite pour détournement de fonds publics à une peine d'inéligibilité de 15 mois ferme, déjà purgée, mais elle devrait faire une partie de sa campagne sous bracelet électronique. La décision revient donc maintenant à Marine Le Pen. Raphaël Delvolvé, ça se joue désormais au siège du RN où la leader de l'extrême droite se trouve en ce moment.
2: Oui, ça fait 2 heures maintenant. Marine Le Pen et ses très proches, dont son potentiel remplaçant Jordan Bardella, analysent dans une pièce climatisée l'arrêt de la cour d'appel. Un des interlocuteurs de la chef des députés la trouve sereine et concentrée, car désormais, vous l'avez dit Karine, tout dépend d'elle. Veut-elle se présenter avec un bracelet électronique à porter pendant 1 an? Elle avait dit ne pas vouloir faire campagne dans ces conditions, mais Marine Le Pen a dans son entourage des voix lui conseillant avec insistance d'y aller quand même, de demander un aménagement à un juge d'application des peines. Alors se laissera-t-elle influencer ou renoncera-t-elle malgré ce revirement, il faut bien le dire, spectaculaire de la justice? Rien ne semble en tout cas tranché, car plusieurs réunions ont lieu ici au siège du Rassemblement National. On y parle politique et détails techniques.
1: Raphaël Delvolvé en direct du siège du RN en attendant le verdict ce soir à 20h heure française sur le plateau du journal télévisé de TF1 pour formaliser sa candidature ou son renoncement. Direction à présent l'Assemblée nationale pour les réactions politiques. Charlotte Urien-Tomaka au Palais Bourbon, chacun y va de son commentaire.
3: Oui bien sûr, et c'est l'effervescence ici à l'Assemblée nationale. La décision a en effet suscité de vives réactions. Tout d'abord à gauche, plusieurs élus estiment que cette réduction de peine, je cite, envoie un mauvais signal en matière d'exemplarité de la vie publique et rappelle que la condamnation pour détournement de fonds est confirmée. C'est le cas du président du groupe PS à l'Assemblée, Boris Vallaud, qui estime, je le cite, que Marine Le Pen est une délinquante qui se présenterait à l'élection présidentielle. Elle est coupable, c'est tout ce qu'il faut retenir, ajoute-t-il. Toujours au PS, le premier secrétaire du parti, Olivier Faure, a également réagi devant la presse et il estime que lorsque l'on est candidat, on doit être exemplaire. On l'écoute.
4: Elle a été condamnée pour détournement de fonds publics, ça n'est pas rien. Et donc, à elle maintenant de dire quelle est en fait sa conception à la fois du droit, de la justice et de la fonction présidentielle.
3: Du côté de la France Insoumise, aucune réaction à l'heure qu'il est. Les élus du parti attendent de savoir si Marine Le Pen sera ou non candidate pour réagir. Ça devrait donc être le cas dès ce soir. C'est évidemment le cas également des élus du RN. Impossible d'en croiser un ici à l'Assemblée ce mardi. Consigne a été passée par le parti de ne pas répondre aux journalistes jusqu'à ce que la présidente du groupe se soit exprimée ce soir chez nos confrères de TF1. Enfin, au sein de la majorité présidentielle, les réactions restent mesurées, avec un rappel du principe de respect des décisions de justice et de la séparation des pouvoirs. Si la plupart des élus du bloc central estiment qu'ils ne commentent pas les décisions de justice, seule une poignée d'entre eux accepte de réagir. C'est le cas de Jean-René Cazeneuve, député Renaissance.
5: Si elle a le moindre respect pour nos concitoyens, elle ne peut pas, en étant condamnée à 3 ans de prison pour des faits qui sont extrêmement graves, qu'elle se présente comme si de rien n'était à l'élection présidentielle. Ça n'est pas acceptable.
3: Cette décision relance donc désormais les spéculations sur la stratégie du Rassemblement national en vue de l'échéance présidentielle de 2027. Et donc, vous l'avez dit, on en saura plus ce soir après la prise de parole de Marine Le Pen.
1: Charlotte Hurien, Tomaka, en direct de l'Assemblée nationale. Affaire à suivre, donc voilà pour l'actualité politique en France. Plusieurs contrats d'armement ont déjà été annoncés à l'ouverture du sommet de l'OTAN à Ankara. Un dixième Airbus va notamment rejoindre la flotte de ravitaillement en vol de l'Alliance Atlantique. Des contrats destinés à démontrer l'engagement des Européens à développer leur capacité de défense, comme le réclame à corps et à cri le président américain. Annonce stratégique pour tenter de l'amadouer avant l'ouverture des débats. Les Européens se sont engagés à consacrer au moins 5% du PIB à leurs dépenses de sécurité d'ici 10 ans. L'industrie de défense en Europe a commencé à développer ses capacités, mais elle reste encore très en retard sur les États-Unis dans certains secteurs stratégiques comme les renseignements ou la maîtrise de l'espace. Donald Trump est arrivé à Ankara et il n'en démord pas. Tout compte fait, Volodymyr Zelensky et Vladimir Poutine veulent tous les deux aboutir à un accord de paix. Voilà ce qu'il a dit, malgré des négociations au point mort, alors que Kiev espère des engagements de l'Alliance Atlantique pour renforcer sa défense aérienne face aux attaques quotidiennes de la Russie. À Kiev, le corps d'Anastasia Berezovsk a été retrouvé hier soir, épilogue d'une affaire qui avait commencé à Monaco le 29 juin dernier. L'oligarque ukrainien Vadim Eremlaev, son épouse et son fils de 13 ans étaient grièvement blessés dans un attentat à la bombe, aux circonstances troubles. Interpol s'était lancé sur les pistes de cette femme. À Kiev, les explications de notre correspondant Luc Alazo.
6: La police ukrainienne l'a confirmé cet après-midi. Le corps découvert hier soir dans les environs de Kiev, enterré et criblé de balles, est bien celui de cette femme de 39 ans, principale suspecte dans l'attentat de Monaco. Deux hommes ont été interpellés dans cette nouvelle enquête, dont un officier du renseignement militaire ukrainien qui a confessé le meurtre devant les enquêteurs. Ce crime épaissit encore le mystère autour d'une affaire aux ramifications internationales. À l'origine, une bombe placée devant le domicile monégasque de Vadim Ermolaev, homme d'affaires ukrainien multimillionnaire, installé dans la principauté depuis plusieurs années. Les enquêteurs monégasques n'ont pas encore établi le mobile de cette tentative d'assassinat, mais plusieurs médias évoquent déjà des pistes sensibles, y compris celle d'un possible lien avec des services ukrainiens. Vadim Ermolaev est visé depuis 2023 par des sanctions ukrainiennes pour des activités commerciales maintenues en Crimée, territoire occupé par la Russie. Son nom apparaît aussi dans les enquêtes de la presse ukrainienne sur le bataillon Monaco, surnom donné avec ironie à ces riches ukrainiens accusés d'avoir quitté le pays après l'invasion russe pour se réfugier sur la Côte d'Azur. À Kiev, Luc Alazo, RFI.
1: Emmanuel Macron rejoindra, lui, Ankara ce soir après sa visite en Syrie marquée par un double attentat aux abords de l'hôtel où il résidait. Des explosions qui ont fait 18 blessés, dont 4 policiers. La visite du président français s'est tout de même poursuivie. Ahmed Al-Shara a dit souhaiter que la France devienne le premier partenaire de la Syrie post-Assad. La canicule s'installe une nouvelle fois en Europe, conséquence du réchauffement climatique du Portugal au Royaume-Uni jusqu'au pays de l'Est. En Espagne, l'alerte rouge à la chaleur est déclarée dans plusieurs régions. En France, 67 départements seront placés en vigilance orange canicule demain. Le mondial de foot à présent, dans moins d'une heure maintenant, l'Égypte va rencontrer l'Argentine en 8e de finale. Un match à suivre sur RFI si vous nous écoutez en Afrique. Eric Mamrut, vous êtes à Atlanta pour suivre le match des 8e de finale. L'ambiance, Eric, y est majoritairement sud-américaine.
7: Oui, Karine, même si l'on a vu quelques maillots rouges arriver au stade et que les quelques 60 000 sièges du stade d'Atlanta sont rouges également, bien on ne devrait y voir que du bleu ciel tout à l'heure quand il sera rempli au moment du coup d'envoi, car comme pour chaque Coupe du Monde, les supporters argentins ont fait le déplacement en masse et on les retrouve dans toutes les villes où l'équipe championne du monde se produit, des hinchas argentins très expressifs évidemment, qui chantent et poussent leurs joueurs sans discontinuer. Ils vont donc enflammer le stade stade en espérant que leur équipe joue un petit peu mieux quand même que vendredi dernier face au Cap-Vert en 16e de finale. Les coéquipiers de Lionel Messi avaient été surpris par la générosité affichée par les requins bleus, gênés aussi par la chaleur humide qui régnait ce jour-là à Miami, une Argentine très peu inspirée qui ne s'est imposée que lors de la prolongation. La voilà donc avertie avant d'affronter une autre équipe africaine, l'Égypte, qui n'en finit pas d'écrire l'histoire ici aux États-Unis. Après cet extrait de la phase de poule, les Pharaons ont remporté leur tout premier match à élimination directe contre l'Australie, s'offrant donc un huitième de finale de prestige face à l'Argentine, championne du monde. Un sacré défi, évidemment. Coup d'envoi dans 50 minutes ici à Atlanta.
1: Eric Mamrut en direct et tout de suite sur le pont des Arts avec Nathalie Amar.
0: Merci Karine Bellicha.
8: C'est une drôle d'histoire. Depuis 3 mois, un inconnu m'envoie chaque semaine.
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10: Bonsoir. Malgré quelques nuages présents tout au long de la journée sur le département de Maine, les températures restent caniculaires avec 35 degrés dans l'après-midi à Langogne, 37 à Mende-et-Marvejols et 38 à la Canourgue. Jeudi, le temps n'évoluera pas avant un risque d'orage prévu pour vendredi après-midi et un samedi qui pourrait être pluvieux. Enfin demain, nous fêterons les Thibauts.
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0: Bonjour à toutes et à tous et bienvenue dans la Minute de la Deal sur 48FM, l'émission qui vous aide à mieux comprendre vos droits en tant que locataire ou propriétaire. Aujourd'hui, un sujet qui fait parfois débat, qui peut entrer chez vous et dans quelles conditions. Pour nous éclairer, nous recevons Morgane Auguy, juriste à la Deal de Lozère. Bonjour Morgane.
1: Bonjour.
0: Alors voilà, la question d'aujourd'hui, c'est celle-ci. Si je suis locataire et que je ferme ma porte à clé, est-ce que ça signifie que plus personne ne peut entrer, même pas mon propriétaire ?
1: Exactement. Une fois que vous avez signé votre bail, le logement devient votre espace privé. Le propriétaire n'a absolument pas le droit d'entrer sans votre accord, que la porte soit verrouillée ou entrebâillée. S'introduire dans un logement occupé sans autorisation est une intrusion et peut lui coûter 1 an d'emprisonnement et 15 000 euros d'amende.
0: Et si le propriétaire m'écrit et veut juste me dire vérifier si tout va bien dans le logement, ça c'est pas possible?
1: Non, ça n'est pas possible. Il ne peut pas venir spontanément pour jeter un coup d'œil. S'il souhaite intervenir, il doit vous prévenir à l'avance et obtenir votre consentement. Aucune loi ne l'autorise à effectuer des visites surprises. Même si l'intention est bonne, l'entrée doit toujours être discutée et acceptée.
0: Donc d'accord, c'est clair, mais il doit bien exister des cas où le propriétaire a quand même le droit d'entrer, non ?
1: Oui, la loi prévoit des exceptions, notamment pour les travaux obligatoires. Travaux d'entretien courant, travaux nécessaires au maintien en état du logement, travaux d'amélioration, que ce soit dans les parties privatives ou communes, travaux d'amélioration de la performance énergétique. Dans ces cas-là, le locataire doit laisser l'accès, mais uniquement sur rendez-vous. Le propriétaire ne peut pas imposer n'importe quel créneau, il doit respecter votre organisation. Quand votre bail touche à sa fin, le propriétaire doit pouvoir faire visiter le logement au prochain locataire. Mais là encore, il y a des règles strictes. Pas de visite le dimanche, pas de visite les jours fériés, maximum 2 heures par jour pendant les jours ouvrables. L'idée est simple, permettre les visites, oui, mais respecter votre vie privée, toujours.
0: Et alors, pour les doubles de clés, parce que dans 90% des cas, souvent, les propriétaires, ils gardent un exemplaire. Est-ce qu'ils ont le droit de faire ça ?
1: Alors, c'est une question très fréquente et il faut savoir qu'il y a un vide juridique sur ce point. En clair, la loi n'interdit pas aux propriétaires de garder un double des clés. Beaucoup le font pour des raisons pratiques. Intervenir en cas d'urgence, donc notamment pour des incendies, des dégâts des eaux, etc. Ou encore pour dépanner un locataire qui aurait perdu ses clés. Mais attention, même avec un double, il ne peut jamais entrer sans votre autorisation. Avoir un double n'autorise rien du tout sans votre accord. C'est comme avoir une carte de bibliothèque, ça ne donne pas le droit de lire votre journal intime.
0: Ah, c'est une belle métaphore. Et si jamais le propriétaire utilise son double pour rentrer pendant mon absence, qu'est-ce que je peux faire ?
1: Dans ce cas, il s'agit d'une violation de domicile, même sans infraction. Vous pouvez porter plainte et demander réparation pour l'atteinte à votre vie privée. La loi est très claire, le domicile est inviolable, même pour celui qui en est propriétaire. Pour toute question liée à votre logement, n'hésitez pas à venir nous rencontrer à la Deal.
0: Merci Morgane. Et pour venir vous rencontrer à la Deal, si on rencontre ce genre de problème ou d'autres, on peut vous contacter par téléphone au 04 66 49 36 65. Par mail, vous écrire à contact@adeal.org. Également venir vous voir au 12 bis avenue Foch à Mende. Et également venir vous rencontrer pendant les permanences sur tout le territoire. Merci Morgane.
1: Merci.

0: Bonjour à toutes et à tous, soyez les bienvenus à l'écoute d'RFI, Radio France Internationale en direct de Paris, il est 18h.
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0: Nous sommes le mardi 7 juillet, voici les titres de cette édition. Une campagne électorale en France suspendue à ce que va annoncer dans 2 heures Marine Le Pen. La chef de file de l'extrême droite en France a été condamnée aujourd'hui par la justice de son pays, ce qui ne l'empêche pas de pouvoir se présenter à l'élection présidentielle, nous explique dans un instant Baptiste Coulon. Le sommet de l'OTAN en Turquie, 32 pays de cette alliance politique et militaire attendus pendant 2 jours à Ankara, 32 pays plus l'Ukraine. Volodymyr Zelensky veut que son pays intègre l'OTAN. Et puis du sport, football, au mondial, à l'instant débute Argentine-Égypte pour une place en quart de finale et un peu plus tard dans la soirée, 20h temps universel, la Suisse jouera contre la Colombie. Marine Le Pen est condamnée, mais Marine Le Pen peut se présenter à l'élection présidentielle. C'est ce qui ressort du jugement prononcé à la mi-journée par la Cour d'appel de Paris. La justice française la reconnaît coupable de détournement de fonds publics. Environ 3 millions d'euros détournés dans l'affaire des assistants parlementaires européens du Front National. Pour cela, la leader d'extrême droite en France est donc condamnée à 3 ans de prison, dont un an ferme avec le port d'un bracelet électronique. Marine Le Pen est aussi inéligible, 15 mois. Baptiste Coulon, bonjour.
4: Bonjour.
0: Alors, ceci étant dit, expliquez-nous comment la Cour d'appel de Paris justifie cette décision.
4: Eh bien, la Cour d'appel justifie cette condamnation par la gravité des faits au regard de leur durée, 12 ans entre 2004 et 2016, et en raison des sommes d'argent détournées, 3 millions d'euros au préjudice du Parlement européen. Or, rappelle le tribunal, Marine Le Pen et les autres prévenus devaient en quelque sorte montrer l'exemple parce qu'ils étaient élus ou assistants d'élus. En revanche, les juges reconnaissent qu'ils ne se sont pas enrichis à titre personnel. Marine Le Pen reçoit donc la peine la plus lourde, la seule avec de la prison ferme. 1 an de prison ferme qu'elle pourra réaliser avec le port d'un bracelet électronique. Tous les autres prévenus ont été condamnés à de la prison avec sursis. Ce jugement est moins sévère que celui du premier procès, car celui-ci n'empêche pas Marine Le Pen de se présenter à l'élection présidentielle l'année prochaine. D'ailleurs, le tribunal explique avoir tenu compte de la liberté des candidatures et celle du choix de l'électeur. L'avocat de Marine Le Pen affirme être en partie satisfait de la décision, dont il dira dans les prochains jours quelle suite il entend y donner.
0: Merci beaucoup Baptiste Coulon. Sachez que les autres prévenus et les autres personnes ont été condamnés aujourd'hui par le tribunal, dont Louis Alliot, le maire de Paris, condamné à des peines de prison allant de 6 mois à 3 ans de prison avec sursis. À cette heure-ci, il est un peu plus de 18h en France. Marine Le Pen est au siège parisien du Rassemblement National pour se concentrer avec les dirigeants de son parti avant de dire ce qu'elle fera ce soir au journal de 20h sur TF1. Alors, en attendant de savoir ce que va annoncer Marine Le Pen, notre reporter Marie Lecoq s'est-elle rendue à Hénin-Beaumont, ville du nord de la France, où le Rassemblement National a l'habitude de faire de très bons scores aux élections. Reportage.
5: Dans le fief électoral de Marine Le Pen, les avis sont partagés. D'un côté, c'est le soulagement, de l'autre, l'incompréhension. Pour Fabien, fidèle électeur du Rassemblement National, le bracelet électronique que Marine Le Pen pourrait porter pendant 1 an n'est pas une option.
6: C'est problématique pour faire campagne présidentielle.
5: Pour Christine, ce n'est pas la question. Bracelet ou pas, Marine Le Pen devrait rester dans la course à la présidentielle.
7: À la tour. Quand on a l'idée, on doit aller jusqu'au bout.
5: Dans tous les cas, la fondatrice du Rassemblement National avait confié il y a quelques jours ne pas vouloir faire campagne avec un bracelet. Elle pourrait donc passer le relais à son dauphin, Jordan Bardella. Une bonne idée pour Fabien.
8: L'avantage, c'est que il n'a pas le fardeau du nom. Parce que moi, j'ai connu aussi Jean-Marie Le Pen quand j'étais au lycée. On va dire que la valise, elle est dure à porter.
1: supporter.
5: Raphaël partage l'idée. Pour lui, Jordan Bardella a un sacré avantage sur Marine Le Pen.
2: Il est plus jeune, il peut se représenter plusieurs fois.
5: Roger est un fervent électeur du Rassemblement National depuis très longtemps, mais il admet avoir un penchant pour la candidate historique du parti.
3: Tous les deux, ils sont bien. Mais Marine, on a l'habitude avec elle, donc nous espérons qu'elle passe. Et puis, on est tout à fait avec elle.
5: Marine Le Pen est en ce moment au siège du Rassemblement National. Elle devrait trancher sur sa candidature à l'élection présidentielle. Et à Hénin-Beaumont, les habitants ont hâte de connaître le verdict.
0: Marie Lecoq à Hénin-Beaumont. En déplacement, lui, à Damas, le président français n'a pas fait de commentaire concernant la condamnation de Marine Le Pen. Emmanuel Macron et le président syrien sont attendus en Turquie, à Ankara, pour le sommet de l'OTAN qui va s'ouvrir aujourd'hui. Cette réunion rassemble les 32 pays membres de cette alliance politique et militaire, dont les États-Unis. Le président américain Donald Trump est arrivé à Ankara. Volodymyr Zelensky est également à Ankara. Le président ukrainien, toujours à la recherche de nouveaux soutiens. Son pays, l'Ukraine, veut intégrer l'OTAN. Volodymyr Zelensky a désormais un argument. Si son pays fait partie de l'OTAN, il pourrait alors partager son savoir-faire, son expertise sur l'utilisation des drones.
9: I have a question for you.
10: J'ai une question à vous poser. Pensez-vous vraiment qu'il serait judicieux pour un pays et un peuple doté d'un tel niveau de capacité défensive de rester en dehors de l'OTAN ? Si nous disposons déjà de ces capacités, si les Ukrainiens savent déjà combattre de la sorte, alors il est tout à fait logique que ces moyens soient intégrés à la défense collective de l'Alliance. Cela nous renforcerait tous. La réalité est que nous resterons longtemps aux côtés de la source du problème, la Russie. L'adhésion de l'Ukraine à l'OTAN constituerait un atout défensif exceptionnel.
0: Le président ukrainien, des propos recueillis à Ankara par Julien Chavanne. 18h07 à Paris, elle était recherchée dans l'affaire du colis piégé de Monaco. Anastasia Bereskova a été retrouvée morte en Ukraine, près de Kiev aujourd'hui. Les autorités ukrainiennes disent qu'elle a été tuée par balle. Cette femme de 39 ans était soupçonnée d'avoir provoqué une explosion devant un immeuble à Monaco. Explosion qui a fait 3 blessés fin juin, dont un homme d'affaires ukrainien. L'actualité internationale, en Chine, au moins 17 morts, victimes de très fortes pluies ces derniers jours. Des centaines de personnes sont aussi blessées. Plus de 130 000 habitants ont dû partir de leur maison. Des villages entiers sont sous l'eau. Les secours sauvent les habitants et distribuent de la nourriture. Le président chinois Xi Jinping a demandé de tout faire pour aider les victimes. Les autorités craignent que les fortes pluies continue dans les prochains jours. Washington est devenue la ville la plus polluée du monde le temps d'une nuit. Un pic de pollution enregistré dans la nuit du 4 au 5 juillet dernier. En cause, le feu d'artifice tiré pour la fête nationale américaine. 850 000 pétards tirés en 40 minutes. Axel Favreau, un spectacle qui en a mis plein les yeux. Un spectacle aussi très polluant.
11: Chacune de ces explosions rejette dans l'air des particules fines, dangereuses pour la santé. Dès le début du spectacle, peu avant minuit, leurs émissions ont commencé à exploser. Dans l'état du Washington, mais aussi ses voisins du Maryland et de la Virginie, la qualité de l'air est passée en alerte code violet pendant plusieurs heures. Dans ces conditions catastrophiques, il était déconseillé à quiconque de rester à l'extérieur, explique un spécialiste des sciences atmosphériques de l'Université du Maryland. Néanmoins, le scénario aurait pu être encore pire, sans les orages survenus avant et après les tirs qui ont permis de dissiper cette pollution. À noter que plusieurs experts avaient alerté des risques sur la santé d'un tel événement avant les feux d'artifice de ce samedi.
0: Les précisions d'Alex Favreau. Juste après ce journal Radio Foot International, pour nous parler du mondial, entre-temps nous avons appris que les Nations Unies soutenaient le capitaine de l'équipe de France de football. Kylian Mbappé a été victime d'insultes racistes venues d'une sénatrice du Paraguay après le match de l'équipe de France. L'ONU condamne ces paroles et rappelle que le racisme n'a pas sa place dans le sport. Le foot Argentine-Égypte à l'heure actuelle, en attendant un peu plus tard dans la soirée, la Suisse rencontrera la Colombie à 20h, temps universel. C'est la fin de ce journal, merci de l'avoir écouté.
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12: Bonsoir. Malgré quelques nuages présents tout au long de la journée sur le département demain, les températures restent caniculaires avec 35 degrés dans l'après-midi à Langogne, 37 à Mende-et-Marvejols et 38 à la Canourgue. Jeudi, le temps n'évoluera pas avant un risque d'orage prévu pour vendredi après-midi et un samedi qui pourrait être pluvieux. En fin de demain, nous fêterons les Thibauts.

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1: Artiste qui détourne, colore et modèle la société avec humour, Zarno, pâte à modeleur, transmet sa technique aux plus jeunes tout en laissant libre cours à leur imagination.
2: C'est un projet avec trois écoles, des villages de Roquetaillade, Bourriège et Feste-Saint-André. Donc la première session, c'était la réalisation de personnages en pâte polymère, donc l'initiation au modelage, à la sculpture, avec chacun à leur niveau, maternelle, CE1, CE2, CM1, CM2. Première étape, donc réalisation d'un personnage. Deuxième étape, réalisation d'accessoires. Et suite à leur création, chaque élève avec leurs enseignantes ont imaginé un scénario d'une histoire. Et aujourd'hui, nous sommes donc à la troisième session, donc on clôture le projet en prenant des photos qui vont servir à illustrer cette histoire.
3: On a fait des bonhommes avec Zarno. Les grands, ils devaient faire la copine de Mathéo. Les petits de Bourriège, ils devaient faire l'animal de compagnie du personnage principal. Et c'était une luciole.
4: Une luciole. Jaune, bleu et rouge. Doré. Rouge, rose et blanc.
5: J'ai pris fuchsia, bleu clair et rose.
6: C'est fuchsia, or et bleu clair.
7: Alors je l'ai fait or, jaune avec du flashy.
8: C'est un personnage qui s'appelle Mathéo. Il est normal, il aime bien les glaces. Il a des cheveux marrons et courts.
9: On a fabriqué des personnages et d'autres choses par rapport à l'histoire.
10: Avec de la pâte à modeler.
11: On a fait des bonhommes, on a fait des champignons et on a fait du raisin. On a fait des paniers de fleurs, on a fait des bonhommes.
12: Si on fait la pâte, c'est pour qu'elle soit bien molle.
13: On a fait leur tête, on a fait leur corps, on a pris un pic pour les assembler. On a fait les cheveux, les oreilles, ses pieds, le nez et la bouche. Et après, on est allé regarder dans des endroits pour les placer pour faire notre BD. Et après, on a pris des photos avec les personnages dans les endroits. Et après, c'est fini.
14: J'aime beaucoup modeler.
15: J'ai adoré cet atelier.
16: C'est trop amusant.
17: Je suis fière. Qu'est-ce que j'ai fait?
18: Youpi!
2: C'était une initiation au modelage en pâte polymère. Personnellement, j'amène un genre de pas à pas que je montre à chaque fois un exemple devant les élèves. Et c'est toujours assez bluffant de voir à la fin l'élève, à partir de ce pas à pas, comment il laisse parler son imagination en agrémentant son personnage d'accessoires, de différentes couleurs. Et de voir la créativité justement s'exprimer à travers un travail. Je suis partisan d'apprendre en s'amusant. Donc c'était le cas encore sur cette session avec ces trois écoles où c'était un réel plaisir d'intervenir.
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0: la lecture, c'est aussi une forme de résistance.
1: Les écrivains ne m'intéressent que les gens qui ont un style. Et s'ils n'ont pas de style, ils ne m'intéressent pas.
2: Je me suis contenté de faire un petit rond, un cercle, une petite mèche pour donner un accent. Comme ça, j'étais certain que ce personnage, on le reconnaîtrait de dessin en dessin et de semaine en semaine.
1: Il y en a plein à la rue, plein les commissariats, plein les correctionnels, plein votre vie. 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
3: Faut jamais oublier qu'il y a un endroit de littérature où seul le style, seul les mots comptent, c'est la poésie.
4: On voit à travers l'écriture. Je ne sais pas ce que c'est un livre, personne ne le sait. Mais je sais quand il y en a un, quand il n'y en a pas un.
5: Et non, ce n'est pas un au revoir, mais un bonsoir, chers auditeurs, chères auditrices, chers lecteurs, chères lectrices. Bienvenue pour votre émission Un livre sur le zinc en partenariat avec la librairie, la livrerie et la médiathèque départementale de Lozère. Excusez-moi pour ce jingle, je me suis trompé. On est en direct à la radio, on n'a pas l'habitude.
6: On est tous en train de partir.
5: Ouais, je sais, je suis désolé. Allez, ce soir, nous avons choisi un thème aussi subjectif que fascinant, qui est la beauté. Non pas celle de nos chroniqueurs et chroniqueuses, qui n'est évidemment pas à remettre en question, ni même celle des histoires que nous vous présentons habituellement, mais bien la beauté des couvertures de livres. Car soyons honnêtes, ne juge-t-on pas souvent un livre à sa couverture ? Mais voilà le dilemme, ne vaut-il pas mieux une belle histoire dans une couverture moche qu'une histoire médiocre dans un bel écrin ? Et surtout, achète-t-on vraiment un livre qui arbore une couverture franchement disgracieuse ? Là est toute la question, Elodie. D'ailleurs, Elodie me confie en off juste avant l'émission, car il faut savoir qu'elle est quand même venue à 18h, m'a poussée à venir ici en avance et ouvrir une bouteille de vin rouge pour discuter avec elle. Elle me disait « Dis-moi, toi qui es si séduisant, ce n'est pas trop difficile à porter au quotidien ?» Ce à quoi je répondis « Écoute Elodie, je ne vais pas te mentir, c'est un poids. Certains jours sont plus durs que d'autres. » Heureusement que tu es aussi humble, drôle et intelligent, me dit-elle. C'est vrai, et puis mon engagement bénévole auprès des enfants qui meurent de faim dans le monde m'aide à relativiser. Vous l'aurez compris, l'important, c'est ce que l'on a à l'intérieur. Et c'est justement pour ça que nous allons vous parler une nouvelle fois d'histoires formidables avec Elodie qui est donc là. Salut.
7: Et bonsoir.
5: Pauline, bonsoir Pauline.
8: Salut tout le monde.
5: Valérie qui est arrivée sur le fil.
8: Ben oui, mais je suis arrivée quand même.
5: Exactement, Thomas qui est là.
8: Vous savez pas que j'étais
9: funambule. Salut Ludo, re-salut plutôt.
5: Et re-salut. Et Marlène.
10: Salut.
5: Marlène qui m'a bien envoyé le livre qu'elle allait présenter, même si je ne l'ai pas vu sur notre conversation WhatsApp, mais je vais me rattraper dans cette émission. Allez, est-ce que vous voulez une petite histoire de couverture en France ou pas ?
10: Allez, carrément.
5: Alors, rapidement, hein, j'ai trouvé ça sur un blog intéressant. Je me suis dit, tiens, je vais le présenter, mais je ne me rappelle plus en fait comment ça s'appelle.
8: Voilà, le propriétaire du blog est invité à aller réclamer ses
5: droits
8: d'auteur.
5: C'est ça, infogré. Mais je vais aller vite, hein, je vais passer direct à 1953, qui est l'apparition des livres de poche, qui a un peu chamboulé le design des livres, le design sobre, notamment des couvertures Gallimard, qui servaient jusqu'alors de référence, qui est remis en question par l'influence américaine, et qui permet une certaine libération graphique du livre. D'ailleurs, comment surnomme-t-on la collection de la maison d'édition la plus renommée Gallimard ? C'est la collection
10: Blanche.
5: Blanche, car ben, les couvertures sont blanches. Dans les années 80, les maisons...
11: Jeune pipi.
5: Et ouais, des
8: non,
5: fois, alors...
8: Non, jeune pipi, c'est grassé. Alors... C'est plus coquille d'œuf.
5: Alors, parlez bien dans les micros, s'il vous plaît.
8: Oui, on est plus sur coquille d'œuf. Voilà. Jeune pipi, c'est grassé. Mais est-ce qu'on doit le répéter une troisième fois ou...
5: Non, et c'est pas jeune pipi, c'est plutôt beige.
8: C'est
11: moche.
8: Oui, mais ça, à l'époque, ça connotait quand même un certain choix éditorial de...
10: Un peu élitiste.
5: Ça reste subjectif, nous disions. Les années 80, les maisons d'édition vont plus loin. Actes Sud, l'illustration mêlée au format classique et aux matériaux de qualité sur papier verger notamment, crée une connexion à l'iconographie singulière. Peu de temps après, les éditions POL innovent avec une typographie sans empattement, l'Agile, qui vient rompre avec cette grande tradition française. En 2002, les éditions Sabine Westpieser, alors je ne connais pas, j'imagine que vous, oui, qui joue avec une couverture rigoureusement typographique et de composition classique, mais pourtant moderne, avec un texte qui devient subtilement image grâce à des touches de couleur. Voilà, entre autres. Donc, je vais m'arrêter là, etc., etc.
8: Ouais, il y a encore plein de choses à dire.
5: Depuis cette époque. Mais vous pourrez le dire quand vous aurez la parole. D'ailleurs, Elodie, c'est toi qui vas commencer.
8: Oh.
5: Et oui.
8: Et tout en justifiant pourquoi ce thème.
5: Et oui. Et oui, c'était mon lancement, Elodie. Et à toi l'honneur, vu que c'est toi qui nous a déniché ce thème. Avec un livre qui fait partie de la rentrée littéraire d'octobre, justement. Donc, ça, c'est intéressant. C'est La Dame Blanche de Sergueï Lebedev. Alors, pour commencer, est-ce que tu peux nous décrire lire la couverture, s'il te plaît.
10: Oui, alors c'est Valérie qui a mis ce livre entre mes mains. Et j'avoue que je n'ai pas été emballée particulièrement par la couverture. On est sur une... je pense que c'est une toile. Alors, il n'y a pas la référence. Je ne sais pas de qui a peint ça. Je dirais cette croûte. Alors, donc, du coup, on est sur un fil à linge avec des vêtements qui
5: On va quand même découvrir que c'est un grand peintre dans pas longtemps. Mais...
10: Certainement. Non, mais en vrai, je ne sais pas
5: c'est
10: du tout.
5: C'est peut-être un peintre russe, vu qu'il est russe avec des lèvres.
10: Kuno Amiette. Voilà. Je ne sais pas qui est Kuno Amiette. Dit Vacheux. Donc, ça s'appelle la lessive. Cette toile. Et donc, on a du linge qui est en train de sécher sur une corde à linge. Et qui est pas... Enfin, non, on est d'accord, hein, on dirait de la peinture à l'huile, mais c'est pas un peu de pointillisme, peut-être, je ne sais pas. Voilà, bon, c'est pas très heureux. Je pense que ça aurait mérité d'être un peu plus... Enfin, je sais pas. Je sais pas. Qu'est-ce que vous en pensez,
8: la forme des manches gonflées
10: on dirait
8: par
10: des gougouttes.
8: Le vent, on dirait... Voilà.
10: Des gougouttes.
8: C'est ça.
10: C'est ça. Ouais. Je trouve que c'est un peu raté.
8: Un peu plus, mais après, c'est très joli. J'aime bien le fond. On dirait un peu les nénuphars de Van Gogh.
5: Oui.
8: Ouais. Non, c'est Monet plutôt.
10: Monet plutôt, oui.
8: C'est ce que je... Quand personne ne relevait, j'ai...
5: Continue à vendre des livres. Hein.
8: Oui, c'est
5: Vends pas de tableau.
10: Non, mais on dirait de l'art un peu naïf.
8: J'ai acheté l'histoire de l'art pour les nuls, j'ai vraiment le livre.
10: Non, mais on dirait de l'art naïf, quoi, en fait. Voilà, c'est pas très... Voilà, le trait est grossier, et c'est pas... On voit les traits de pinceau, c'est pas très heureux. Bref...
5: Alors, qu'y a-t-il à l'intérieur ? Est-ce que c'est intéressant ?
10: Alors, c'est intéressant... pour autant, c'est pas très joyeux. Alors, commencer l'émission là-dessus, c'est un peu raide. Ça se passe, c'est l'histoire qui. L'histoire se déroule déjà dans le Donbass. On est.
5: En 2014.
10: En 2014. Et alors, comment vous expliquer ? L'histoire commence déjà, elle est campée avec l'histoire de Marianne, qui est en train. Enfin, Mariana, qui est en train de mourir. Et Mariana, c'est la blanchisseuse. C'est pour ça qu'on l'appelle la Dame Blanche. C'est une femme de poigne qui a dirigé sa blanchisserie de la mine de charbon d'une main de fer. Et elle a consacré sa vie à blanchir le linge, à le laver plus blanc que blanc. Il y a un gros contraste qui est fait, et je m'en suis rendu compte là tout à l'heure, c'est les éditions Noir sur Blanc qui publient ce livre, et il y a un gros contraste, un gros travail parabolique qui est fait entre le noir et blanc, le bien et le mal dans ce livre. Et donc, elle lave plus blanc que blanc, et elle travaille donc auprès dans un terril. Et donc, c'est elle la gardienne des lieux, et elle lave le linge, elle frotte toute la journée. Et le livre commence avec sa fille Jana qui vient à son chevet, et elle est en train de mourir. Et elle qui a consacré toute sa vie à laver du linge, à rendre les choses propres, d'une propreté immaculée, et ben elle souille ses draps donc de sang, d'excréments, de pus, de tout ce qu'on veut. Et donc... La fille arrive et donc se rend compte qu'il y a un tournant qui se fait. Et avec la mort de Mariana, vont se dérouler plein de choses. Il faut savoir que c'est un livre qui est assez compliqué à... comment dire ? Il se passe en 5 jours et il est à 4 voies. Donc on a premier jour, deuxième jour, enfin il est chapitré comme ça, sur les 5 jours. On a le Jana qui parle. On a que 4 personnages dans tout ce livre. Il n'y a pas d'autres personnages du tout. On a le voisin de Jana, qui est un Ukrainien qui est parti rejoindre les Russes et après avoir commis un meurtre, et qui revient et qui n'a qu'une espérance, c'est de l'espionner et de la violer. On a... Oui, c'est pas une bonne personne, je vois. Levez les
5: sympa,
10: yeux par l'aide.
5: Histoire.
10: Ah non, mais c'est très glauque, hein, que
5: ah oui,
10: ce soit clair.
5: Glauque, hein.
10: C'est glauque, c'est rude. L'autre personnage, c'est un sergent, enfin un militaire qui est là, qui est dans l'histoire. Bon, et la quatrième voix qui parle, c'est la mine elle-même, la mine, le terril. Et cette mine de charbon, qui a sa voix propre dans le récit, elle a un secret, c'est-à-dire que pendant la Seconde Guerre mondiale, il y a des milliers de Juifs qui ont été ensevelis là-dedans, et il y a un passage qui est vraiment horrible. C'est-à-dire que on se rend compte qu'il y a eu des milliers de morts qui ont été enterrés dans cette mine, mais que par-dessous eux, il y a eu d'autres exactions qui ont été commises tout au long de l'histoire. Et ils expliquent qu'en fait, on a des strates de persécutions et de meurtres qui se sont déroulés tout au long de l'histoire et qu'on a enterré cette histoire au fond de cette mine.
5: Ok, merci Elodie.
6: Non, mais pour le coup, alors
7: effectivement, t'as plombé l'ambiance.
6: On peut pas forcément être d'accord. On peut ne pas forcément être d'accord sur le fait que la couverture est moche, mais par contre, on ne s'attend, si on ne regarde que la couverture, pas une seconde, on s'imagine.
10: C'est ça.
6: L'histoire qui peut y avoir dedans, quand même.
10: C'est ça, quand même.
6: C'est atroce.
5: Oui, ça c'est intéressant.
10: Voilà, c'est ça. Et donc c'est vraiment, enfin c'est cruel, c'est très dur comme propos. Vraiment, j'ai vu. on peut dire la gênance. J'ai vraiment été mal à l'aise pendant toute cette.
5: Fait le style de Jules, le symbole de Jules.
8: Je montrais à Thomas. Je dis, on peut le dire dans le livre La Bonne Mère de Dean Matthews.
5: Ah, on va pas, on reparle. Ouais.
6: Ça, c'était une conversation privée avec Thomas.
5: Non, on a tout entendu.
10: Donc voilà, bon, c'est un livre qui est assez dur, qui est âpre.
5: Mais il a de bonnes critiques quand même.
10: Oui, il se lit bien. Mais pas pendant une semaine de dépression.
5: Voilà. Est-ce qu'il est en cours pour des prix, Valérie, tu sais, ou pas?
10: Non, je ne l'ai pas vu nulle part.
5: Ah, j'ai lu un article du Monde qui l'a encensé. Alors, depuis 2022, il ne peut plus retourner en Russie, ce pauvre Sergueï.
10: Voilà, il s'est exilé en Allemagne.
5: Ouais, il est d'une famille de géologues, donc je pensais qu'il parlerait de géologie, mais alors pas du tout.
10: Quand même. Puisqu'il y a quand même une grosse partie où justement on est dans ces tranchées et dans ces fosses où justement ces corps se calcifient et deviennent du minerai. Et du coup, il parle de pétrification. Donc on revient un peu
5: à ça. C'est le moment où il a pris du plaisir à écrire.
10: Voilà. C'est bien écrit, hein, mais c'est glauque.
5: Ok, très bien. Rien à dire de plus sur cet éditeur qui est quand même éditeur en 21 langues, donc qui est un écrivain extrêmement connu. Pauline, Max de Sarah Cohen-Scali. Alors, tout comme Elodie, je vais te laisser nous présenter la couverture, vu que c'est le thème de cette émission.
6: Alors, je me suis un peu arrangée avec le thème. J'ai pas pris une couverture moche, j'ai pris une couverture qui dérange un peu.
5: Ça dérange un peu.
6: Voilà. Alors, je vous l'ai décrit. Sur fond rouge, on a l'ombre d'un fœtus avec tout un tas de mesures. Et ce fœtus a à son bras un petit brassard nazi. Donc, et en plus, il faut savoir que ce livre sera rangé au rayon jeunesse.
10: Bien sûr.
6: Donc, encore plus dérangeant si voilà. Donc,
10: et la typo du titre est gothique.
6: Voilà. Oui, elle est dans le style, dans toute la com nazie, quoi. On est en plein dedans. Donc voilà, doublement gênant, surtout dans l'idée qu'on est sur une collection jeunesse. Donc on est en publication 49 pour la jeunesse. On s'adresse aux ados. Et d'ailleurs, l'auteur Sarah Cohen-Scali est une auteure jeunesse ultra prolifique. Qu'on conseille en tant que conseil jeunesse à tous les ados sans problème. Celui-là, on le conseille avec un gros accompagnement, je pense, ce bouquin, parce que si la couverture est malaisante, le contenu, lui aussi. Le pitch, on est en 36, on est dans l'Allemagne nazie, et on a Max, un fœtus, alors qui s'adresse à nous et qui nous annonce qu'il est le renouveau de l'Allemagne, du monde, hein, pour lui, hein, puisqu'il va naître dans un Lebensborn. Un Lebensborn, c'est les lieux d'élevage, hein, franchement, le mot, c'est élevage des futurs ariens. Donc, nés de couples qui ne souhaitaient pas être en couple, sélectionnés, blonds, forts, intelligents, yeux bleus, mesurés, pesés, enfin, analysés sous toutes les coutures pour faire la race la plus pure possible. Et donc, lui se prépare en plus à naître le 20 avril, jour de l'anniversaire d'Adolf Hitler. Et il y arrive. Et là,
5: La fête, là.
6: Voilà, il est heureux. C'est-à-dire qu'on a un nouveau-né qui appartient totalement à la race aryenne, qui est totalement, qui est dans l'esprit, pour lui, il est l'avenir du monde, il va sauver la planète, et donc c'est un livre clairement sur l'embrigadement, mais cet aspect-là est hyper intéressant parce que c'est toujours donc ce petit, alors là le livre s'appelle Max, mais dans l'histoire, il s'appelle Conrad. Max, c'est le petit nom que sa maman lui avait donné, qu'évidemment, on ne lui a pas gardé, puisqu'on ne garde rien de la maman. Lui-même se fiche de sa maman. Il est le fils du Führer, et c'est tout. tout le long du livre, il nous explique à quel point il est convaincu de la doctrine nazie et de tous ses bienfaits, etc. Il ne cache rien à la violence de ce régime, à la fois sur les conditions dans lesquelles les enfants des Lebensborn sont conçus, des viols souvent collectifs, des horreurs absolues comme voilà. Et donc, lui, il va continuer, il va faire sa vie uniquement pour la race aryenne et la préservation de cette race. C'est extrêmement dérangeant, c'est extrêmement malaisant et c'est très dur de se dire comment je peux mettre ça dans les mains d'un adolescent qui pourrait ne pas le lire jusqu'au bout. Parce que, évidemment, je veux pas spoiler, mais évidemment, il y a un moment où il va se questionner, et heureusement. Mais très franchement, il est tellement cet enfant totalement brigadé, c'est-à-dire qu'à un moment, par exemple, il va participer aux enlèvements de petits Polonais qui vont être triés, éventuellement envoyés dans des camps. Et les mamans, des mamans de ses enfants vont essayer de venir les sauver. Et lui, il va dénoncer les mamans parce que pour protéger les enfants. Parce que ils peuvent pas retourner avec leurs horribles mamans polonaises. Vraiment, il faut pas qu'elles repartent avec, parce qu'ils seront plus heureux eux à grandir dans les jeunesses hitlériennes ou ailleurs, ce qu'ils n'imaginent pas. Mais ceci dit, voilà. Donc c'est très perturbant, mais en même temps, j'ai vérifié, hein, c'est historiquement tout à fait pointu.
8: Mais c'est si on n'a pas envie de lire Max, on peut aussi lire la BD qui s'appelle Lebensborn, qui raconte vraiment la même chose. Donc, et c'est pareil, tiré d'une histoire d'histoire vraie. Je cherche le nom de l'autrice, c'est Isabelle Maroger, et qui raconte elle comment elle a découvert quel était le fruit d'un Lebensborn. Oui. Et voilà. Et du coup, c'est un roman graphique, donc ça c'est peut-être plus facile à digérer. Et c'est rigolo parce que la couverture de Lebensborn, on voit le lieu où elle a été conçue, et il y a écrit Lebensborn avec les lettres gothiques, pareil. Et c'est vrai que ça fait beaucoup penser à Max quand on le lit.
5: Alors, savez-vous combien de prix littéraires a reçu ce livre? Celui qui trouve un prêt, je lui donne la wildcard pour la prochaine fois. Allez, Élodie, 7, très bien. Pauline, tu ne regardes pas, s'il te plaît, derrière.
6: On va dire 4.
5: Ok, 4. Valérie?
10: 48.
5: Ok. Thomas?
7: Moi aussi, je vais dire 0.
5: Ok, 0.
9: Moi, j'étais comme Popo, je pensais 4.
5: C'est 12. Voilà, 12 ouais. Prix littéraires, le prix sorcière chez le prix sorcière catégorie roman pour adolescents, le prix jeunesse des libraires du Québec, etc., etc. Élodie, tu es la plus près.
10: Chouette.
5: Ouais. Pour autant, tu n'as pas gagné.
6: Je comprends, parce que pour une fois, je trouve qu'on s'adresse aux adolescents. Alors moi, je dirais quand même, il faut attendre qu'ils aient travaillé cette période. Donc pour moi, c'est à lire à partir de la troisième, sauf enfants, ados passionnés par cette période, et ça arrive.
7: Ah oui, il y en a.
6: Oui, on en rencontre beaucoup. Ouais.
5: C'est peut-être plus pour les lycéens, c'est pour ça que.
6: Ouais, voilà. Pour moi, fin de collège, début lycée. Et en même temps, voilà, c'est une réalité qui a existé, mais avec un. Voilà, c'est très dur. C'est très, très, très dur.
10: Donc, c'est tout écrit à la première personne.
6: Oui. C'est Max qui parle tout le long du livre et qui parle en grand convaincu de.
10: Et qu'est-ce qui le fait réfléchir? C'est quoi le.
6: Une rencontre.
10: Une rencontre. D'accord.
6: Voilà, il va rencontrer au sein des jeunesses hitlériennes. Non, pas une fille.
5: Ah,
6: un garçon.
5: D'accord.
6: Un garçon blond, aux yeux bleus, juif. Et là, il ne comprend pas. Il ne comprend pas comment c'est possible. Et fort, et donc, comme c'est pas possible, forcément, il va se questionner, parce qu'il y a quelque chose qui va pas. Voilà.
7: Et tu disais que c'est une autrice connue dans le.
6: Ouais, la littérature jeunesse, oui.
7: Mais avant, elle faisait des choses un peu similaires, ou là, c'est un peu étonnant qu'elle fasse ça.
6: Alors, elle a fait dans l'historique. Après, elle est ultra prolifique. Je sais pas combien de bouquins elle a pu écrire.
5: Une quarantaine de romans et nouvelles pour la jeunesse, mais aussi pour des adultes, en particulier des romans noirs. Donc, elle a aussi écrit sur le pseudonyme de Sarah K. Elle est titulaire d'une licence de philosophie. Elle a suivi des études d'art dramatique avant de commencer à écrire pour les enfants.
6: Ouais, j'ai quelques titres de l'histoire de vie.
5: Et c'est une Française,
6: historique.
5: Qui vit à Paris.
6: Ouais. Après, c'est pas son thème de prédilection, cette période-là. Non. Elle est hyper prolifique et variée dans ses thèmes.
5: Ouais. C'était peut-être de s'adresser à ce public-là pour...
6: Oui, c'est ça. La démarche est hyper étonnante et osée et réussie, pour le coup. Ouais.
5: Ok, merci Pauline. Bon, ça reste un peu glauque, hein, alors je vais relever le niveau. La démarche aussi oui, très intéressante de ma part, c'est Du pain et des chats d'Alexandre Géraudy.
10: Alors, hop, décris-nous ça.
5: Alors, rapidement, hein, je vous parle de ce formidable ouvrage. Alors, la couverture qui est d'ailleurs plus kitsch que moche, je trouve, hein, où on voit un chat avec un les pain de mie sur la tête devant une genre de nappe à carreaux rouge et blanche. Signe des tablés
10: avec
5: de nos
10: grand-mères. Avec une tranche de pain sur la tête.
5: Avec une tranche de pain sur la tête. Et oui, parce que c'est du pain et des chats.
10: Mais c'est pas ses vrais yeux au chat, hein. C'est quelqu'un qui a dessiné par-dessus. T'avais pas vu ?
5: Ah mince, et pourtant on dirait. Hein. voilà, mais écoutez, vous auriez déjà fini de lire le livre si vous y aviez commencé quand j'ai commencé ma chronique, parce qu'il est très court et qu'il n'y a pas beaucoup de texte. C'est complètement absurde. Voilà, il est dit en quatrième de couverture que c'est un livre idéal pour les boulangers, les chiens de boulanger, les chiens boulangers, et aussi les souris, les rats, les mulots, les canaris, les poissons rouges, les mouches, tout un tas d'autres trucs, comme le papier peint par exemple. Bref, c'est le livre idéal pour tous ceux à qui d'habitude on ne pense pas. Méfiez-vous de la personne qui a osé vous l'offrir. Alors ça fait rire Pauline. Voilà, donc il y a des photos. Alors c'est des photos atroces, on dirait que c'est pris sur Internet, un clic droit. Tiens, je vais prendre celle-là.
10: On dirait des vieilles photos des années 70.
5: C'est ça. Et il y a une comparaison à chaque page entre les chats et le pain. Les chats sont brutaux, donc on voit un chat qui est en train de griffer une dame. Et à côté, le pain aime la tendresse avec un boulanger qui tient un pain.
9: Tout le monde caresse sa baguette, oui.
5: Et
9: voilà.
5: Dis donc, voilà, et c'est ça tout le long. Voilà, c'est complètement absurde.
10: J'ai une question parce que tu as le doigt dessus, mais tu peux nous donner le nom de la maison d'édition?
5: Alors, c'est très compliqué. Je n'ai plus le livre. Je vais laisser Thomas qui l'a le donner.
10: Oui,
5: c'est alors FLBLB, c'est ça?
10: Est-ce que ça se prononce comment je dirais? Ouais.
5: FLBLB.
10: Bleu, bleu, bleu.
5: Non, mais il doit y avoir un truc. Dis-nous, Valérie.
10: Ah non, parce que j'attends que tu lises.
5: D'accord. Voilà, Alexandre Géraudy, c'est un auteur de bande dessinée. Il est né à Limoges, tiens donc. En 1986, il a étudié la bande dessinée et l'illustration à l'École supérieure des arts de Saint-Luc. Et donc, il y a une chute à la fin que je ne vous raconterai pas. Je vous laisserai lire ce formidable livre qui est en vente à la librairie La Livrerie. Il n'y a qu'un exemple.
10: Tu me l'as volé. J'adore cette phrase. Les chats sont politiquement rétrogrades.
6: Tu m'as dit comment est le chat.
5: Et on voit quoi? C'est quoi la photo? C'est un chat qui a une petite moustache d'Hitler. Voilà. Et à côté, nous avons quoi à côté, Elodie?
10: Et le pain est manifestement de gauche avec un gris pain avec la tête du Che dessus.
6: C'est absolument improbable comme bouquin, c'est hallucinant ce truc.
5: Voilà, donc fini la jeunesse hitlérienne et la guerre dans le Donbass, s'acheter du pain et des chats de toute vitesse. 19h23, allez, on va accélérer, j'en étais acquis. Valérie, tu as choisi...
10: Allez, la récréation est finie, ça suffit maintenant.
5: La récréation est finie de Dario Ferrari. Donc...
10: Oui, c'est le titre du livre. Hein.
5: Oui. Présente-nous la couverture.
10: Alors, moi, je n'avais pas bien compris le thème. Hein. Donc, j'ai menti sur le WhatsApp. Je vous ai envoyé un livre horrible, affreux, en disant je vais parler de celui-ci, que je n'ai pas lu.
5: Et, alors, elle a monté un putsch, Valérie,
10: ouais,
5: mais toute seule.
10: Non, c'est une rebelle. Non, tu étais d'accord avec moi.
5: Bon, je suis accordé ton...
10: C'est dimanche, tu m'as dit...
5: Ouais, c'est vrai, voilà. J'ai dit ça.
10: Okay. Non, en fait, j'ai pris des livres dont les couvertures, c'est subjectif, mais je sais que tu viens de dire... Ah oui, t'as raison, elle est moche.
9: Bah, moi, je la trouve moche.
10: Mais ouais. Moi, je trouve ça plutôt joli, en fait. Et je trouve que le
9: tout ça me fait penser à du Magritte un peu, mais
10: j'aime bien Magritte. C'est en fait c'est un portrait d'un homme qui se regarde dans un miroir, mais en fait ce qu'on voit dans le miroir c'est l'homme vu de dos aussi en fait, donc ça peut être vite sans fin ce genre de choses. Donc c'est, voilà. Et mais j'avais mal compris, je croyais que c'était les couvertures qui nous donnaient envie de lire. J'assumais pas du tout le fait des couvertures moches. J'avais trouvé un vite fait.
9: C'est pas toi qui avais répondu ah ouais chouette bonne idée.
11: Oui, mais après, je me suis dit que potentiellement, on était entendu par des gens.
10: Elle a peur de se faire des ennemis, en fait. Elle n'assume pas.
11: Non, mais d'autant plus qu'il y a des livres... Je crois que les livres que j'aime beaucoup, dont je n'aime pas les couvertures, le bonheur de l'intérieur dépasse le bonheur de l'extérieur. Mais je n'assume pas.
10: Après, c'était vraiment l'idée de cette émission, de dire on donne notre chance à des livres qu'on n'aurait pas ouverts naturellement.
11: Oui, mais tu vois, je ne citerai pas qui, quand, comment, pourquoi, mais un auteur avec qui je discutais de la couverture de son livre, j'allais lui dire, tu sais, j'ai envie d'en parler parce que je trouve la couverture moche, commence à me dire puis génial quoi cette couverture, c'est tel artiste, tout ça. Non, je fais comment moi après? Non, je peux pas, je ne sais pas mentir, donc je préfère ne pas faire. Voilà, donc la récréation est finie, c'est absolument merveilleux pour qui a les mêmes goûts que moi au niveau des couvertures. Élodie n'aime pas trop, mais l'important, est-ce
10: que c'est un peu tristoun, ça ne donnerait pas envie de le lire.
11: Oui, mais pourtant, ce livre est loin d'être tristou. Mais effectivement, on pourrait croire, quand on commence le livre, que ça va être tristou parce que notre héros, Marcello Gori, il a 30 ans, il a fini la fac, mais il continue un peu la fac, il vivote, il est là, il vit sa vie à la légère, il a une femme qui gagne bien sa vie, donc il fait des petits boulots par-ci, par-là. Et en fait, il va quand même se dire qu'un jour, il est temps, il n'arrête pas de se faire gronder par son père, il a 30 ans quand même, le bonhomme. Comme quoi, il faut vraiment qu'il arrête d'être désœuvré comme ça. Et il se dit, allez, je retourne à la fac. Donc, ça se passe dans une petite ville à côté de Pise. Il retourne passer son concours de doctorat en lettres à l'université que les directeurs de thèse appellent le doctoloto. Parce qu'ils font un loto avec tous les doctorants pour voir qui va faire quoi. Et lui, en fait, c'est pas prévu qu'il soit pris par ce directeur de thèse. Mais en fait, ça va être que la personne qui devait être prise part faire sa thèse au dernier moment avec le concurrent de toujours de notre héros, Marcello. Et il va se retrouver, en fait, repêché. Donc, dans la vie déjà d'un peu loser, il se retrouve quand même repêché un deuxième choix. Et voilà. Et donc, il pense qu'il va pouvoir faire la thèse qu'il souhaite. Mais en fait, pas du tout. On lui impose donc le sujet de sa thèse. Et on lui dit, il va falloir que tu fasses une thèse sur Tito Cella. Et là, il dit, mais Tito Cella, c'est un auteur. Oui, il a écrit 3 livres. Il est de mon village. Mais et quoi d'autre? Donc là, c'est la première partie où il va aller chercher des infos un petit peu sur cet auteur. Donc là, on se rend compte de la concurrence dans les universités. Mais c'est assez hilarant parce qu'il est il est à la fois très gauche et il a une façon d'aller à la pêche aux infos qui est toujours très maladroite. Donc par moments, on rit, mais vraiment, on rit aux éclats tellement il est maladroit dans sa façon d'être. Après, il y a une deuxième partie où il découvre vraiment qui est ce Tito Cella avec c'était un révolutionnaire, un anarchiste qui a très vite été, de par ses positions politiques, et mis en prison. Et une fois qu'il était en prison, c'était pendant les années de plomb, dans les années 70, et il s'est retrouvé à écrire des livres. Donc lui, il connaissait ses livres, mais là, on arrive sur la troisième partie. Il y a un livre, c'était son autobiographie, où on comprend mieux pourquoi ce héros a écrit tous ses livres. Il a écrit son autobiographie qui s'appelle La Fantasima. Et La Fantasima, c'est un livre que personne n'a jamais retrouvé. Et là, notre héros, il va devenir complètement gaga, complètement fou. Il va se faire une quête d'aller chercher donc cet ouvrage. Et en fait, la troisième partie, ça va être la dualité entre eux. Et là, ça devient un peu sérieux. On arrête, la récréation est finie. On a vraiment une dualité en fait entre Tito Cella et notre Marcello. Et les deux vont se faire écho. Pourtant, ils sont jamais croisés puisqu'un est mort et l'autre est en pleine forme. Et on va découvrir en fait quel est le point commun entre nos deux auteurs et notre étudiant et cet auteur mort. Ça donne un livre absolument délicieux. C'était vraiment un plaisir de le lire. Il y a plein de phrases qui ont été empruntées à Proust, il le dit, c'est pas moi qui l'ai découvert. Et il y a vraiment un effort autour de la narration, de la littérature. C'est satirique beaucoup tout au long du livre. Enfin, c'est vraiment un livre qui est à lire.
5: C'est sorti il n'y a pas longtemps, là.
11: Oui, c'est rentrée littéraire. Alors, j'ai aucune idée de la date. Honnêtement, j'ai pas regardé, mais c'est sur la rentrée littéraire de 2025, ouais. Mais c'est magnifique. Et il s'est inspiré de, pour la fin de son livre, mais on peut le dire aussi parce que c'est dans le quatrième, il s'est inspiré du Vicomte Pourfendu de Calvino.
10: Ah oui, Calvino.
11: Voilà. Donc déjà, rien que ça, en disant parfois on se sent incomplet et on est tout simplement jeune.
5: Très bien, merci Valérie. On va faire une pause musicale. On retrouvera le livre de Thomas après. C'est dommage, je t'ai pas prévu de présenter de livre, Marlène, aujourd'hui. sinon, on aurait pu t'entendre en deuxième partie d'émission. Allez, Lupé Fiasco, Daydream, tout de suite. On revient juste après.

0: Allez, on est reparti. Qu'est-ce qu'il y a? Tu voulais faire un mea culpa, je crois.
1: Oui, je voulais faire un
0: mea culpa. Pourquoi?
1: Non, là, j'étais en colère après Elodie qui critiquait les couvertures. Donc, je disais, mes livres préférés quasiment venaient des éditions du sous-sol, dont Marlène va peut-être parler, vu que finalement, elle a un livre.
0: Ah, mais elle a un livre.
1: Non, je voulais faire mon mea culpa parce qu'a priori, là, je vous ai perdu pendant la présentation. Et je voulais dire que tout au long de ma vie, je me le suis répété à chaque fois que j'avais besoin de justifier mon inefficacité chronique, mon éternelle incapacité à aller au bout des choses. C'est la jeunesse, je me disais, ça passera. Et alors, je serai moi aussi complet. Vu que je suis incomplète donc dans mes phrases, ça veut dire que je suis encore jeune. Et je suis désolée de vous avoir perdu, mais ce livre est vraiment, vraiment fabuleux.
0: Oui, mais après, tu ne nous as pas vraiment perdu. Moi, j'ai vu un point sur le mur, j'ai commencé à le fixer.
2: Tu n'étais pas perdu, tu étais sévèrement égaré. Ouais.
1: Tu as coupé le micro.
0: Ce point sur le mur m'a plu et je me suis...
1: Tu as coupé le micro, tu m'as dit, purée, Val, tu nous as perdu.
0: Allez, Thomas, Fanny Deschamps, vous n'allez pas avaler ça, c'est le Tour de France des pollués. Alors, cette pochette qui date de...
2: Nous, on pense qu'il a triché, Thomas, quand même.
0: Pourquoi ouais, il aurait triché?
2: Parce qu'il a pris quand même une couverture qui a au moins 30 ou 40 ans.
3: Et alors, c'est sorti en... Ah bah...
2: Vas-y, dis-nous.
3: Non, bah, un jeu, le plus proche, je paye une bière. C'est nul, chercher...
2: 63. 67
0: 76.
1: 74.
4: 69.
3: 73.
1: Bravo, tu peux avoir du vin plutôt.
0: Ah, t'as la wildcard.
3: Ouais, du vin aussi.
1: Ah, j'ai la wildcard la prochaine fois.
0: Non, parce que c'est un peu une wildcard.
2: Attends, c'était moi la plus près à tout à l'heure.
0: Merci. Un an près, j'ai dit.
1: Non, c'est bon, j'ai la wildcard. Dans la même, c'est trop tard.
0: C'est trop tard. À un an près, t'as 17, c'était 12. Donc c'est un peu que à la moitié.
2: Bref, Thomas.
3: Bref, Fanny Deschamps. Alors, pour le coup, j'ai pas vraiment triché parce que je l'ai découvert. Enfin, le hasard a fait que je l'ai acheté il y a à peine plus d'un mois. Donc en fait, c'est aussi pour moi, c'est assez récent qu'il est dans. Et je l'avais. Je me suis dit, bah en plus, il y a cette émission là. Et effectivement, la couverture est bien moche. Je peux en parler.
0: Ça sent le vide grenier, ça.
3: C'était à la Grande Bourse, qui est l'endroit où on peut acheter des livres à côté de Grand Place à Lille. Ah. Voilà, il y a un endroit qui est très joli, bon, d'ailleurs.
2: Ouais, ça nous fait un peu de chemin quand même.
3: Ouais. Un peu de chemin.
0: J'y vais le samedi.
1: Mais par contre, le sujet a l'air absolument passionnant.
2: Oui.
3: Et je vais parler du sujet, mais la couverture, c'est une chope de bière avec à l'intérieur tout plein de choses, des explosions nucléaires, des poissons morts, des usines, des avions, etc., etc. Pas du plus beau goût, exactement aussi comme l'arrière.
2: Ouais. Déjà une couverture kaki.
0: Alors, je vous invite aussi à aller voir. C'est sorti chez Albin Michel. On voit une cuillère pleine de détritus. C'est aussi bien dégueulasse.
3: Oui, l'autre couverture également est pas très belle. Donc, dans tous les cas, voilà, c'était la DA de l'époque. Et donc, c'est une journaliste qui, d'ailleurs, est devenue journaliste sur le tard. J'ai appris ça à 39 ans, comme quoi on peut être journaliste assez tardivement, qui était journaliste pour plusieurs magazines, comme à l'époque François, etc. Et qui a fait, en fait, c'est l'écologie avant l'heure. Et j'ai aussi choisi ce texte pour une autre raison, c'est que dans quelques jours, c'est la COP30 à Belém, qui sera à partir du 10 novembre. Donc peut-être que je rattache un peu les wagons.
1: Tu vas aller au Brésil, c'est ça?
3: Moi, je n'irai pas au Brésil. Mais
0: non, tu pollues si tu vas au Brésil.
1: Et tu crois qu'ils y vont comment? Ils y vont en radeau tout d'un coup.
3: Camille Etienne, il va en...
1: Oui, mais lui, oui, mais... Ah.
2: En radeau.
0: En radeau. À moteur. En radeau à moteur.
3: Et donc, effectivement, je trouvais ça curieux de me dire que je savais qu'il y avait des écologistes dès 73, mais c'était intéressant de voir. Et donc, après, dans le titre, tout est dit. Hein, le Tour de France des pollués, c'est que elle va faire son enquête où elle va se rendre dans la vallée de Maurienne pour parler d'usines qui polluent la vallée savoyarde. Elle va se rendre aussi pas loin d'ici, dans les gorges du Verdon, pour aller voir comment l'armée occupe un terrain et pareil pollue totalement. Ce terrain dans les gorges du Verdon, elle se rend dans les Landes, Mantes-la-Jolie, également, ça parle de Fessenheim, en Alsace, déjà à l'époque. Et du mal atomique. Bref, elle fait son tour d'horizon, mais c'est vrai que ça m'a un peu rendu triste de me dire qu'il y a 50 ans, il y avait déjà des gens qui...
1: On le savait déjà.
3: Qui alertaient et
2: oui, mais lui,
3: très
2: non,
3: peu de choses ont changé. Ben oui. Et justement, je voulais lire peut-être un petit passage qu'elle dit dès le début, en fait, dans son introduction, où elle parle, voilà, elle dit « Au fond, les gueulards de l'environnement sont optimistes, les désespérés pessimistes, vous les entendez pas, ils s'économisent pour durer douillement jusqu'à la fin du monde, derrière un rideau d'arbres si possible. Nous espérons sans doute en la contagion de notre amour pour le miracle de l'herbe jaillissant un jour sur une bille de l'univers. Oui, je pense que nous croyons tous au pouvoir final de notre sincérité et à la force de notre colère qui va croissant. Il en est en train de pousser des cornes aux brebis du Larzac et à tous les tondus d'ailleurs. Ceci est pour vous dire que si j'ai écrit une série noire, c'est par optimisme. » et là, elle est décédée en 2000, donc je ne sais pas si elle serait toujours aussi optimiste en 2025. Oui, Valérie ?
4: T'as dit « douillement » ?
3: Non, j'ai dû faire une faute en le disant, effectivement.
4: Non, mais j'aurais adoré ce mot.
3: C'était « douillettement ».
4: Ah, je préférais « douillement », c'était plus mignon.
3: Effectivement, j'ai lu trop vite, c'était « douillettement ». Et donc voilà, alors, je ne sais pas si justement pour déprimer, on disait tout à l'heure, est-ce qu'il faut lire ton texte ou celui-là, parce que c'est vrai que ça fait... Alors, on voit quand même que des choses ont été faites. Ça s'inscrit aussi, je crois que c'est la... En 71, c'était la première fois qu'il y avait un ministre de l'écologie en France. Donc, elle en parle au tout début en disant qu'il sert à rien et que rien n'a changé en 2 ans. Mais voilà, je trouvais ça intéressant, moi, en tant que jeune, de lire tout ça, de se rendre compte qu'on savait déjà beaucoup de choses à l'époque. Oui, des choses ont changé, on ne peut plus déverser, encore que, ces déchets totalement impunément dans les cours d'eau, comme à l'époque. Ça pouvait se faire. Mais voilà, je trouvais ça intéressant, en tout cas, ce sujet. Voilà.
2: Si... Un livre étonnamment moderne, du coup.
3: Oui, et ce qui est bien, en plus, c'est que j'ai pas tout lu, mais en fait, vu que c'est par chapitre de choses, en fait, je lisais ce qui m'intéressait sur Biscarrosse, Landes, à la Bretagne. Là, elle va parler de tout ce qui est la pollution de la côte ouest, voilà. Et ça peut se lire comme ça, et ça se lit très bien. C'est aussi marrant de voir que il y avait déjà une... J'ai l'impression, moi, qu'à l'époque, les gens étaient tous dans un langage très châtié, ou en tout cas, mais voilà, vraiment, elle le dit, dès le début, les gueulards, etc. Il y a un côté très, très écrit, très... un peu radical dans son écriture, qui fait plaisir de voir que, voilà, en 71, 73, il y avait déjà des gens qui disaient attention. Et dans 10 jours, c'est la COP30.
0: Voilà. Et pour info, vu qu'elle est décédée, elle était issue d'une lignée de compagnons du Tour de France, maçon, ébéniste, tapissier. Elle travaillait, elle, dans l'industrie textile. Et c'est un grave accident de montagne qui l'immobilise pendant plusieurs semaines et qui la décide de changer de métier à 39 ans.
3: Oui, elle a été après plusieurs rédactions, il me semble.
0: Oui, elle a été.
3: Elle, François.
0: Elle a été Elle, Le Point, Le Nouvel Observateur, François, un peu partout. Merci beaucoup, Thomas. Marlène, je rigolais, hein, tu as bien sûr un ouvrage à nous présenter de Sarah Bernstein, un ouvrage qui s'appelle Obéissante et assassine, avec un petit oiseau tout mignon qui dort sur la pochette.
5: Non, pas du tout, un oiseau mort, tout court.
0: Ah, il est mort.
5: Que je trouve moche. Voilà, donc moi, la couverture moche, c'est moche. Voilà, c'est une photographie, hein, donc... Valérie M, enfin moi.
3: Peut-être qu'il le méritait. Voilà.
5: Alors, non,
3: peut-être,
5: alors,
3: peut-être très méchant, cet oiseau.
5: Peut-être, ouais, je ne sais pas.
0: C'est vrai, peut-être qu'il volait de l'argent aux pauvres.
2: Oui, peut-être.
5: Ceci dit, pour répondre au thème, moi, j'ai trouvé que ça rentrait complètement là-dedans. Je n'aurais jamais ouvert ce livre, soyons clairs. Je l'ai ouvert et j'ai bien aimé, même si c'est hyper déroutant. Voilà. Donc, alors, pour placer un peu, donc, vu que tu ne sais pas du tout de quoi je parle, forcément.
0: Je n'ai pas vu ton message.
5: voilà. Donc là, en fait, c'est une autrice qui est partie d'un épigraphe d'une artiste peintre portugaise, de Paula Rego, qui dit « Je peux les rendre tout à la fois obéissantes et assassines ». Et tout le livre va tourner autour de ça. Donc, l'héroïne dont on ne connaît pas le nom, dont on ne sait pas dans quelle époque elle vit, dont on ne sait pas où elle est très exactement et dans quel pays ça se passe, etc. On ne situe absolument rien. Donc déjà, pour planter le décor, c'est vachement facile. Parle, elle, à la première personne et du coup, va rejoindre son frère et va devenir en gros sa servante, comme elle a été toute sa vie la servante de ses autres frères et sœurs et de sa famille. Donc elle est asservie, elle fait le linge, elle fait le ménage, elle l'habille, elle le lave, enfin elle fait absolument tout. Donc lui, il est pourri, riche, voilà, il a un grand domaine, et elle se retrouve donc chez lui dans un endroit où elle n'arrive pas à communiquer avec les gens puisque c'est un langage qu'elle ne comprend pas. Où on ne sait pas, donc toujours pareil, impossible à savoir. Et donc, elle est asservie à lui. Son frère va partir et bizarrement, elle va oser sortir de la maison, elle va oser aller dans le village, elle va oser rencontrer des gens, etc. Et là, tout bascule. Au moment de son arrivée, il y a une mystérieuse crise bovine, donc ils sont obligés de tuer tous les bœufs, les cochons font n'importe quoi, les truies écrasent tous leurs petits. Bref, les enfants se planquent, tout le monde sort les croix, donc on se dit « Ah, catholicisme peut-être, ouais, on ne sait pas, bon, voilà. » Et en fait, elle va dans la forêt, elle fait des petites poupées vaudou, elle fait des petites choses qu'elle offre aux gens, parce qu'elle n'arrive pas à communiquer avec eux, et eux, ils ont plutôt, on va dire, l'impression qu'elle les envoûte. Voilà. Donc on est dans une espèce une espèce d'atmosphère comme ça où on se dit mais qu'est-ce qui se passe en fait ? Alors elle est obéissante, elle est asservie, elle dit oui à tout. Donc là par le biais de son frère, elle va faire toutes les tâches pourries de cette ville. Donc ils vont lui demander par exemple de s'occuper de tout ce qui est vider maintenant les étables qui sont vides, de tout nettoyer, de tout rendre propre, etc. Donc elle rend service à la communauté, elle rend service à son frère. Et on se dit, bon ben voilà, elle est obéissante, elle ferme sa bouche, et voilà, donc c'est assez sombre comme ça. Mais finalement, dans le roman, on ne sait pas trop s'il n'y a pas un revirement de situation, s'il n'y a pas une espèce d'ambivalence comme ça, et où en fait elle fait de la résistance, et finalement, est-ce que ce n'est pas elle qui mène le jeu ? Est-ce que ce n'est pas elle qui décide de certaines choses ? Donc on est dans une atmosphère qui ressemblerait un peu au thriller, qui est hyper déroutante, et même la chute est déroutante, parce que finalement, ben, on ne sait pas trop. C'est très... Voilà. Et comme j'aime bien l'ambiance thriller, je me suis dit, ah, c'est quand même sympa. L'écriture est sympa. Et c'est, voilà. Et c'est toujours un doute comme ça. On ne sait pas trop où on va. Et on ne sait pas trop si finalement elle est obéissante ou effectivement elle est assassine sur certaines choses. Sachant que son frère va être malade et va dépérir. Et que sa vie ne tient qu'à ses décisions à elle. Voilà, c'est très...
2: Tu as un lien quand même avec la couverture, cet oiseau mort, du coup.
0: C'est ça. Un thriller, il y a déjà un oiseau mort, quoi.
2: Voilà. Non, mais c'est avec tu les oiseaux.
5: Eh ben, non, en fait, pas du tout. C'est pas du tout.
2: Sorcellerie.
5: Non, c'est pas parlé, mais on pourrait se dire, elle est un peu sorcière, donc pour le coup, pourquoi pas. Mais voilà. Mais c'est tous les autres animaux. Donc moi, j'aurais peut-être sur la couverture vu plutôt, je sais pas moi, un cochon mort ou une vache morte, ça aurait peut-être plus correspondu aux animaux qui sont cités. Mais voilà. Et après, donc, moi, je suis allée voir un petit peu les critiques pour voir ce qui était dit, ce qui ressortait. Donc, effectivement, c'est assez déroutant pour tout le monde, c'est original. Et donc, certains y voient plusieurs explications, plusieurs thématiques. Bon, la sorcellerie, forcément. La xénophobie sur certaines autres choses. Tout ce qui est rejet de la différence, bien entendu. Donc ça, on le voit, on a l'impression de le voir dès le départ. Donc, c'est toujours pareil. On ne sait pas trop, en fait. Et puis, au final, on se demande si ce n'est pas nous qui sommes complètement crédules à la lecture de ce livre. Voilà, c'est déroutant, intéressant.
2: Et c'est la rentrée littéraire aussi.
5: Eh bien oui, ça fait pas très très longtemps qu'il est sorti.
1: C'est pas printemps plutôt celui-là.
5: Si, mai 2025, je crois que c'est.
1: Il me semble que c'était. Mais
5: bon, voilà, il est.
0: Oui, il est sorti. Voilà, il est assez récent. Plutôt parce qu'elle est déjà finaliste deux prix du Booker Prize. Non.
1: Elle
0: est 2023. Finaliste du Booker Prize 2023 et lauréat du prix Gillet, je sais pas comment ça se dit. Elle est de Montréal, cette jeune dame.
5: Mais voilà, intéressant que je

0: cadeau, le poster, tu la mettras dans ta chambre. Et regardez, hop, regardez sous le poster, qu'est-ce qui se cache.
1: Ah, j'aime beaucoup.
0: Ouais, ouais, un petit quatrième de couverture imprimé à la verticale sur le livre.
1: Ça, original. C'est original.
0: Ok,
1: ça,
0: on continue dans l'originalité.
1: C'est validé.
0: C'est un premier roman, madame.
1: Oh.
0: Publié, donc, à le Nouvel Attila. Voilà. Une histoire tout à fait belle. Une histoire... Attendez, je prends des notes. Hop là. Parce que je ne fais jamais d'impro. Non, je plaisante. C'est l'histoire de Malu. Donc, c'est une jeune fille. Au début du livre, elle a 12 ans. Et elle vit dans la campagne. C'est pour ça que j'ai senti un lien. Parce que moi aussi, c'était dans une ferme. Et j'aime bien les fermes. Et donc, dans cette ferme, ils sont trois à vivre. Et autour de leur ferme, qui s'appelle le bosquet, je crois, il y a trois montagnes. Chaque montagne a sa petite caractéristique... une qui est un peu bourrue, une montagne dure à accéder, avec une terre âpre, un peu comme le papa. Voilà, il y a une montagne où le soleil ne va plus dessus, mais un peu comme la grand-mère qui est en train de perdre un peu la tête, et une montagne plus jeune, plus fleurie, donc qui est Malu. Et on suit donc la vie de cette jeune Malu dans sa ferme, dans sa campagne, où elle est très espiègle. Quand elle rentre du collège, on sait qu'elle part pendant 4 jours au collège, et elle n'a qu'une envie d'aller rejoindre sa ferme. Elle voit son père en train de galérer pour survivre dans sa ferme, et elle est pourtant, malgré tout, elle est pleine de vie, pleine de belles choses. Et on suit dans ces personnages-là. C'est un roman, c'est un parcours initiatique entre ces trois personnages. Et la nature aussi est un personnage autour de tout ça. La terre, les animaux, le climat sont omniprésents dans l'histoire. La vie de Malu qui grandit, qui va devoir faire des choix très, très durs, vu son âge, on la suit aussi. Les lourdeurs aussi de la terre, du monde, de l'environnement, plus de sécheresse, plus d'inondations, comment on fait. Et on dit qu'elle est à contre-vent. Elle n'est pas en contre-courant, elle est à contre-vent, parce qu'il n'y a rien qui fonctionne. Et c'est... moi, j'ai trouvé que pour un premier roman, c'était juste, c'était lumineux, c'était plein de belles choses. Et on a une chance inouïe parce que...
2: C'est la nièce de Marie de Palais.
0: Même pas, mais... Non, non, non, alors tu es...
3: Elle vient à la librairie.
0: Tu aimes pas du tout, non.
2: Non, non, mais pas du tout, c'est...
0: Elle a glissé 3-4 mots d'occitan dans le livre, et je me suis dit, mais c'est quand même bizarre, parce que ces mots d'occitan... Arrive, ouais. Non, mais je ne savais pas. Oh, mais vous
2: mais
0: êtes terrible.
2: Mais moi non plus, je ne savais pas.
0: Non, non, je vais te jeter ce livre avec rage et fougue. Si tu continues à être comme ça, Ludovic Terreul. Non, elle est de l'Aveyron, et c'est un premier roman. Alors, elle est chercheuse dans un laboratoire, si j'ai bien compris, mais je n'ai pas cherché plus que ça. Et c'est vraiment, quand j'ai lu le roman, j'ai dit, mais tiens, c'est marrant, qu'il y ait des petits mots comme ça.
1: T'es sentie un peu à la maison.
0: Ouais. Je me suis sentie bien. J'ai senti un peu à la maison, effectivement. Non, mais c'est... Voilà, et c'est... ça faisait du bien, justement, parce que après la récréation infinie, il y a des grandes phrases, où c'est que ça demandait une concentration importante. Celui-là, c'est pas qu'il soit simple à lire, mais il est juste, il est rafraîchissant. C'est pas non plus gnangnang, hein, c'est pas bon, voilà.
3: C'est pas du terroir.
0: C'est pas terroir, non. C'est honnête. Je sais pas comment l'expliquer. C'est authentiquement bien, et c'est très contemporain à la fois. Et c'est un hommage à la nature, à la terre. Je trouve ça vraiment surprenant, parce qu'elle est toute jeune. T'as pas fait sa biographie, du coup.
2: Ben non, non. Ah. Par contre, j'aimerais bien la rencontrer si elle venait dans le coin.
0: Elle est née en... Je sais pas, mes lunettes. En 90.
2: On peut pas l'inviter.
0: Si, on va l'inviter. Ah. Donc, Clarence Angle Sabin, si vous nous écoutez, sachez que vous êtes la bienvenue.
2: Clarence Angle Sabin. Ouais. J'irai voir si elle a un compte Instagram.
0: C'est possible. Non, mais sinon, on appelle le Nouvel Attila, qui est une très bonne maison d'édition également. Mais je suis sûre qu'ils nous diront tout.
2: D'accord.
0: Non, c'est vraiment à lire, à découvrir. Même pour les amateurs de terroir, ça fait sortir un petit peu au niveau de la littérature, de la narration de Marie de Palais, de Gilbert Borde, hein, qui sont respectables, mais qui sont dans un champ lexical bien à eux. Et là, on a le côté très terroir, très terre, l'âpre de la ruralité, avec une écriture franchement fraîche et jeune.
2: Ah oui, parce qu'elle est jeune.
0: Bah oui.
2: C'est bien, mais c'est intéressant. Nous, bien on sûr, aime les jeunes qui écrivent des romans de terroir.
0: Et le livre, donc il y a un petit poster.
1: Du terroir, c'est super.
2: Ouais. Ouais.
0: Mais tout en étant dans le terroir, c'est waouh.
2: Ouais. Et dans les fermes, des fois il y a du foin, des fois il y a des petits animaux, il y a des petits hamsters qui se baladent. Ou pas.
1: Ah, cette transition,
2: c'est des ratopiers. Il y a des ratopiers qui se baladent, mais on va pas parler de ratopiers, on va parler d'hamsters avec Elodie.

0: Alors, et moi j'aime bien la couverture. Alors,
1: ouais, moi j'aime bien aussi.
2: Alors, c'est pas que je ne l'aime pas. Non, c'est voilà, c'est un peu voilà, c'est un hamster moche.
1: C'est un chamster.
2: C'est un chamster qui est en train de fumer une clope. Donc, je vais vous présenter donc le. Tu aurais pu faire une petite intro un peu, non ?
0: Eh bien, si, alors.
2: Ah, vas-y, je t'écoute.
0: Alors, c'est le journal d'Edward Hamster Nihiliste 1990, écrit par un frère et dessiné par sa sœur Myriam Elia, artiste visuelle et comédienne, née à Londres, et son frère Ezra Elia qui lui a écrit le texte.
2: Voilà, une fratrie. Et en fait, ça, je crois que c'était vraiment partie de leur hamster de qu'ils avaient quand ils étaient petits. Et donc, elle avait imaginé, Myriam, elle avait imaginé ce qu'aurait pu penser son hamster. Et en fait, on se retrouve sur un... Alors déjà, attendez, avant de vous présenter ce livre, je voudrais rendre hommage à Marion, qui est une lectrice de la bibliothèque de Balsièges, qui m'a présenté ce livre qu'elle avait sur sa table de chevet. Et franchement, c'est vraiment, c'est pas nouveau, il est de 2013, et ça aurait été dommage de passer à côté. Donc, contrairement à ton livre sur le chat et le pain, là vraiment, il y a du contenu. C'est un livre donc, qui a un style graphique assez austère, assez simpliste. Hein, à chaque fois, donc, on a une page, un peu de texte et une illustration qui est toute simple et qui est un petit ovni, un mélange un petit peu entre un album illustré et un traité existentialiste, on va dire, puisqu'on est donc en train de suivre Edward qui se pose des questions, qui observe sa propre vie.
1: Il est nihiliste.
2: Ah mais ouais non mais Happy, il est complètement désabusé hein. Alors désenchantement
0: total. Il a vécu qu'un an comme tous les hamsters.
2: Ah mais mais alors donc sa cage qui va symboliser un peu les contraintes sociales qu'on a dans la société, un peu la routine. Donc de l'eau, une roue, des graines, OK. Et donc un humour noir à la britannique qui est absolument mais génial. Je peux vous lire un petit extrait ?
1: Oui,
0: évidemment. Et pendant que tu cherches, je voulais juste te dire, ils ont écrit une série de sketchs ensemble à partir de La Vie Authentique et la bref de leur hamster Edward qu'ils ont été donnés à Radio 4 Comedy Show. Donc à la base, c'était des sketchs qui donnaient en direct à la radio.
2: Voilà, un peu d'humour. Donc, nous sommes le samedi 1er juin parce qu'on est en mode donc journal intime. Roux, graines, eau. Roux, graines, eau, n'y a-t-il donc rien d'autre ? Il est temps que je réagisse, que je lutte pour mes propres droits et pour tous ceux qui subissent le joug de la tyrannie. Il faut que je me révolte contre les mains cruelles de ces brutes qui ont tout pouvoir sur moi. Sachez que dorénavant, je n'absorberai plus ni nourriture ni eau jusqu'à être libre ou mort. 14h33, en grève de la faim depuis 2 minutes. Je suis fort et déterminé. 14h36, cela fait maintenant 5 minutes. Je commence à me sentir faible. 14h41. Les graines, elles me narguent. 14h45, j'ai perdu 1 gramme, peut-être même plus. 14h47, voilà assez de sacrifices pour la journée. De quelle utilité un hamster mort peut-il être à la lutte ? Par conséquent, j'ai mangé 50aine de graines et bu toute mon eau. Voilà. C'est ça tout le long. Alors, il rencontre l'amour, il rencontre un copain. Enfin bon, c'est...
0: C'est petit ça, format.
2: C'est hein, c'est tout petit, ouais.
0: Là, par exemple, tu as tourné 4 pages en racontant ça.
2: Il y a 90 pages quand même. Il y en a, un peu de contenu, voilà. Mais c'est très, très drôle. Franchement, je vous le conseille, c'est super.
0: Parfait, merci beaucoup Elodie. Je crois qu'on va continuer avec toi.
1: Moi je vais prendre la parole. On a parlé nihilisme, allez j'ai senti la petite perche.
0: C'est vrai.
1: Ouais, hein, quand même. Hein. Alors, qui dit Walcard dit Hortem, mais quand même je vais faire un petit lien parce que si la couverture est pour le coup très très sympa, on est sur une couverture colorée.
0: 10-18.
1: Le bouquin, c'est... la couverture est chouette, ouais. Par contre, le héros est dégueulasse. Alors oui, je vais peut-être... Je prends un risque, je chronique un livre aimé à cette table, donc...
3: tu ne peux pas...
1: Il faut savoir que c'est un classique de la littérature américaine dont je n'avais jamais entendu parler et qu'on m'a mis entre les mains en me disant presque, quelle honte que tu ne connaisses pas ça, lis ça.
3: Je crois que c'était le terme exact, c'était « dépêche-toi ». toi.
1: Oui, bah, je me suis dépêchée et j'ai très bien fait parce que pour le coup, je me suis marrée. Mais je me répète, le héros est dégueulasse.
4: C'est un vieux garçon à qui il manque certains codes dans la vie de tous les jours.
1: Non, non, c'est pas que ça, excuse-moi, mais il a un vieux bonnet dégueulasse qui lui cache les oreilles.
4: Une casquette. Oui, alors, une casquette avec des
1: oreilles. Avec des caches-oreilles. Il a de vrais problèmes gastriques.
4: On peut pas juger les gens sur leur physique, c'est mal.
1: Je ne rentrerai dans sa chambre pour rien au monde. Elle est crade, elle pue, on ne sait pas bien sur quoi on va mettre les doigts. Bref, il est atroce. Mais il est atroce, c'est-à-dire que... Et ça ne s'arrête pas tout le long du bouquin. Vous allez avoir envie de le baffer, Ignatius Reilly.
4: Hein, allez... Il t'amène au Bouligne, quand même.
1: Oh là, au Bouligne.
5: Ah. Il était juste américain.
1: Ça fait partie quand même de mes petits hicks. Le Bouligne. Et le Blue Jean, Bloujine.
4: Bouligne.
1: Voilà.
4: Mais maintenant, moi, je prononce tout le temps quand même. Depuis la conjugaison des imbéciles.
1: J'ai un petit souci sur la traduction des mots d'argot et des mots des anglicismes. Où j'ai dû m'y reprendre à 2-3 fois.
0: Mais qu'on n'a pas donné le titre encore.
1: Si, la conjuration des imbéciles, j'ai dit, de John Kennedy Toole.
4: Absolument.
1: Alors, effectivement, à lire absolument, vous ne ressentirez ça dans aucun bouquin. C'est-à-dire cette crispation, cette haine contre une personne qui pense être le centre du monde, mais qui est antipathique au possible, qui est...
4: Vois la tapisserie de chez sa mère pendant que tu parles.
1: Ben voilà, mais oui, tout est génial. C'est-à-dire qu'il y a des personnages absolument fabuleux. Je pourrais ouvrir le livre là à n'importe quelle page et tomber sur une scène incroyable, cocasse, drôle, complètement improbable. C'est hyper drôle. C'est hyper drôle et c'est un talent fou d'avoir... Parce que j'ai lu les 10 premières pages et je me suis dit, punaise, il faut que je le lise pour faire plaisir à la personne qui me l'a offert. Mais si je ressens ça, cette haine contre ce héros pendant... parce que c'est pas un petit bouquin, hein, il fait plus de 500 pages.
4: Tu aurais eu la haine en retour.
1: Voilà, alors j'ai bien ressenti cette rage. J'étais crispée tout le long du bouquin. Il vit chez sa maman, il est infect avec elle. Il écrit des textes parce que monsieur est allé à l'université pendant 10 ans quand même, hein, donc il s'exprime plutôt bien. Il a pris le bus. Voilà. Voilà, il tourne autour d'une histoire de bus pendant des heures. Une fois dans sa vie, il a pris le bus pour quitter. Et donc, il raconte cette histoire à tout le monde et du drame qu'il a vécu, tout ça avec des grands mots. Et puis bon, évidemment, tout est vide là-dedans. Oui, c'est... Voilà. J'ai bien fait de pousser parce que effectivement, je suis restée crispée, mais jusqu'à la dernière page. Hein. Vraiment, jusqu'à la dernière ligne, j'ai envie de le massacrer, ce héros. Mais c'était fantastique. J'ai passé un excellent moment. Jamais je n'aurais lu un bouquin comme ça si j'avais lu la quatrième de couverture, parce que si la couverture est sympa, la quatrième ne te ment pas. Tu sais que tu vas avoir envie de le tabasser. Mais voilà, c'est vraiment fabuleux à la fois pour les personnages, pour les situations. Même si j'ai eu un petit souci sur la traduction de l'argot, tout le reste de la traduction, l'écriture est géniale. Franchement, c'est fabuleux. Lisez-le, c'est extra. Ah, vous allez vous
4: bien
1: marrer.
4: Rendu, celui-là. Ouais. C'est un livre, de toute façon, tu ne peux pas le choisir parce qu'il est posé sur une table dans une librairie. Tu ne le choisis que parce que quelqu'un t'en a parlé. C'est un livre qui se passe de bouche à oreille.
0: Non, quand même pas.
4: Si tu le vois sur une table, Conjuration des imbéciles, tu lis effectivement.
0: Mais
4: comme
0: c'est un livre tellement connu et reconnu maintenant que c'est plus du bouche à oreille.
4: Oui, mais c'est pas pour tout le monde.
0: Ce livre est quand même, c'est quand même dramatique parce qu'il a une histoire particulière. Ah, cet auteur a une histoire particulière, c'est que c'était l'écrivain John Kennedy Toole. Il voulait être écrivain, il voulait être que écrivain. Donc il a écrit ce livre et il s'est dit, j'ai fait un chef-d'œuvre. Il a envoyé à toutes les maisons d'édition, pas de réponse pendant 1 an, 2 ans, 3 ans. Il a relancé, pas de réponse. Il a fini par se suicider en se disant, ben voilà, je veux être écrivain, je le serai jamais. Ma vie ne sert à rien. Et ce roman qui quand même était passé partout, un jour, il y a une personne dans une maison d'édition qui est tombée dessus et qui a dit « mais c'est extraordinaire comme roman ». Donc il a appelé la mère de John Kennedy Toole qui lui a dit « mais il est décédé, il s'est suicidé il y a 3 ans ou 2 ans, juste avant ». Il a édité à titre posthume, il a été pris Pulitzer en 1981 quand même.
4: Ça, c'est fou.
0: Et c'est un classique de littérature américaine. Ils ont sorti la Bible de Néon qu'ils ont retrouvée quand l'auteur avait écrit le livre à 12 ans. mais qui n'avait jamais été édité, c'était dans, chez sa maman, et qui est pas mal, surtout pour 12 ou 14 ans, qui est pas mal, qui ne vaut pas ce livre, mais voilà.
2: Mais quel gâchis, il aurait pu en écrire des milliers d'autres.
1: Et oui. C'est ce que dit la quatrième de couverture que j'ai lue juste avant, là, effectivement, c'est, on n'est que triste de se dire qu'on ne va jamais lire tout ce qu'il aurait pu écrire.
0: Voilà. Et moi, j'adorais quand même le héros. Je m'y suis identifié parfois. Il n'a jamais crispé.
4: T'as des problèmes gastriques. Je me suis senti la mère, tu vois.
0: Toi, tu t'es senti la mère.
4: Totalement, ouais. C'est comme si j'étais ta mère à toi.
0: C'est ça. Une fin tragique, c'est Hermine de Clermont-Tonnerre aussi, également. Elle a une fin tragique. Elle est décédée d'un accident de moto. Écrivain qui était... écrivaine et journaliste. Elle a écrit « Je voulais vivre ». Elodie, c'est le livre que tu as nous présenté. Alors, elle était styliste chez Dior et elle a fondé une société de communication événementielle. Alors, la couverture, je ne sais
2: Hermine
0: pas pourquoi tu
2: l'as trouvée. Hermine, la même ?
0: Oui, la même.
2: Ah bon ? D'accord. Alors, un livre qui est complètement, moi, que j'ai choisi parce que j'ai trouvé qu'il était, il avait strictement rien à voir entre le contenu. Enfin, il n'y avait pas de lien évident entre le contenu et le... Et la couverture, alors moi, les photos des auteurs, en fait, je m'en fiche toujours un petit peu. Et qui est complètement... qui laisse pas du tout transparaître le ton romanesque et incroyablement intense qui correspond à ce livre. Ce livre est génial.
1: On dirait qu'on va lire un essai sur le handicap ou...
2: Non, ce livre est génial. Valérie, vas-y. Non, exprime-toi. On a une manif.
4: Aucune pancarte n'a été levée.
2: Ouais, ok. Donc, prix de la rentrée pour ce livre.
4: Pourquoi tu as choisi ce livre ?
2: Alors, je l'ai choisi parce que je cherchais des couvertures moches et que je trouve que les couvertures de Grasset, en règle générale, d'avoir des surjaquettes par-dessus et...
1: Jeune pipi.
2: Et voilà, franchement, c'est pas heureux. J'ai toujours trouvé ça très élitiste avec des voilà, ça oblige à nous. Enfin, on a l'impression qu'on essaye de nous dire la beauté est à l'intérieur du livre et pas
4: plus,
2: à l'extérieur.
4: C'est comme moi. Plus grassé que la Blanche de chez Gallimard.
2: C'est-à-dire
1: la Blanche va pas mettre le bandeau aussi
4: avec la photo quoi. Jonathan Coe, le bandeau, il fait les trois quarts du livre. Maintenant, même les Blanches, ils mettent des
6: les deux.
2: Après, même en termes de, je ne comprends pas très bien le concept de rajouter encore du papier par-dessus le papier. Pourquoi on n'imprime pas directement sur la couverture
4: Pour leur défense, parce que je suis en train de défendre les maisons d'édition au départ. Pour Gaël Faye sur Jacaranda, au départ, ils l'ont sorti. Ben, il était chez eux avec une bandeau qui prenait la totalité de la couverture. La deuxième ou la troisième réédition, ils avaient imprimé directement la couverture.
2: Il leur faut trois rééditions avant de comprendre qu'ils pourraient le faire directement dès le départ.
4: C'est ça, mais dans les transports.
2: Non, mais surtout qu'on a quand même des éditeurs qui maintenant testent leur couverture bien à l'avance. Ils ont des panels de lecteurs, ils voient qu'est-ce qui correspond le plus. Enfin, je sais pas, j'ai du mal à.
4: Tu vois que son visage, est-ce que c'est vraiment. Donc,
2: mais ça correspond pas du tout au contenu. Franchement, ça correspond pas du tout au contenu. Donc je vous raconte quand même de quoi parle ce livre, qui est super. Franchement, c'est une très bonne surprise. Je l'aurais, pareil, jamais lu si j'avais pas eu l'émission à faire avec vous. On est donc sur l'histoire de Milady et sur une réécriture des Trois Mousquetaires, l'héroïne des Trois
4: Ça fait beaucoup de particules.
2: De Clermont-Tonnerre. Mais apparemment, c'est la famille très éloignée d'Hermine hein, qui était très... Elle me déconcentre, j'en peux plus. Pauline, c'est dommage parce qu'on va gâcher la présentation
0: c'est dommage,
2: de ce livre qui est super.
0: On est en train de gâcher la fin de l'émission.
2: Ouais, et surtout qui est super, franchement.
0: On va s'arrêter là-dessus.
2: Ne passez pas à côté de ce livre. Allez. On est quand même sur la présentation. C'est un livre qui est assez féministe.
0: On peut plutôt dire qu'elle a fait le rallye des princesses avec Valérie Benaïm. Ça, c'est une information. Voilà. Non, vas-y,
2: donc elle a été polluée. Passer à côté de ce livre, la couverture est nulle et la présentation du coup est ratée. C'est dommage. Le contenu est super. On est sur un livre qui nous présente une héroïne.
0: Oui. C'est résolument anti-patriarcal.
2: Complètement. Alors, du coup, on revisite complètement l'histoire des Trois Mousquetaires. On a l'histoire qui se passe dès le départ avec Milady qui est acculée par les Trois Mousquetaires. Et on va revivre complètement toute sa biographie de son enfance à sa mort. Et on se retrouve avec une héroïne qui n'est pas celle qui avait été dépeinte par Alexandre Dumas, qui était qualifiée souvent de machiavélique, d'avoir des mœurs un peu légères, de calculatrice, voilà. Et on se retrouve avec une femme qui finalement est loin d'être, d'être sans remords, qui a une vraie personnalité, qui subit les affres de la vie et qui se débat avec, qui vit dans un monde d'hommes et qui du coup, voilà, et elle est très humaine. Et c'est un livre qui vraiment repense la façon, notre façon de voir un petit peu ce qu'on nous a toujours vendu avec des trois mousquetaires, des héros. Et là, on se retrouve avec des héros qui sont pas du tout des héros. Et on a, on repense le truc de l'histoire. Et c'est franchement un livre. Moi, je suis déçue, Valérie, que tu sois passée.
4: Non, mais c'est la fin. Depuis tout à l'heure, je dis rien. Là, je suis là, j'attends que ça se finisse. Je fais du tricot. Et
0: tu sais bien qu'à cette heure-là, c'est fini.
2: Ça s'appelle du sabotage.
4: C'est
2: du
4: sabotage. Personne n'a entendu le son de ma voix là pendant ta chronique, tellement je la respectais. Je l'écoutais, je me disais, mais pourquoi ? Tiens, pourquoi tant de passion pour ce livre ? Et j'attendais.
2: Tu l'as lu ?
4: J'étais toute oui.
0: Non, mais du coup, elle a envie de le lire.
2: Ah, mais là, mais tu devrais le lire, il est très bien.
4: Et il faut, quand on recherche, il faut faire avec les particules ou...
0: Oh, arrête, Valérie, non, mais sérieusement. Dis-nous plutôt le thème de l'émission, de la prochaine émission, qui est l'émission.
4: Eh bien, je vais vous proposer un thème.
0: Ah non, en novembre, donc ce n'est pas la prochaine émission. Parle-nous de l'émission de décembre plutôt.
4: Eh bien, pour l'émission de décembre, je vais proposer aux auditeurs et aux auditrices de choisir les livres qui les ont fait frémir, qui leur ont empêché de dormir, qui leur ont demandé de regarder sous le lit avant d'aller au lit, qui leur ont fait allumer toutes les lumières pour aller servir un verre d'eau dans la cuisine pendant la nuit, qui leur ont remis en question tous les cris, les tremblements, les grincements de leur plancher. En fait, on va vous proposer, avec 48 FM, de venir déposer à la librairie ou par mail, les réseaux sociaux, enfin comme vous voulez en fait, quel est le titre du livre qui vous a mis le plus les pétoches.
0: Mais c'est un jeu concours.
4: C'est un jeu concours. Alors, dans un premier temps, le 31, comme ce sera la journée de la Saint-Samin, le jour où on célébrera les sorcières, je trouverai une sorcière qui piochera au sort, déjà, le gagnant.
0: Moi, j'en connais, des sorcières. Hein.
4: Mais justement, t'es dispo ?
0: Élodie, qu'est-ce que tu fais le 31 ?
4: Oh, elle m'en veut de voir ça. J'ai rien fait, j'ai brandi juste un petit tract manifestant tout mignon. Bref, donc, le 31 octobre, mon feu, c'est horrible. Attendez, je me tourne parce que je ne supporte pas les regards belliqueux. Je n'aime pas l'adversité. Donc, le 31 octobre, on fera un tirage au sort pour piocher parmi vos propositions, de savoir quel livre vous a fait peur, que ce soit sérieux, pas sérieux, en français, en anglais, peu importe. Et vous gagnez, la personne qui sera tirée au sort gagnera un petit kit post-traumatique réconfortant.
0: Oui, pour tous les autres qui auront participé au jeu.
4: Alors, Pauline est en train de mettre de l'huile sur le feu.
0: Ouais, on la connaît, hein, Pauline.
4: Voilà, et pour tous les autres
0: participants. Tous les autres participants, sauf s'ils sont trop nombreux, parce qu'on ne peut pas présenter non plus 50 livres. On sélectionnera et on les présentera dans cette émission de décembre.
4: Absolument.
0: En donnant les prénoms ou pas, comme vous voulez. Voilà, vous choisirez. Et en tout cas, on aura un mois pour lire les livres. C'est pour ça qu'on l'a fait en décembre, vu que la sélection sera connue fin octobre. Donc on aura le mois de novembre pour lire.
4: Soyez loquaces dans vos sélections, puisqu'après, nos chroniqueurs de 48 FM vont devoir les lire. Il paraît qu'il y a des personnes de l'English Book Club qui ont 2-3 livres en anglais qu'ils aimeraient être présentés.
0: Voilà. Ben, on les attend avec impatience. Et pour le mois prochain, on ne sait pas, on n'a pas choisi encore. On a une longue liste. On va la choisir.
4: Je propose qu'on laisse Elodie choisir.
0: On va la laisser choisir. on ne va pas faire dire au revoir à notre amie Valérie qui l'a dit en introduction. Donc, on va se quitter avec le jingle normal. Salut à tout le monde. On se revoit bientôt en novembre. Qu'est-ce qu'il y a ?
2: Au revoir.
0: Au revoir.
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11: Salut à toutes et à tous et bienvenue sur 48FM, vous écoutez l'oreille musicale. À l'occasion de la prochaine soirée Sion de Système, le 22 novembre au Sion Lozé, JB Selecta m'a gentiment invité à mixer à ses côtés. Mais ce Sion de Système, c'est quoi au juste? C'est une grosse soirée organisée par le Sion Lozé où résonnent les sons des bénévoles. Et ce soir-là, ce sera du reggae roots, du dub, de la dubstep et bien plus encore. C'est pourquoi ce soir, j'ai voulu vous préparer et vous mettre dans l'ambiance. Je vous ai donc concocté une mixtape massive de près de 3 heures. Un véritable voyage sonore du rocksteady jusqu'à la dubstep électro. Bon voyage à vous.

0: Bonjour, bonsoir et bienvenue dans Exit Music, l'émission musicale éclectique que je vous propose chaque mois depuis 6 ans maintenant, je crois, sur 48FM. Moi, mon petit nom, c'est M et je suis ravi de vous retrouver du coup pour cette nouvelle saison et vous faire écouter 2 heures de musique éclectique désormais chaque premier lundi du mois. J'ai aujourd'hui avec moi une invitée. Bonjour Mia.
1: Bonjour M.
0: Une amie de longue date que je suis ravie d'accueillir. Elle est de passage en Lozère et c'était l'occasion de l'inviter à nous faire découvrir un petit peu ses coups de cœur musicaux du moment.
1: Avec grand plaisir. J'espère faire un petit voyage. En tout cas, merci M de me permettre de proposer des nouveaux sons, enfin des musiques en tout cas qui me tiennent à cœur ces derniers temps.
0: Eh bien, c'est super. On va écouter ça ensemble. On va commencer quand même pour perpétuer la tradition par un morceau de Radiohead, le groupe qui a donné son titre à cette émission. Et aujourd'hui, on va écouter un titre très connu de Radiohead qui est paru sur leur album OK Computer en 97. Ce titre, c'est Karmapolis. Et je vous propose une reprise par le groupe Baila Nova, que je ne connais pas du tout, mais sur lequel je viens de tomber. C'est assez sympathique, vous allez voir, c'est frais, tout ça. Bref, on se retrouve juste après.

0: Voilà, je vous l'avais dit, c'est frais, c'est ensoleillé. Ça donne envie de danser sous cette couverture nuageuse de début d'automne et aussi peut-être s'évader vers des contrées qu'on n'a pas l'habitude de visiter dans Exit Music, puisqu'on est souvent en Europe, aux États-Unis, etc. Je crois que Mia, en ce moment, t'écoutes de la musique peut-être venue d'autres continents.
1: Eh ben, on reste un peu dans le continent connu, qui est l'Amérique. Mais là, je propose plutôt d'aller en Amérique du Sud et depuis l'Amérique du Sud, de s'exporter vers d'autres continents, en effet. On ira aussi en Afrique, puisqu'il y a forcément des liens entre l'Afrique et l'Amérique du Sud. Et ce que je vous propose, c'est un peu une sorte de promenade autour du terme saudade. Là, on va parler portugais, brésilien.
0: Ok, saudade, c'est...
1: Et saudade, donc saudade, on a déjà entendu ce mot. En termes de définition, c'est un sentiment profond, souvent décrit comme une mélancolie, un désir nostalgique pour quelque chose ou quelqu'un qui est absent.
0: Ok.
1: C'est vraiment un terme très utilisé dans la langue portugaise, ça fait vraiment partie de leur identité et ça vient historiquement du départ, puisque donc on parle de colonies portugaises qui s'installent en Amérique du Sud, donc c'est départ de bateaux vers un ailleurs et les familles qui restent de chaque côté de l'Atlantique ressentent ce sentiment de distance et de nostalgie.
0: De manque, de mélancolie.
1: Donc certes les colons portugais, mais il y a aussi donc ces Africains déportés de part et d'autre de l'Atlantique. Et donc tout le monde ressent cette saudade. Donc là je vous propose de commencer avec une représentation de ce sentiment-là, avec une chanson issue d'un album du groupe Clube Ja Esquina, qui est un groupe donc brésilien, fondé par les chanteurs Lô Borges et Milton Nascimento, qui viennent du sud-est du Brésil. Et qui ont composé cet album en 1972, Clube Ja Esquina, et qui est entré dans les 1001 albums qu'il faut avoir écoutés dans sa vie, quand même.
0: Ok.
1: Du coup, je vous propose d'écouter la chanson du même nom, Clube Ja Esquina, numéro 2.

0: Après cette petite présentation, là on est parti pour le Brésil, ça y est, nous y sommes, au sud-est du Brésil, et maintenant on va se rapprocher un peu plus de Rio de Janeiro avec le groupe Revelação et le titre Deixa Acontecer. Revelação, c'est un groupe musical brésilien de pagode, ça vient des fêtes qui se déroulaient dans les quartiers d'esclaves au 19e siècle. Et puis après, le terme pagode, il a été repris pour à peu près toutes les fêtes où on buvait de l'alcool et où on chante. Et il a été réutilisé ce terme pour le terme samba, pagode, samba. C'est quelque chose d'assez synonyme, quelque part. Mais c'est vraiment pagode, c'est vraiment pour les carioca, donc Rio de Janeiro, carioca. Voilà, donc ce groupe Revelação, il explose plutôt dans les années 2000. Le style pagode, lui, par contre, il est là depuis les années 70 et 80. Dans les cercles de samba organisés dans les arrière-cours de Rio de Janeiro. Et ce groupe Revelação, avec cette chanson Deixa Acontecer, je l'ai choisie puisque je l'ai découverte à São Paulo quand j'y suis allée, j'ai eu la chance d'aller là-bas. Et je vous dis juste le refrain: Deixa Acontecer naturalmente, eu não quero ver você chorar, deixa que o amor encontre a gente, nosso caso vai eternizar. Ça veut dire laisser faire naturellement les choses. Je n'ai pas envie de te voir pleurer. Laissez l'amour rencontrer les gens et notre histoire durera éternellement. Voilà ce que chante cette chanson, reprise en chœur par énormément de Brésiliens. C'est un peu un hymne au Brésil.
1: Tu as vécu une fête.
0: Non, mais je l'ai entendu en fait dans la voiture à un chauffeur qui venait nous chercher pour un spectacle et il avait ce son dans sa voiture. J'ai adoré, je lui ai demandé d'où ça venait, etc. Et en fait, je me suis rendu compte par la suite en discutant avec d'autres Brésiliens des Paulistas, de São Paulo, que c'était vraiment un hymne
1: Ok,
0: national.
1: d'accord.
0: Voilà.
1: Bah, on écoute ça tout de suite.

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1: Ben effectivement, on est complètement parti dans l'ambiance, quoi. Ça y est.
2: Ouais, ça y est, on y est.
1: J'ai une petite question quand même. Est-ce que t'étais déjà porté sur la musique brésilienne, samba, pagode, tout ça, avant ce voyage à Sao Paulo ou pas trop?
2: Bon, je pense que de toute façon, la samba, pagode, etc., on en a toujours entendu en fait. Les années 70, je crois qu'elles ont apporté quand même pas mal de trucs d'Amérique du Sud dans notre univers, donc c'est
1: sûr,
2: forcément un truc qu'on écoute. J'écoutais plutôt des sons là en 2016-2017, plutôt des sons d'Angola. Après, j'ai découvert Luigi Luna. Je passerai un son tout à l'heure.
1: Okay.
2: Après, il y avait le groupe des personnes queer trop chou, Obirim Trio.
1: Okay.
2: J'écoutais grave ça. Donc là, on est quand même dans un truc qui est plutôt jazz, samba, enfin, quelque chose de plus actuel. Mais ces sons-là, des années 90-2000, c'est effectivement pas des choses que je connaissais vraiment avant de partir. Enfin, le fait d'être sur le territoire fait que t'entends des chansons qui te plaisent plus que les sempiternelles reprises de samba qu'on entend en Europe.
1: Tu découvres vraiment l'étendue de la culture et pas juste effectivement toujours les mêmes chansons très stéréotypiques qu'on a ici, quoi.
2: On s'éloigne des stéréotypes pour rentrer plus dans de la musique, de la vraie. Mmh. Vu que j'aime bien la musique, ça fonctionne.
1: Je comprends. C'est chouette de découvrir justement des sons d'ailleurs, pas seulement calibrés pour l'exportation et du coup méconnus ici.
2: Tout à fait.
1: On continue?
2: Oui, on continue. Là, on était à Rio de Janeiro et on reste un peu toujours dans le même coin, mais on descend un peu plus au sud, à Araquena, proche de Sao Paulo. On va découvrir maintenant des artistes plus de la scène queer,
1: ah,
2: et trans.
1: Très bien.
2: Puisque du coup, au Brésil, il y a quand même une artiste extrêmement connue qui s'appelle Liniker, qui a commencé avec son groupe Liniker et Os Caramelos. Liniker et les caramels.
1: J'entends bien.
2: Et qui est devenue un peu une icône trans de la musique brésilienne. En tout cas, elle est extrêmement connue. Elle a fait 26 millions de vues avec son premier EP en 2015.
1: Ok.
2: Très exportée aussi. Enfin, moi, je l'ai découvert en 2016-2017.
1: Mais je crois que je connais ce nom.
2: Je pense qu'elle a été invitée plusieurs fois dans des émissions style Color Show ou des trucs comme ça. C'est très fortement probable. C'est très intéressant aussi de voir que la scène queer est aussi très représentée en Amérique du Sud. En tout cas, cette artiste est très connue. Et ce qui me donne envie aussi de passer sa musique, c'est qu'elle écrit surtout des chansons d'amour et c'est très samba pagode actuelle, contemporaine, et c'est des chansons sodage. Et ce qui est pas forcément toujours le cas de ce qu'on trouve sur les scènes queer et trans. Et donc je citais ce qu'elle dit quand on lui dit « Vos chansons, elles sont pas très revendicatrices, etc. » Elle répond « Une femme noire transgenre qui écrit des chansons d'amour et qui chante face à des foules dans tous les pays et même dans le monde, c'est déjà très politique. » Et je trouve ça superbe. On peut retrouver cette ambiance-là dans ses clips,
1: okay,
2: où elle se met en scène dans des relations amoureuses, etc. C'est trop frais, ça fait vraiment du bien. Et donc là, je vous propose d'écouter une de ses chansons. Il y en a plein qui sont géniales, mais j'ai choisi Baby, je saurais pas dire 95 en portugais. Mais c'est Baby 95. Voilà.
1: Bah, on va sûrement l'entendre le dire. C'est parti pour Baby 95, 95. Je ne sais pas non plus comment on dit.

Donc c'était Liniker, cette artiste brésilienne hyper connue au Brésil et à l'international, une meuf trans qui représente, ça fait trop plaisir. Et ça me permet, après cette chanson, de continuer dans la scène musicale actuelle du Brésil, avec le style musical baile funk, qui existe maintenant depuis super longtemps, depuis les années 70-80, et qui est né dans les favelas de Rio de Janeiro, par du coup des artistes et une population locale plutôt afro-descendante et indigène. Et ce style musical, eh ben, il s'est exporté depuis les années 70-80 à l'international, et notamment par le biais du DJ-producteur Diplo, un producteur DJ américain, donc un homme blanc, hétéro, donc rien à voir avec la culture locale des favelas de Rio de Janeiro. Il vient, lui, de la scène de la musique Miami Bass Freestyle, et il est parti au Brésil rencontrer des artistes qui faisaient du funk, et il en a récupéré plein de musique, de titres, de morceaux, et on a fait des compiles, des playlists qu'il a joué et exporté du coup aux États-Unis et ailleurs. Et ça a forcément fait le buzz auprès des artistes américains, anglais, qui ont bien entendu voulu poser sur ce type de son. Et donc on a assisté à l'apparition de featuring assez emblématiques, comme celui donc de Diplo avec l'artiste MIA et le fameux titre super connu Bucky Dungan. Et vraiment un titre phare de MIA. Et en fait, dans ce titre, ce morceau, le sample principal, il vient d'une chanson d'une grande artiste de baile funk brésilien, qui est Daisy Tigrona, qui est vraiment la reine du funk brésilien. Et ce titre, c'est Inge Sound, en 2002, qui est un emblème du funk carioca

ça va, pour montrer à quel point la scène baile et funk est vraiment présente partout, et notamment grâce ou à cause de ce producteur DJ Diplo, qui a travaillé avec plein d'artistes très connus, dont MIA, mais aussi Santigold, Spankio, Christina Aguilera, vraiment des gros noms, beaucoup de personnes. Donc le funk, très exporté et très présent dans plein de musiques différentes actuelles, et on sait pas toujours d'où ça vient. Ben voilà, maintenant on sait. Et voilà, donc on parle de Diplo, mais forcément je vais passer aussi du Daisy Tigrona. Et donc cette artiste brésilienne, elle est super active depuis pas mal de temps, et notamment les années 2000. Mais elle l'écrit aussi, elle a sorti un livre qui s'appelle « The Cat in Boots Boots ». Elle a été exposée au Musée d'art moderne de Rio de Janeiro pour une grosse expo autour du baile funk. Et elle tourne internationalement, puisqu'elle a même été invitée à la Maison Folie de Wasem à Lille. Voilà, donc c'est un petit clin d'œil à M, puisqu'on s'est rencontrés il y a grave d'années maintenant à Lille. Voilà. Et puis dernièrement, Daisy Tigrona, elle a été invitée au Sucre à Lyon pour un concert, juste là, en septembre 2025. Donc voilà, toujours hyper productive et présente sur la scène musicale funk. Donc je vous propose de commencer avec un morceau de Diplo, ce producteur américain, et ce sera enchaîné avec Daisy Tigrona, la reine du funk brésilien. C'est un featuring avec Larynx, s'appelle Toca DJ, et le titre qu'on va écouter de Diplo, c'est Percao.

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2: Ben, merci Mia pour toutes ces découvertes. C'est vrai qu'on voyage pas mal quand même. Mais moi, ça me pose question, évidemment. Du coup, s'intéresser à une culture qui n'est pas la sienne et bah, quelque part faire un peu son beurre dessus, ça sonne un peu comme un petit biais de réappropriation culturelle. Alors, il y a plein d'avis là-dessus. Si les artistes originaux sont mis en valeur, rémunérés, etc., ça participe plutôt à une ouverture et à une visibilisation.
3: Pour le cas de Diplo, je pense que vraiment le gars est passionné de cette musique-là. Par exemple, il a fait des featuring avec Daisy Tigrona. Il a fait beaucoup de featuring avec des artistes d'Amérique du Sud. Après, je suis pas une spécialiste de Diplo. Et puis, faire un focus là-dessus, ben finalement, ça nous fait parler plus de DJ américains ou de mecs blancs plutôt que de parler des artistes. Donc oui, ben, l'appropriation culturelle, forcément, toujours. Après, je pense que les artistes brésiliens en soi n'ont pas vraiment besoin de cette publicité. Le funk brésilien, il est très écouté au Brésil, et le Brésil, c'est un pays qui est énorme. Mais ça me permet encore une fois de pouvoir réaliser ma transition. On s'approprie des styles musicaux, c'est aussi le travail des artistes d'avoir des échos et de se faire écho de choses qui nous touchent, qui nous parlent. Et pour le cas du funk, eh ben, on retrouve aussi le funk en Angola. Donc Angola, donc c'est une ancienne colonie portugaise. Donc on parle portugais aussi là-bas.
2: Ok.
3: On est donc toujours avec le même type de population, puisque dans le funk, on disait qu'on était dans les favelas, etc. Donc on a une majorité de population noire. Et en Angola, on se retrouve aussi, du coup, avec une population noire qui partage finalement quelque part un même socle commun, une culture commune, en tout cas de par la langue. Et donc les Angolais, ils se saisissent aussi de ce style musical du funk pour créer leur funk angolais. Et je vous propose la chanson Taboeado Funk Angolano du groupe Os Besta Feira en 2007. Et donc là, on est carrément dans la revendication du funk angolais. C'est même dans le titre.

0: Voilà pour le flunk angolais donc.
1: Exactement. J'en profite quand même pour revenir un tout petit peu avant sur la question que tu me posais aussi sur l'appropriation culturelle. Le funk brésilien, il s'inspire lui-même du style musical de Miami Bass et aussi de Africa Bambaataa, Planet Rock, le titre Planet Rock de Africa Bambaataa. Donc on est dans un mélange d'influences de partout, et notamment des États-Unis.
0: Une musique en influence une autre, en nourrit une autre.
1: On est toujours influencé par ce qu'on entend, les voyages qu'on fait, les rencontres, les mélanges, etc. Je pense que l'appropriation culturelle, elle arrive plutôt au moment où on se saisit de quelque chose, on ne le nomme pas, et on fait comme si on en était les créateurs, les détenteurs, et on en vient à ce côté de la propriété privée, c'est-à-dire si je nie les auteurs, la culture, le background, tout le contexte de quelque chose pour en faire ma chose à moi, dans lequel je retire et de l'argent,
0: ouais, des bénéfices,
1: une reconnaissance...
0: Ouais.
1: Là, on est, pour moi, dans l'appropriation culturelle, donc bien sûr qu'elle existe dans la musique. Mais encore une fois, ce que j'aimerais là surtout, c'est partager les musiques des artistes. Donc j'en reviens au funk angolais qu'on vient d'écouter. Et comme d'habitude, j'ai préparé une transition.
0: Il y en a qui ont bossé quand même, hein, vous remarquez.
1: Je disais donc le funk importé depuis le Brésil jusqu'en Angola. Mais... bien entendu, en Angola, les gens faisaient déjà des musiques contemporaines, quoi. Et notamment le kuduro. Kuduro, c'est kuduro, ça veut dire fesse dure.
0: D'accord.
1: Et ça naît de la même manière que le funk naît dans les favelas, et plutôt des populations noires et plutôt pauvres, en mode gangsta un peu, quoi. Le kuduro, c'est un peu la même ambiance. Ça naît dans les années 70, après l'indépendance de l'Angola. Je vous rappelle, Angola, colonie portugaise. Il y a eu une guerre civile pendant 20 ans. Le kuduro, il est aussi né dans ces années-là, dans ce contexte-là. Et encore un parallèle avec le Brésil, l'artiste que je vais vous faire écouter maintenant, donc qui est, pareil, la plus grande artiste de kuduro, en tout cas nommée plus grande artiste de kuduro en 2011, c'est Titica. La chanson que je vais vous faire écouter, c'est Olia Oboneko, et c'est une artiste trans.
0: Ok.
1: Donc, nous sommes en Afrique, en Angola, une des plus grandes artistes de kuduro est une femme trans.
0: Génial.
1: Donc non, l'Europe et l'Occident n'ont pas le monopole sur ces questions-là.
0: Certainement pas. Et c'est peut-être pas finalement ici qu'il y a le plus d'ouverture, puisque les artistes trans sont pas méga connus non plus en France, j'ai l'impression. Enfin, j'ai l'impression qu'ils s'adressent plutôt à des publics de niche.
1: C'est ça. Alors que là, on est quand même sur des grandes... une certaine reconnaissance quand même très, très importante. Donc Titica, elle partage ce titre en featuring avec Harry. J'adore Harry, qui est une grande artiste de kuduro.
0: Eh ben, on y va.

0: Bouneka, eh ?
1: Ah bon, on a encore changé de rythme, effectivement. Et alors, moi, ça m'a fait sourire tout à l'heure quand tu as annoncé qu'on allait partir dans ce style Kuduro, que moi, je connais peu, enfin, que je connais uniquement, en fait, par une chanson qui m'a été amenée par des Jones, titre hyper connu qui s'appelle Danza Kuduro, et qui, finalement, est un peu rentré plus régulièrement dans mes playlists. C'est assez drôle. Voilà, du coup, ça c'est bien. Ça m'ouvre à d'autres recherches, peut-être, dans ce style-là pour agrémenter mes playlists. Merci.
2: Avec plaisir. Et du coup, ben, cette artiste Titica, donc artiste angolaise, elle est aussi proche du Brésil, parce qu'il y a forcément des liens, comme je le rappelais, culturellement et de population. Et elle a notamment fait un duo avec un groupe brésilien qui s'appelle Baena System, qui est plus un groupe de rap, un peu funk aussi, mais c'est un groupe de rap, Baena System. On a traversé l'Atlantique d'un côté pour aller en Afrique, mais on va revenir du coup au Brésil, puisque c'était là où on partait, pour écouter du coup un titre de Baena System avec Seu Jorge.
1: Pas tout jeune lui, non ?
2: Et non, qui est pas tout jeune du tout. Baena System, ils sont plus jeunes.
1: J'imagine.
2: Et le titre qu'on va passer, c'est Praia do Futuro.
1: La prononciation, c'est encore un peu la galère. Hein.
2: Ouais, franchement, ma prononciation, elle est nulle.
1: Vas-y, on la refait là.
2: Praia do Futuro.
1: Super.
2: Et Praia do Futuro, c'est une des plages dans une ville qui s'appelle Fortaleza. C'est le nord-est du Brésil. Et c'est aussi le titre d'un film qui apparemment est très bien, mais que je n'ai pas vu.
1: Tu n'es pas non plus allé sur cette plage.
2: Et je ne suis pas allé non plus sur cette plage. Mais j'espère aller sur cette plage un jour.
1: Je l'espère aussi pour toi.
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2: Baena System. Et c'est aujourd'hui.

0: Pas mal cette balade. Effectivement, on est passé par plein de choses différentes et plein d'endroits différents qui ouvrent plein d'horizons. Merci Mia.
1: Je t'en prie, M.
0: Un petit dernier titre pour clôturer cette promenade.
1: Alors je vais user d'un jeu de mots un peu nul. Donc en partant de Seo George, le chanteur, ça me mène à parler d'une plante qui est l'épée de Saint-Georges. Donc c'est Espada de Seo George. En fait, c'est les langues de belle-mère là, qui ont des feuilles assez longues comme ça. Ces plantes-là, elles sont très connues au Brésil comme des plantes qui protègent contre les énergies négatives et qui te défendent des forces du mal. Pour la culture catholique, l'épée de Saint-Georges, elle est aussi utilisée, cette plante-là, et reconnue de la même manière pour chasser les ondes négatives dans la spiritualité Umbanda des Afro-Brésiliens, associée cette fois-là non plus à São Jorge, mais à la guerrière Ogum. Encore une fois, je ne vais pas entrer trop à l'intérieur parce que je m'y connais pas assez. L'idée, c'était de finir sur cette plante et de proposer à tout le monde des bonnes ondes et d'être sous la protection de l'Espada de São Jorge pour finir du coup avec une dernière chanson d'une de mes artistes préférées brésiliennes qui est Luigi Luna, une afro-brésilienne très proche de ses racines ancestrales africaines. Ses parents étaient des militants activistes pour la communauté africaine, du coup très influencée par son éducation et aussi par ce qu'elle vit. Elle parle beaucoup de la diaspora africaine à la fois au Brésil, puisque les afro-brésiliens, c'est une partie de la population brésilienne. Mais il y a aussi les indigènes, il y a tout un tas d'autres populations. Mais le racisme est très présent au Brésil, c'est très, très intense. Okay. Ça ne change pas. Et elle vient de Salvador de Bahia. Mm-hmm. Mais elle a vécu longtemps à Sao Paulo. Enfin, elle est arrivée à Sao Paulo, qui est vraiment une mégalopole de 20 millions de personnes, énorme.
0: Avec une grosse mixité,
1: voilà. J'imagine. Et elle dit, du coup, en arrivant dans cette ville, chercher sa place dans cette ville et croiser la trajectoire des populations émigrées d'Afrique qui sont venues à Sao Paulo et de leur recherche de leur place dans ce monde. Et donc de toutes les diasporas africaines en général à travers le monde. Donc voilà, ça finit avec la protection de São Jorge et le souhait pour tous de trouver sa place. Et

0: Mia, pour ce chouette voyage. On s'est bien baladé, on a découvert plein de musique. En tout cas, pour ma part, j'ai découvert plein de musique que je connaissais vraiment beaucoup trop peu et dont je ne connaissais pas du tout l'histoire. Donc, c'est super intéressant aussi d'en savoir plus. Et je te remercie bien pour cette jolie boucle qu'on a faite ensemble.
1: Merci, M.
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0: Puisqu'il nous reste environ une heure à passer ensemble sur les ondes de 48 FM, avant de se retrouver, pourquoi pas, sur un dance floor en Lozère, le samedi 11 octobre aussi en Lozère, le samedi 18 octobre au Viala, à l'invitation de la compagnie L'Hivernu, ou peut-être le jeudi 23 octobre à Florac, place de la mairie, pour l'ouverture de la fête de la soupe. Et oui, pardon garçon, on sera un petit peu partout en Lozère ce mois-ci, avec un nouveau set d'ailleurs. Et justement, je vais en profiter pour vous faire découvrir des morceaux que j'apprécie pas mal et pour certains qui ont déjà prouvé leur efficacité sur les dance floors cet été. On commence en Amérique du Sud, tiens, puisqu'on y était. Cette fois-ci, on part au Mexique avec Fleca. Je suis pas complètement sûr de la prononciation puisque ça s'écrit F-L-V-C-K-K-A. Fleca, c'est une artiste de rap et de trap, donc de basse musique mexicaine. Elle a un peu l'image d'une bimbo, d'une poupée en mini-jupe assez provoque, qui aime bien poser avec des armes. J'avoue que je ne comprends pas très très bien le message. On trouve pas plus d'infos sur Internet, vraiment beaucoup de pages de promo et de choses comme ça, mais pas d'interview, pas de biographie. On n'en sait pas plus. Moi, ça m'inspire pas trop confiance. J'ai peur qu'il n'y ait pas vraiment de propos derrière, justement, et qu'on soit plus sur une mode. Du coup, je suis pas très très fan, mais il y a quand même certains très bons morceaux. Je vous propose qu'on écoute tout de suite La Mania pour commencer cette deuxième heure de cet Exit Music numéro 51.

0: Le TLD ?
1: Non, on va faire un autre. C'est le TCVV.
0: Le TCVV quoi ?
1: Temps de cuisson, viande, volaille.
2: Ah oui. Ah bah le jeu de la diète 7. À vous la main.
0: Pintade, 1,8 kg.
2: 30 minutes, thermostat 7. Dindono, pour 6 personnes.
0: 40 minutes, thermostat 4. J'arrête vous, 1,5 kg.
2: 50 minutes, thermostat 8. 8. Travers de porc, 5 kilos.
0: 50 minutes, thermostat 4. 5.
1: Oh ah, perdu, ta boule.
0: Qu'est-ce que tu fais, toi ? Pas ou quoi ? Messieurs, faites-moi l'honneur de rester dormir ce soir, le temps que je réunisse la somme en cash.
2: D'accord. Mais pas de coup fourré, je vous préviens. On est des durs à cuire.
1: À cuire. Cuisson thermostat 8.